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2: Majai Merlin, artiste québécoise chantant en anglais, elle bouscule les codes culturels et musicaux pour nous proposer des titres à l'énergie frontale et rafraîchissante. Elle se décale du R&B et de la soul en y incorporant des sonorités avant-gardistes et elle vient de sortir un album intitulé Powerhouse. J'ai choisi au milieu de ces 12 titres de vous faire découvrir Space Kick. C'est Majai Merlin maintenant sur Info RC.

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2: Artiste à l'ascension rapide, reconnu et soutenu par d'autres comme Tyler the Creator ou Erykah Badu, Samara Racine s'est installée à Los Angeles après une enfance en vadrouille. Elle a un univers musical riche, un phrasé affirmé, un rap maîtrisé. Détour est son premier album à proprement parler. Ensemble, on va écouter Oh Shit, un des sons les plus abrupts de l'album, album teinté par ailleurs de neo-soul et de R&B. C'est Samara Racine tout de suite.

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1: Et maintenant, c'est la rentrée. Pour cette rentrée des classes, on écoute la chanteuse, compositrice et interprète Marguerite. Son dernier morceau qui est paru justement le 1er septembre 2026, Cartable, un tube mélancolique, une sortie en préambule de son prochain album prévu pour début octobre. Alors Marguerite, hein, vous la connaissez sûrement, elle a été propulsée par la Star Academy et elle est passée brutalement de l'ombre à la lumière. Aujourd'hui, elle performe sur de nombreuses scènes et ce qu'on aime sur la radio Info RC, c'est cette écriture intime qui donne une grande place à la poésie. Alors c'est l'heure d'écouter Cartable sur le 88.6.
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1: Et si un jour les moments que nous vivons aujourd'hui devenaient justement ceux dont nous rêverons avec nostalgie? C'est toute l'idée derrière Someday We Will Dream About Today, titre savoureux de The Swayze. Et justement, avec ce morceau, le groupe nous invite à prendre le temps de savourer l'instant présent. Une chanson qui parle du temps qui passe, des souvenirs que l'on construit sans forcément s'en rendre compte, et de ces journées ordinaires qui, avec le recul, peuvent finalement devenir les plus précieuses. Le titre mêle une belle énergie, une certaine douceur mélancolique, avec cette sensation de regarder le présent comme s'il était déjà un souvenir. Alors avant que demain ne transforme aujourd'hui en souvenir, profitons-en maintenant. Voici The Swayze, Someday We Will Dream About Today.

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3: Les vacances approchent et nous serons encore nombreux à prendre l'avion pour aller visiter l'un des magnifiques pays de notre belle planète. Certains d'entre nous auront cette petite pointe au cœur, ce petit pincement. Ce n'est pas toujours facile de concilier ses envies d'évasion et ses valeurs écologiques. L'avion pollue. C'est un fait que personne ne contredira, mais son impact est souvent sous-estimé. Par exemple, les émissions liées aux vols internationaux ne sont pas comptabilisées dans les chiffres officiels sur l'impact climatique du transport aérien en France, ou encore l'impact climat hors CO2 d'un vol en avion n'est pas souvent intégré dans les calculateurs d'émissions des compagnies aériennes. Pourtant, pour évaluer réellement l'impact du secteur aérien sur le climat, il faut tenir compte de tous les facteurs aggravant la crise climatique, notamment les traînées de condensation laissées lors du passage de l'avion, qui s'avère être l'un des facteurs. Elles forment une fine couche nuageuse favorisant l'apparition de cirrus. Ces cirrus réfléchissent les rayons du soleil dans l'atmosphère, augmentant l'effet de serre. Cette pollution hors CO2, loin d'être insignifiante, est souvent omise par les compagnies aériennes dans le calcul de l'empreinte climatique de leur vol. Au niveau mondial, une étude scientifique publiée dans la revue Atmospheric Environment en janvier 2021 montre que pour connaître l'impact réel du secteur aérien sur le changement climatique, il faudrait multiplier par 3 les seules émissions de CO2. Prendre l'avion régulièrement explose notre bilan carbone, surtout pour les voyages longs courriers de loisirs. Il faut savoir qu'un aller-retour à Bali émet près de 4 tonnes équivalent CO2 par passager, soit bien plus que ce que l'on peut polluer en une année. Voyager régulièrement en avion pour le loisir est en fait incompatible avec le défi climatique de notre génération.
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3: Pour limiter le réchauffement climatique à 1,5 degré, objectif de l'accord de Paris, nous devrions passer de 10 tonnes à moins de 3 tonnes de CO2 équivalent par an et par personne d'ici 2030, selon les chiffres du programme des Nations Unies pour l'environnement. Or, l'avion est tellement polluant que l'on peut dépasser cette limite en un seul voyage. Éviter de monter dans un avion est donc l'une des actions les plus efficaces que l'on peut faire à son échelle pour lutter contre le réchauffement climatique. Pour maintenir le réchauffement sous 1,5 degré et éviter les événements climatiques extrêmes découlant de l'augmentation des températures, il faudrait limiter ces vols à un aller-retour long courrier tous les 10 ans pour la population française.

0: Cela signifie à peu près un voyage dans les années 2020 et un autre dans les années 2030. En moyenne, chaque Français fait un aller-retour long courrier tous les 5 ans. Réduire les voyages en avion long courrier à une fréquence de 1 tous les 10 ans équivaudrait donc à une division par 2 par rapport à la moyenne actuelle. Alors a priori, cela semble une diminution envisageable. Cependant, il est important de noter que cette moyenne cache des disparités entre la majorité de personnes qui ne prend jamais ou presque jamais l'avion et la minorité qui voyage très régulièrement. Limiter son usage de l'avion peut sembler beaucoup plus difficile à faire pour cette seconde partie de la population. Surtout que les compagnies aériennes ont forgé l'idée qu'un vrai voyage est un voyage en avion, un mythe toujours présent dans nos habitudes de voyage et relayé abondamment sur Instagram notamment. Nous n'avons pourtant pas besoin de parcourir de longues distances pour trouver la beauté et l'évasion. Alors ce voyage en vaut-il vraiment la peine et n'y a-t-il pas des autres alternatives de déplacement ? 1000 km en TGV, c'est émettre 74 fois moins de CO2 par personne qu'en avion, selon l'ADEME. C'est aussi le mode de transport terrestre le plus sûr et le plus rapide. Amsterdam, Genève, Bruxelles ou Londres sont accessibles en train à quelques heures depuis Paris. Le bus, quant à lui, est le collectif le plus économique. Ce transport est idéal pour les petits budgets et le plus écolo après le train. Le réseau de bus européen est très bien développé et les arrêts sont fréquents pour acheter à manger et à boire. On peut aussi voyager de nuit pour que le temps paraisse plus court. Pensez aussi au covoiturage. Spontanément, on pense bien sûr à Blablacar, présent dans une vingtaine de pays. Quant au ferry, s'il est loin d'être transport écologique, il est souvent la seule alternative à l'avion pour se rendre vers des destinations européennes comme la Grande-Bretagne, l'Irlande, la Sardaigne, les Baléares ou encore la Norvège. Réduire son empreinte carbone n'implique pas forcément de renoncer aux destinations lointaines. Il existe des moyens de transport bien moins polluants que l'avion, permettant de parcourir notre vaste planète. Cependant, ces alternatives exigent inévitablement une approche plus réfléchie du voyage où le facteur temps devient une composante essentielle. Voyager moins souvent, mais plus longtemps, constitue donc le début de la solution. Après tout, le chemin ne fait-il pas partie intégrante du voyage ? Je finirai cette rubrique consacrée au voyage sans avion par une phrase de Hugo Verlhomme qui a dit « Le vrai voyage, c'est d'y aller. Une fois arrivé, le voyage est fini. » Aujourd'hui, les gens commencent par la fin.
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Tant que tu n'auras pas tout, tu ne seras pas libre. Société, tu es une race folle. J'espère que tu ne te sentiras pas seul sans moi. Dans Society, cette chanson d'Eddie Vedder, l'artiste critique ouvertement la société moderne et son obsession pour l'accumulation de biens matériels. Sorti en 2007, ce titre phare de la bande originale du film Into the Wild exprime l'incompréhension du chanteur face à une société de consommation rendue folle par l'abondance de biens.

commente la société moderne et la façon dont elle pousse les individus à toujours vouloir plus et à consommer au-delà de leurs besoins réels. La chanson remet en question l'idée que la poursuite effrénée de la richesse matérielle et du succès conduit inévitablement à la liberté et au bonheur véritable. Eddie Vedder, le chanteur du groupe Pearl Jam, exprime la volonté de s'écarter de cette folie pour s'éloigner vers de plus grands espaces.

0: Son refrain, percutant, Society, you're a crazy breed, invite l'auditeur à valoriser les relations et les moments de joie qui ne peuvent être achetés avec de l'argent. Vedder suggère plutôt de valoriser les relations interpersonnelles. Il nous rappelle que le vrai bonheur réside dans les expériences partagées et les connexions humaines et non dans la course au pouvoir matériel. Animaux.
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0: Avec son plumage couleur écorce, le petit duc Scop passe totalement inaperçu dans un paysage arboré. C'est le plus petit strigidé d'Europe, il tient facilement dans une main. Plus petit qu'un merle, il mesure en moyenne 20 cm de long et pèse jusqu'à 80 grammes. Cette espèce apprécie les climats estivaux chauds et secs, ainsi il niche exclusivement dans la moitié sud du continent européen. En France, on rencontre le petit duc essentiellement en région méditerranéenne, dont l'Ardèche. Généralement migrateur, il hiverne dans les régions les plus au sud de l'Europe, en Afrique également et au Moyen-Orient. Le hibou petit duc nidifie de préférence dans les régions chaudes et sèches, aux paysages ouverts à semi-ouverts, tels que des landes, des friches, des terres agricoles, des prairies ou des clairières. Ces milieux de prédilection sont impérativement entrecoupés de vieux arbres présents sous la forme de vergers, de parcs, de jardins, d'allées, de bosquets, de lisières forestières ou de bois clairs. Peu farouche, le hibou petit duc fréquente la campagne comme les zones périurbaines. Il peut s'installer à proximité des humains, dans des bâtisses en ruine ou au cœur des villages. Le petit rapace ne fuit pas les humains, mais garde tout de même ses distances. La nuit, on peut le surprendre en train de chasser les insectes éclairés par les lampadaires. Le régime alimentaire du hibou petit duc est en effet essentiellement insectivore. L'oiseau consomme surtout de gros insectes. Si l'occasion se présente et en période de reproduction, le rapace peut avaler des vers de terre, des petits passereaux, des reptiles, des lézards, des batraciens tels que la rainette et des micro-mammifères comme les campagnols ou les musaraignes. Les grosses proies sont le plus souvent consommées par les hiboux femelles, leur poids et besoins nutritifs étant supérieurs à ceux des mâles. Exclusivement nocturne, le hibou s'active en deux phases, le soir, en fin de crépuscule, et le matin, avant l'aube. En période de reproduction, son activité se poursuit toute la nuit, afin de nourrir les jeunes. En saison nuptiale, on entend le mâle répéter une syllabe pleine, avec une voix puissante et flûtée. Son chant nocturne, facile à repérer, ressemble, dit-on, à celui du crapaud accoucheur, la lite accoucheur. La journée, le petit duc Scop se cache dans les arbres et reste immobile contre le tronc, son plumage lui permettant de se fondre avec le paysage naturel.
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0: Et dans la Bibli verte, cette semaine, j'ai choisi de vous parler de démographie, climat, migration, les temps d'urgence, un livre de Jean-Loup Berthaud. Chaque jour, la population mondiale augmente de 225 000 habitants, l'équivalent de la ville de Lille, et en un an, 82 millions, soit un peu plus de la population de l'Allemagne. À ce train-là, l'humanité va droit dans le mur, tous les experts le savent, mais ils n'osent pas dénoncer explicitement le facteur principal d'explosion de la population mondiale, le dynamisme démographique. Faisant fi du politiquement correct, l'auteur lance un cri d'alarme « Il y a beaucoup trop de monde sur la planète ». Il faut s'attaquer en priorité à l'augmentation de la population mondiale. Il conviendrait même de la réduire, puisque les calculs d'empreinte écologique montrent que la Terre ne peut supporter que 2 milliards de personnes consommant et polluant comme un Français moyen. Si rien n'est fait, les projections démographiques indiquent qu'il y aura 4 milliards d'habitants en Afrique en 2100, soit 3 milliards supplémentaires dans des pays devenus invivables à cause du réchauffement climatique. Combien d'entre eux tenteront alors d'émigrer vers l'Europe? Selon l'auteur, afin d'éviter cette situation porteuse de guerre, il faut agir d'urgence. Jean Louberteau est directeur de recherche émérite au CNRS, docteur en géophysique, spécialiste des planètes. Il est l'auteur de plus de 400 publications scientifiques.

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1: Bonjour et bienvenue dans mon émission De la lumière au grenier. Au programme du rock, de la soul, un zeste de chansons françaises et de world music, des sons vintage, des nouveautés et les grandes et petites histoires qui font la rock culture. Cette semaine, nous évoquons 1976, une année charnière de la pop culture.

Cette semaine, j'ai décidé de vous faire voyager dans le temps et de faire un bond de 50 ans en arrière en l'an de grâce 1976. Une année charnière et foisonnante dans l'histoire de la pop culture qui marque une certaine apogée dans la diversité des styles issus de l'effervescence née 20 ans auparavant avec l'invention du rock'n'roll. Et pour commencer, à tout seigneur, tout honneur, vous avez bien sûr reconnu David Bowie dans son titre Golden Years, un des singles extraits de son dernier album en date Station to Station. Sorti fin 1975, ce single grimpe tout doucement ce début 1976 jusqu'au top 10 des charts des deux côtés de l'Atlantique. Un succès populaire, pas si fréquent dans la carrière de Bowie, pour un titre et un album qui marquent une nouvelle métamorphose dans sa musique et dans son style. En 5 ans, le chanteur londonien a enchaîné les albums et a abordé de nombreux genres musicaux, et dans ce titre, il y délaisse le glam rock pour se rapprocher du funk et de la soul. Golden Years reste l'un des morceaux les plus accessibles et les plus fédérateurs de Bowie, régulièrement repris dans des films et dans des publicités. À suivre, toujours publié en 1976 sur le premier album signé Tom Petty and the Heartbreakers, American Girl, est l'un des titres fondateurs du rock américain des années 70. Paradoxalement, ce single ne rencontre qu'un succès modeste à sa sortie aux États-Unis, mais il s'impose progressivement comme un classique absolu grâce aux tournées incessantes des Heartbreakers. Les paroles dressent le portrait d'une jeune femme qui rêve d'une vie plus grande, plus libre, un thème universel qui traverse les générations.

Vous avez peut-être connu la voix de Phil Collins dans ce titre signé Genesis. Phil Collins n'est pas encore la méga star de la pop qu'il deviendra dans les années 80, mais c'est un chanteur qui fait ses débuts comme frontman du groupe favori des amateurs de rock en cette année 1976. En effet, c'est bien Genesis qui arrive en tête des suffrages du traditionnel référendum d'électeurs de la revue Best, qui est le baromètre des tendances musicales de l'époque. Genesis et plus globalement le rock dit progressif reste le genre favori des amateurs. À l'origine de ce courant, des musiciens qui se sont lassés de répéter les trois mêmes accords et d'enchaîner les pop songs pour adolescents. Ils ont mûri, ils ont gagné en expertise instrumentale et ils veulent explorer de nouveaux territoires, épuisés aussi bien dans les répertoires classiques que dans le jazz ou les musiques folk. Les Beatles ont ouvert la voie en proposant les premières expérimentations sonores dites psychédéliques et des groupes comme Yes, Pink Floyd, King Crimson et bien d'autres aujourd'hui oubliés vont s'engouffrer dans cette voie, dans une surenchère de projets musicaux grandiloquents, de shows à effets spéciaux spectaculaires et de concepts mysticaux obscurs qui passionnent tout un public avide de se démarquer d'un rock'n'roll devenu mainstream. Dans ce paysage, Genesis tient une place particulière en cette année 76. Le groupe est devenu très populaire et son chanteur Peter Gabriel donne au show du groupe une dimension théâtrale unique grâce à son charisme et à ses costumes extravagants. Et pourtant, au sortir d'une tournée triomphale, Peter Gabriel décide de jeter l'éponge, évoquant des dissensions internes et des choix personnels. Les fans pensent que privé de leur leader charismatique, Genesis va se dissoudre, mais les quatre musiciens souhaitent continuer et ils auditionnent de nombreux remplaçants. Ne trouvant pas la perle rare, il pousse sur le devant de la scène Phil Collins qui va accepter de quitter son siège de batteur pour tenir le chant. En février 76, c'est donc en quatuor que Genesis sort un nouvel album, A Trick of a Tale, et ce sera le premier succès d'une carrière qui va se relancer avec une nouvelle dynamique et un succès encore plus marqué.

Changement d'ambiance avec ce titre de Year of a Cat signé Al Stewart. Un titre emblématique de ce style de troubadour folk inspiré par Dylan et qui traverse l'Atlantique pour faire des émules en Angleterre avec notamment le grand succès de Cat Stevens ou de Donovan. En 1976, l'Écossais Al Stewart incarne cette figure du singer-songwriter et il connaît la consécration mondiale avec l'album The Year of a Cat. Un disque produit par Alan Parsons qui lui apporte une sophistication sonore nouvelle, mêlant folk, rock et tous de jazz. À suivre, un changement de registre et un autre style très prisé du jeune public de 1976, le hard rock. Ce style de musique a été créé à la fin des années 60 par des musiciens britanniques désireux de pousser l'intensité de leur blues et de faire le plus de bruit possible. Led Zeppelin devient très vite le maître étalon de ce nouveau genre et le groupe de rock numéro 1, enchaînant les albums classiques et les tournées triomphales. Et pourtant, cette année 76, Led Zepp connaît un petit passage à vide. Leur chanteur Robert Plant est immobilisé de longs mois suite à un accident de voiture et leur dernier album connaît pour une fois un accueil un peu mitigé. Il n'en faut pas moins pour qu'une nouvelle génération de groupes se jette dans la brèche pour relever le gant. En Angleterre, on l'appellera la New Wave of British Heavy Metal et elle commence à émerger aux quatre coins du royaume avec des groupes comme Judas Priest, Iron Maiden, Def Leppard, Motorhead ou Saxon. Et en Allemagne, le groupe Scorpion est déjà une valeur sûre avec 4 albums au compteur. Mais c'est d'Australie que vient le groupe qui fait en cette année 76 ses premières étincelles internationales après avoir sillonné de long en large le circuit des clubs de son île natale. AC/DC envoie du lourd et de la haute intensité. High Voltage Rock'n'Roll.

Nouveau grand écart stylistique, nous passons des riffs basiques d'ACDC à la musique hyper sophistiquée de Steely Dan avec ce titre The Phase, toujours en 1976. Une musique qui dépasse largement le champ habituel de la pop et du rock pour s'aventurer aux confins du jazz, de la soul, de la country. Bref, un style aussi unique que difficile à cerner et que les amateurs ont parfois qualifié de fusion. Et si cette musique très subtile et savante se développe principalement sur la côte ouest des États-Unis, où de nombreux musiciens sont venus chercher la liberté et la vie de cocagne, sur la côte est, une réaction brutale est en train de se préparer. Quatre garnements du Queen sortent le 23 avril 1976, un premier disque qui va faire date et qui démarre sur les chapeaux de roue.

Hey ho, let's go. En 30 secondes de ce Blitzkrieg bop, tout est dit. Voilà enfin un groupe qui ose relever et brandir l'étendard du rock'n'roll, celui des groupes phares des 60s, des Beach Boys, Rolling Stones, sans oublier les girls groups comme les Shangri-Las ou les pop songs spectoriennes. Des 60s revisités par un véritable mur de guitare sursaturé, tenu bas sur les cuisses comme des mitrailleuses lourdes, desquelles giclent des chansons courtes, empreintes de faux crétinisme et d'humour potache. Le punk est né. Plus qu'un style musical ou une mode vestimentaire, le punk apparaît en 76 est avant tout un formidable espace de liberté et de créativité, et surtout un immense pied de nez adressé à la société et aux stars du monde musical. De fait, l'arrivée du punk est surtout l'expression d'une jeunesse qui ne se reconnaît pas dans les modèles qui lui sont proposés. Et très vite, de New York, la fièvre punk va gagner le vieux continent. Le 4 juillet 76, les États-Unis fêtent le bicentenaire de leur indépendance et de la guerre de libération sur le colon anglais, et c'est cette date symbolique que les Ramones ont choisie pour leur premier concert londonien. 200 ans après s'être libérés de l'Angleterre, les Américains débarquent donc pour apporter une nouvelle révolution sur les terres de l'ancien colon. Environ 2000 fans se pressent ce soir-là, et dans la salle, toute la future avant-garde du punk britannique en prend plein les oreilles et plein les yeux. Les futurs Clash, Sex Pistols et autres Damned sont présents, mais il serait faux de croire que les Ramones débarquent ce soir-là en terrain vierge. Le terreau londonien est fertile et de nombreuses formations fourbissent déjà leurs armes dans les caves de la ville au moment où les Ramones débarquent en Angleterre ce 4 juillet 76. Et dès de la fin de l'été, la scène punk va passer de l'underground à la lumière avec le premier festival punk organisé par le 100 Club sur Oxford Street les 20 et 21 septembre. Environ 600 personnes vont assister aux prestations de groupes qui constitueront le noyau dur de la révolution punk. Sex Pistols, Clash, Subway Sect, Suzy and the Benches, The Damned, The Vibrators, les Buzzcocks et même un groupe français, les Stinky Toys, avec Ellie et Jacno, qui ont été invités par Malcolm McLaren, futur manager des Pistols. L'histoire était donc en marche et elle retiendra que quelques semaines plus tard, en octobre 76, ce sont les Damned qui graveront le premier disque de cette scène punk londonienne, le single New Rose.

Nous poursuivons notre voyage en 76 avec un album qu'on a retrouvé en tête de la plupart des listes des meilleurs 10 de cette année-là et qui reste un monument de la pop culture et de l'histoire de la musique soul, Songs in the Key of Life de Stevie Wonder. Les superlatifs manquent pour un tel phénomène et les chiffres donnent le tournis. Imaginez qu'en 1976, Stevie Wonder n'a que 26 ans et qu'il sort déjà son 18e album au studio. Et pour l'occasion, il ne lésine pas. Il offre à ses fans un double album accompagné d'un EP bonus, soit 1h43 de musique dont rien n'est à jeter. Ce disque vaudra à Stevie Wonder 4 Grammy Awards, dont celui de l'album de l'année, et Rolling Stone l'a classé 4e meilleur album de tous les temps dans son édition de 2020. Mais au-delà des chiffres, parlons musique. L'œuvre que va produire Stevie Wonder est d'une folle ambition et d'une diversité rare. Elle mêle mélodies irrésistibles, profondeur introspective, passages franchement expérimentaux et un chapelet de tubes éternels comme I Wish, Isn't She Lovely, Pastime Paradise ou Sir Duke que nous venons d'écouter, une chanson dédiée à Duke Ellington, un des plus grands musiciens du XXIe siècle et inspiration de Stevie Wonder.

Depuis le début de l'émission, j'évoque les temps forts des différents styles qui passionnent les amateurs de pop. Mais en fait, l'accès à ces différents artistes, même si pour beaucoup ils sont devenus des classiques, n'était pas forcément évident à l'époque. Imaginez un monde avec 4 stations de radio, 3 chaînes de télévision, où la musique pour les jeunes n'a que peu de voix au chapitre. Et évidemment, oubliez Internet, sites de streaming et accès en quelques clics à tous les sons de l'univers. Pour se tenir au courant de l'actualité musicale, il faut passer chez son disquaire, casser sa tirelire pour s'offrir une rondelle de vinyle qu'on chérira comme un sésame sur un nouveau monde. Il faut également décortiquer la presse musicale et notamment les mensuels Best ou Rock et Folk. Pour un gamin de mon âge qui lit Pif Gadget et n'a pas encore remplacé ses posters de l'AS Saint-Etienne contre ceux de Queen ou des Beatles, ce monde est encore une terra incognita. Les seuls échos qu'on en perçoit, ce sont quelques tubes anglo-saxons qui arrivent à se faire un peu de place dans les transistors, et notamment Don't Go Breaking My Heart, le tube d'Elton John en cette année 1976. La chanson sera numéro 1 dans le monde, et donc même au pays de Michel Sardou et de Giscard d'Estaing. Car il faut bien le dire, la France n'est pas l'avant-garde du rock. Ces années Giscard marquent l'apogée d'une certaine variété. Johnny Hallyday, Sylvie Vartan, Sacha Distel, Claude François, Michel Sardou, Joe Dassin se partagent les suffrages du public, sanglés dans leurs costumes cintrés, chemises à jabot, costumes à paillettes, et ils se pavanent lors des shows télé de Mariti et Gilbert Carpentier. C'est donc dans les marches qu'il faut chercher un peu d'excitation, et notamment du côté de la musique électronique naissante, avec le premier disque de Jean-Michel Jarre, Oxygène. À 28 ans, ce natif de Lyon est le fils de Maurice Jarre, un célèbre compositeur de musique de film adoubé par Hollywood. Il recevra donc une solide formation musicale et rejoindra le groupe de recherche musicale de l'ORTF, fondé par Pierre Schaeffer. Il y passe 3 ans à expérimenter des nouvelles formes sonores, fondant les prémices de la musique électronique et de l'usage des premiers synthétiseurs. En 1967, il n'est connu que pour des musiques de publicité et pour son travail au service d'autres artistes comme Christophe ou Françoise Hardy. Oxygène sera son premier grand succès en solitaire. L'album arrive comme un ovni discographique avec une musique électronique instrumentale à la fois structurée, mélodique et impressionniste. Jarre, qui n'avait à sa disposition qu'un magnétophone 8 pistes acheté d'occasion, travaille quasi seul dans sa cuisine transformée en studio rempli de machines étranges et bidouillées. L'album est entièrement constitué de longues plages instrumentales, ce qui lui vaut beaucoup de difficultés pour le faire accepter par les maisons de disques. À sa sortie, certains disques se sont même retournés par des acheteurs, persuadés d'un défaut de fabrication, l'album débutant par un bruit blanc peu conventionnel. Pourtant, le succès est foudroyant. 100 000 exemplaires sont vendus en un mois en France et le disque remporte le prix de l'Académie Charles Cros. La piste, qui sera sortie en 45 tours, devient l'un des thèmes électroniques les plus célèbres de l'histoire, utilisé notamment dans de nombreux génériques d'émissions ou de pubs télé. Au total, l'album s'est aujourd'hui vendu à 18 millions d'exemplaires dans le monde, ce qui en fait l'un des plus gros succès de l'histoire discographique française et l'un des albums de musique électronique les plus vendus de tous les temps.

Et nous voilà à la fin de notre émission. Et si vous êtes un habitué de la lumière au grenier, vous savez que je poursuis tous les ans un fil rouge pour programmer la dernière chanson du jour. Et cette année, mon thème sera le cinéma, ce qui me donne l'occasion d'évoquer un dernier genre musical omniprésent dans le paysage de cette année 76, le disco. Cette musique, née dans les clubs branchés new-yorkais, s'est propagée comme une traînée de poudre sur la planète entière pour devenir le symbole d'un monde festif, libre et hédoniste, alors que la société occidentale boucle la parenthèse enchantée des Trente Glorieuses pour connaître les premiers effets d'une crise économique, politique et sociétale dont elle n'est pas sortie 50 ans plus tard. Le disco envahit donc les transistors, les discothèques et même le cinéma avec le film Car Wash qui triomphe au box-office en cet été 1976. L'action se déroule en une seule journée dans une station de lavage automobile de Los Angeles où se croise une galerie de personnages hauts en couleur, employés, clients, prédicateurs ambulants et figures du quartier. Un film sans véritable intrigue, mais plus une série de sketchs et de rencontres qui dresse un portrait vivant et souvent comique de l'Amérique noire et urbaine des années 70. Mais ce qui rend Car Wash inoubliable, c'est avant tout sa bande originale. La chanson-titre devient un hit mondial instantané, mêlant funk, soul et touche disco, avec une efficacité redoutable. Le disque aura encore plus de succès que le film et il reste aujourd'hui un classique du genre. Je vous laisse donc sur cette touche disco de 1976 avant de vous renvoyer dans le présent en attendant de vous retrouver la semaine prochaine.

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2: Aujourd'hui, dans Séquence Évasion, nous montons sur l'un des sommets les plus emblématiques d'Ardèche, direction le Rocher d'Abraham, à 1500 mètres d'altitude. On va partir de Mahir pour cette rando, incroyablement belle, mais particulièrement sportive. 1000 mètres de dénivelé, la montée est essoufflante, la descente est atroce pour les genoux, mais la vue est tellement incroyable que la balade vaut bien les quelques jours qu'il vous faudra pour vous en remettre. L'accès au sommet se fait dans les rochers, elle est particulièrement vertigineuse et adaptée aux pieds aguerris, mais rassurez-vous, même si vous ne montez pas jusqu'au rocher, vous découvrirez de belles vues au détour des sentiers. Là-haut, vous pourrez approcher l'imposante sculpture métallique à l'effigie du grand sportif ardéchois Jean Gilly, décédé en pratiquant l'une de ses passions, l'escalade. Il était un ardent défenseur des activités de pleine nature et du patrimoine de la montagne ardéchoise. Alors les plus de cette rando, la vue, hein, bien sûr, le passage par une petite passerelle au-dessus d'un ruisseau plus que joli, la forêt de hêtres toujours aussi belle et agréable, la statue, la partie vertigineuse sur les crêtes, bien entendu, et ses innombrables variations, parce que si cette rando au départ de l'église de Mahir est particulièrement difficile avec ses 14 km, vous pourrez aussi vous rendre sur le sommet d'Abraham très facilement au départ de la Croix de Boson. Autre possibilité d'accès mais qui reste sportive en partant du vieux Mahir, au départ de Barnas ou encore au départ de la Souche, bref, par n'importe quel chemin, le rocher d'Abraham, il faut y aller.

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1: L'association sur le sentier d'Éloz en Ardèche lance ses résidences labo ouvertes aux artistes et scientifiques de toutes disciplines. Le principe, accueillir 4 professionnels par an pendant environ 3 semaines dans un atelier refuge situé au cœur de la vallée de la Drobie pour leur offrir un temps de recherche, de création et d'expérimentation au plus près du paysage. Il n'y a pas de commande imposée, chacun ou chacune vient développer un projet personnel, notamment autour des grands enjeux et des transformations du monde actuel. Une trace de ce travail, texte, images, sons, vidéos, dessins ou peintures sera ensuite partagée par l'association. La résidence dure 15 jours minimum, 3 semaines étant recommandées, et une bourse de 850 € est prévue pour chaque projet. Les candidatures sont ouvertes jusqu'au 30 septembre. Il faut envoyer un dossier comprenant une note d'intention, un dossier artistique ou scientifique et un CV. À noter, le lieu étant isolé, un moyen de transport est indispensable pour séjourner sur place. Pour candidater, rendez-vous par mail à residencelabo@gmail.com. Résidence au pluriel, labo@gmail.com.
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1: Black Box, il s'agit d'un titre de Automatique.

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1: Il est 5h en temps universel, 7h ici à Paris.
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1: Bonjour à tous, nous sommes le 12 septembre 2026 et c'est une date que les fans de Céline Dion attendaient impatiemment. Premier concert ce soir de la star québécoise qui fait son grand retour à l'issue d'une opération marketing implacable. Et c'est d'ailleurs ce qu'on analysera avec notre invité dans un peu plus d'une heure. Pour l'instant, le journal international. Bonjour Julien Coquelrem.
3: Bonjour Clotilde. À la une de l'actualité, l'offensive éclair des rebelles houthis au Yémen qui semble avoir porté ses fruits. Ils se sont emparés hier de la côte du pays sur la mer Rouge et des îles du détroit de Bab el-Mandeb. Coup dur pour l'Arabie Saoudite, déjà confrontée à la paralysie du détroit d'Ormuz et privée désormais d'un autre passage stratégique pour son pétrole. À la une également l'ouverture du sommet des BRICS à New Delhi et la venue de Xi Jinping dans la capitale indienne, 7 ans après sa dernière visite dans le pays. Après des années de relations tendues, décryptage à suivre du réchauffement en cours entre la Chine et l'Inde. Dans ce journal aussi, un parti issu des mouvances néo-nazis, longtemps mis à l'écart, mais aujourd'hui aux portes du pouvoir, les élections législatives de demain en Suède pourraient aboutir à l'entrée au gouvernement de ministres d'extrême droite. Et puis du football et l'Olympique de Marseille en bien mauvaise posture, le club phocéen a concédé hier soir sa 3e défaite depuis le début de la saison de Ligue 1.
1: C'est une victoire éclatante saluée par l'Iran.
3: Au terme d'une offensive éclair dans le sud du Yémen, les rebelles houthis alliés à Téhéran se sont emparés hier de tout le littoral yéménite sur la mer Rouge et des îles du détroit de Bab el-Mandeb, le passage maritime stratégique que les houthis avaient plusieurs fois menacé de bloquer, à l'instar du détroit d'Ormuz paralysé par l'Iran. Une prise de contrôle qui rend encore plus incertains les échanges commerciaux dans la région. Même si les houthis cherchent à rassurer, ils assurent que les navires pourront continuer d'y passer, à l'exception de ceux de l'Arabie Saoudite, le principal soutien du gouvernement en place au Yémen, qui devrait en effet être la principale victime de cette nouvelle situation, car la plupart des transporteurs du monde avaient déjà pris les devants et contournent depuis des mois le détroit. C'est ce que nous explique Paul Touret, directeur de l'Institut supérieur d'économie maritime de Saint-Nazaire.
4: Les bateaux de commerce habituels, comme les porte-conteneurs qui contournaient l'Afrique, vont continuer à contourner l'Afrique. Les navires russes qui passent dans la zone vont continuer à passer dans la zone, trafic lié à la Russie. Le problème, c'est que ça ferme une des routes alternatives du pétrole, qui est celle de passer par Yanbu, le port saoudien, pour aller sur le marché asiatique. Ça gêne comment les Saoudiens? Ça gêne qu'ils peuvent pas fournir le marché asiatique. Alors, ça veut dire que le pétrole de Yanbu monterait systématiquement sur les raffineries en Méditerranée ou en Europe de l'Ouest, et que ça serait du pétrole d'autres régions qui iraient vers l'Asie. L'intérêt des Houthis est de contrôler la mer Rouge par rapport aux Saoudiens, et non pas l'axe Europe-Asie dans le cadre du conflit irano-américain. On est plus dans la guerre civile yéménite que dans le conflit israélo-américain.
3: L'Arabie Saoudite prise en étau entre les blocages des détroits d'Ormuz et de Bab el-Mandeb, qui a par ailleurs été contrainte hier d'annoncer la fermeture temporaire d'un autre axe crucial pour l'exportation de son pétrole, l'oléoduc Est-Ouest, pris pour cible par des drones lancés depuis l'Irak. Les États-Unis restent pour l'instant les bras croisés. Plusieurs médias américains révèlent que le prince héritier saoudien Mohamed Ben Salman aurait demandé à Donald Trump d'ordonner des frappes contre les Houthis, sans succès pour l'instant.
1: La situation plus calme ces derniers jours en Iran, alors que Massoud Pezeshkian lui est à New Delhi.
3: Le président iranien arrivé hier dans la capitale indienne pour le sommet des BRICS. Il a dénoncé ce vendredi les pressions contre son pays lors d'une rencontre avec Narendra Modi. Elles ont atteint, dit-il, un stade critique et dangereux. Et c'est donc aujourd'hui que commence le sommet des BRICS, l'alliance des pays émergents qui représente plus de la moitié de la population mondiale. Bien déterminé à peser face à l'hégémonie des puissances occidentales, ce sommet sera notamment l'occasion d'un retour particulièrement commenté, celui du président chinois Xi Jinping, qui ne s'était pas rendu en Inde depuis 7 ans. Les relations entre Pékin et New Delhi se sont considérablement tendues ces dernières années après un affrontement frontalier en 2020, mais le ton s'est récemment adouci. Alors, quelles sont les raisons et les prochaines étapes de ce rapprochement? Élément de réponse à New Delhi avec Nicolas Roquin.
5: D'un pays hostile allié du Pakistan à un futur partenaire accueilli en grande pompe. Ce rapprochement spectaculaire avec Pékin est en partie dû à la politique étrangère de Donald Trump, assure Antara Gosal Singh, spécialiste de la Chine à l'Observatory Research Foundation de New Delhi.
6: You know, there is a new threat of
2: Il y a des menaces de nouveaux droits de douane tous les jours. Cela a évidemment un impact. Et dans le même temps, notre dépendance à la Chine dans certains secteurs est tellement importante que cela a forcé l'Inde à renouer le dialogue avec la Chine.
5: Industrie pharmaceutique, nouvelles technologies, dans de nombreux secteurs, l'Inde veut devenir une puissance industrielle et a besoin de la Chine, qui elle est intéressée par l'immense marché indien, mais réticente au transfert de technologies espéré par New Delhi.
2: Il y a beaucoup d'inquiétudes en Chine concernant les exportations de technologies vers l'Inde, car la Chine sait ce qu'elle a fait durant sa période de développement en bénéficiant des savoirs occidentaux, mais a peur que l'Inde fasse la même chose avec elle.
5: Les échanges entre les deux pays ont dépassé les 150 milliards de dollars l'année dernière. Des échanges largement payés en devises américaines. Pékin plaide pour l'utilisation de sa monnaie, le yuan Minbi, solution inacceptable pour l'Inde qui craint un système financier dominé par la Chine. Nicolas Roca, New Delhi, RFI.
3: La Chine qui se dit prête à travailler avec l'Inde en renforçant la communication et la coopération, les mots de Pékin hier, alors que la diplomatie indienne annonce une rencontre directe tout à l'heure entre Xi Jinping et Narendra Modi.
1: Mais Narendra Modi qui a par ailleurs affirmé hier que seul le dialogue et la diplomatie permettaient de résoudre les conflits.
3: Suivez son regard vers Vladimir Poutine que le Premier ministre indien a plusieurs fois exhorté à mettre fin à la guerre en Ukraine. Les deux hommes se sont rencontrés hier officiellement pour partager leurs perspectives sur les conflits en Ukraine et au Moyen-Orient. Le président russe qui a pour sa part envoyé des messages hier à l'Europe depuis New Delhi. Un déploiement de troupes européennes en Ukraine sera considéré comme une guerre contre la Russie, prévient Vladimir Poutine, tout en affirmant ne pas chercher à menacer les pays européens. Son porte-parole a pourtant bien menacé hier après-midi la Lituanie, affirmant que Moscou placerait son voisin membre de l'OTAN dans le viseur de ses armes nucléaires s'il accueille sur son sol des ogives de ses alliés.
1: Les derniers sondages parus ce vendredi donnent la gauche et la droite au coude à coude. On est à J-1 en Suède des élections législatives.
3: Le scrutin s'annonce serré mais pourrait se solder par un tournant, l'entrée de ministres d'extrême droite au gouvernement. En cas de victoire de la coalition du Premier ministre sortant Ulf Kristersson, les démocrates de Suède, le parti de l'extrême droite, ont longtemps été tenus à distance des affaires politiques du pays avant de transformer en profondeur le paysage. En apportant leur soutien au gouvernement via une alliance au Parlement, ils ont imposé leur thème dans le débat public et dans la campagne. Et leurs électeurs espèrent désormais les voir accéder aux manettes, Ottilia Ferré.
6: Sur la place centrale de Stockholm, les stands de campagne sont alignés sur le trottoir. Finn, 70 ans, arrivé du Danemark il y a 45 ans, lit un dépliant distribué par les démocrates de Suède devant leur cabane.
7: Ça fait 45 ans qu'en Suède, on pratique la politique des portes ouvertes. On a dilapidé l'argent de nos impôts avec l'immigration de masse. Pour obtenir la nationalité, il faut l'avoir mérité. Le gouvernement actuel doit pouvoir continuer. Ils ont enfin commencé à s'attaquer au problème.
6: Fondée en 1988 dans les milieux liés aux mouvances néo-nazies, les démocrates de Suède sont aujourd'hui devenus incontournables. En 4 ans, ils ont su imposer leurs idées sur l'immigration et la criminalité. Crédités d'environ 20% des voix, ils veulent désormais entrer au gouvernement et ils peuvent compter sur la voix de Eric, 26 ans.
8: L'immigration dure depuis trop longtemps. Elle a eu énormément de conséquences négatives. Nous avons entre 110 000 et 180 000 immigrés en situation irrégulière dans le pays et environ 510 000 personnes qui vivent en permanence des allocations. Nous avons 60 000 criminels liés aux gangs. À quoi ça sert d'avoir un pays si au fond on ne peut même pas avoir son propre pays? La Suède est aux Suédois.
6: Le parti est désormais devenu indispensable à la formation d'une majorité de droite. En cas de victoire, la droite traditionnelle leur a déjà promis des postes ministériels. Ottilia Ferré, Stockholm, RFI.
1: À l'extrême droite, Julien, mise à mal en revanche par une annonce judiciaire du côté du Brésil.
3: Un coup de massue pour le clan Bolsonaro à moins d'un mois de la présidentielle. Et alors que les sondages le donnent à quelques points derrière le président sortant Lula, Flavio Bolsonaro, visé par une enquête pour corruption et blanchiment d'argent, elle a été autorisée par la Cour suprême au mois de juillet. La décision a été rendue publique ce vendredi et elle percute la campagne, Sarah Cozzolino.
9: Après le père Jair Bolsonaro, condamné à 27 ans de prison, le frère Eduardo
6: exilé aux États-Unis, la pression monte pour le candidat Flavio Bolsonaro. Un nom de plus éclaboussé par l'énorme scandale de la banque Master. Son propriétaire, Daniel Vorcaro, est accusé d'une fraude bancaire de plus de 2 milliards d'euros. Une affaire qui fait vaciller une bonne partie de la classe politique brésilienne et a déclenché une crise institutionnelle au sein de la Cour suprême ces derniers jours. Pour ce qui est de Flavio Bolsonaro, la police suspecte des infractions liées au financement de la production du film Dark Horse, un biopic sur la vie de l'ancien président d'extrême droite. La police cherche à savoir si les fonds de Daniel Vorcaro ont en réalité servi à financer le séjour du frère Eduardo aux États-Unis. En campagne, dans le nord du pays, dans la ville de Manaus, Flavio Bolsonaro s'est affiché serein ce vendredi.
9: J'ai toujours dit que cette relation est liée au film et elle est d'ordre privé. Il s'agit d'un producteur privé du film sur Jair Bolsonaro. Je plaide pour une transparence complète qui pourra ainsi confirmer ce que j'ai toujours revendiqué. Le film est totalement légal.
6: Avec 35% d'intention de vote au premier tour, le candidat reste au coude à coude avec l'actuel président Lula qui bénéficie de 39%. Sarah Cozzolino, Rio de Janeiro, RFI.
1: À Tunis, il est 6h10. La Tunisie où 4 membres de la flottille pour Gaza vont rester en prison.
3: Les 4 militants pro-palestiniens détenus depuis le mois de mars ont vu hier leur détention préventive prolongée de 4 mois par le juge d'instruction du pôle judiciaire, économique et financier. Ils sont soupçonnés de blanchiment d'argent et de détournement de fonds issus de dons, Lilia Blaise.
10: L'un des avocats, Rafed Rabet, lie cette affaire aux autres procès touchant des opposants politiques, militants de la société civile ou encore journalistes, accusés pour beaucoup de blanchiment d'argent. Selon leurs avocats, Wael Nawar, Rassen Enchiri, Rassen Boudiri et Nabil Chenoufi, les 4 militants emprisonnés, étaient devenus gênants pour le pouvoir après le succès populaire de la première flottille internationale, partie partiellement des ports tunisiens, pour tenter de briser le blocus sur Gaza en 2025. Un an plus tard, alors que les militants devaient participer à une nouvelle flottille, ils ont fait l'objet de campagnes de dénigrement sur les réseaux sociaux et ont été arrêtés avec 3 autres membres, remis en liberté depuis, mais toujours poursuivis pour falsification, détention et usage de documents falsifiés. Cette prolongation de la période de détention préventive, qui peut aller jusqu'à 14 mois dans la loi tunisienne, intervient alors que la famille de Wael Nawar et ses avocats alerte sur la dégradation de son état de santé. En grève de la faim depuis le 16 août, il réclame sa remise en liberté et la fin de cette injustice, selon ses mots. Ses 3 collègues se sont également mis en grève de la faim le 10 septembre. Lilia Blaise, Tunis, RFI.
3: Et la Tunisie où des ONG alertent sur les conditions carcérales aggravées par la chaleur écrasante de ces dernières semaines. Alors que les températures ont parfois dépassé les 45 degrés dans le pays, la Ligue tunisienne des droits de l'homme dit avoir documenté 23 cas de décès dans les prisons cet été et dénonce une situation inhumaine en raison notamment d'une surpopulation chronique et du manque de ventilation. Les autorités tunisiennes n'ont pour l'instant publié aucun bilan des morts liés à la canicule dans les prisons.
1: Et puis Julien, on termine sur une note un peu plus légère. Du football, l'Olympique de Marseille en bien mauvaise posture.
3: L'OM battu 1-0 hier soir à Rennes. Pour sa 3e défaite consécutive en 4 journées du championnat de Ligue 1. L'entraîneur Bruno Genesio estime que son équipe a donné le meilleur d'elle-même, mais qu'elle a aussi des limites, Anne Dufort-Cornillet.
11: 3 matchs, 3 défaites pour l'Olympique de Marseille. Le constat est brutal. Et pourtant, pendant une mi-temps, les Phocéens ont tenu tête aux Bretons. Plus agressifs, plus justes, ils ont livré une bonne copie. Mais en seconde période, les Rennais ont haussé leur niveau de jeu. L'attaquant marseillais Igor Pachao a tenté de sonner la révolte en fin de partie, mais s'est heurté à la barre transversale du portier rennais Brice Samba. Une rencontre révélatrice de l'incapacité des Marseillais à tenir 90 minutes. Mais avec une aussi faible profondeur de banc, l'OM pouvait-il vraiment faire mieux? L'entraîneur Bruno Genesio estime avoir bien préparé son groupe. Ses objectifs sont clairs, ses joueurs le suivent, ils l'ont prouvé au Roazhon Park. Mais ce qui inquiétait les observateurs et supporters lors des derniers jours du mercato se confirme aujourd'hui. Marseille ne compte aucune recrue dans ses rangs et risque de le payer très cher cette saison.
3: Anne Dufort-Cornillet, 7h14 à Paris, ne partez pas sans elle. 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
1: Merci beaucoup Julien Coquel-Rohem. 5h14 en temps universel et 7h14 effectivement à Paris. Julien Coquel-Rohem faisait une petite référence à évidemment le retour de Céline Dion dans la capitale française, centre du monde hein, pour les fans de la star québécoise.
12: Je viens de l'Asie, de la Birmanie. C'était mon rêve de comprendre ces chansons françaises. C'est pour ça que j'ai appris le français. Elle est immortelle pour moi.
1: Voilà les fans qui trépignent il y a quelques heures du grand retour sur scène de la star. Un comeback observé aussi depuis le continent africain, notamment au Cameroun.
13: Elle est loin géographiquement parlant, mais elle est dans nos cœurs, elle est présente. Donc moi vraiment j'avais une collection de Céline Dion. Son poster avec Garou sur sous le vent. Je l'avais vraiment accroché dans la chambre. Donc on dormait avec Céline. N'attendons c'est pas ce matin-là.
1: Reportage au Cameroun à écouter après le journal Afrique de 6h30 temps universel. Céline Dion qui est aussi dans le cœur des Québécois, ça on l'entendra dans un instant. Alors comment en tout cas expliquer cette Céline Mania? Comment la chanteuse absente depuis plus de 6 ans a-t-elle réussi à revenir sur le devant de la scène au point même d'en faire un événement économique? Et on va analyser sa stratégie marketing avec notre invitée Julie Escurignon, spécialiste des industries culturelles. Ce sera vers 6h20 TU, 8h20 heure de Paris.
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1: Dans RFI Matin également, le sommet des BRICS et la venue du président chinois en Inde. C'est une première depuis 7 ans. On va essayer de comprendre dans quelques minutes avec Joris Zilberman ce que ça veut dire des relations entre Pékin et New Delhi. Analyse aussi dans une demi-heure avec Newton Ahmed Barry de la stratégie du président congolais Félix Tshisekedi qui prépare le terrain pour un éventuel troisième mandat. L'opposition organise une journée de manifestation mardi prochain. Mais donc d'abord, le grand show de Céline Dion, la chanteuse, hein, reprend ses concerts ce soir, ça y est, après plus de 6 ans d'arrêt en raison de sa maladie. Et elle a donc choisi Paris pour faire son retour sur scène. 16 concerts dans un premier temps cet automne, preuve d'un lien un petit peu particulier entre Céline Dion et la France. Un lien que les Québécois observent peut-être un petit peu jalousement, qui ont vu naître la chanteuse, puis la superstar originaire de Charlemagne, une petite ville qui se souvient encore, comme l'ensemble du Canada d'ailleurs, de l'enfant du pays. Reportage sur place de Nafi Alibert.
15: Dans 150 mètres, tournez à droite sur boulevard Céline Dion.
16: La chanteuse a son boulevard à Charlemagne, la petite ville québécoise où elle a grandi. Mais pour retrouver les lieux de son enfance, il faut davantage d'imagination. Sa maison natale a été démolie, tout comme ce bar où elle chantait déjà devant public à 8 ou 9 ans.
17: Comme vous voyez, maintenant c'est un stationnement vide.
16: Sylvain Crevier, le maire suppléant, fait la visite.
17: C'est juste à côté. La famille Dion a élevé ses 14 enfants et fait de nombreuses soirées festives et musicales. Et puis, derrière la cour, c'est la rivière. Donc, elle a été bercée par le son des grenouilles de nombreuses soirées chaudes d'été.
16: Depuis, ce décor bucolique a laissé place à la banlieue et au bruit des voitures qui défilent sur le boulevard Céline Dion. Du moins, c'est comme ça que tout le monde l'appelle.
17: Selon les règles québécoises, pour nommer, donner un nom à un artère, il faut être décédé. Donc, ils ne l'ont pas permis. Mais on en est très fiers et on le fait pareil. Google Maps l'a enregistré, c'est un fait maintenant.
16: Le boulevard rejoint l'autoroute. 30 km plus loin, à Montréal, une robe blanche se détache dans la pénombre du musée McCord Stewart, celle que Céline Dion portait aux Jeux Olympiques de Paris. Sur des écrans, sa prestation repasse en boucle.
18: Vraiment, c'était quand même assez émouvant de voir ça.
16: Pour Lucille, la robe compte moins que ce retour de Céline Dion sur scène il y a 2 ans.
18: Ça donne la chair de poule et c'est la patrimonialisation en quelque sorte d'un événement, d'un moment incroyable. Et je pense que c'est ce qui nous émeut.
16: Devant la vitrine, une autre personne essuie ses yeux.
19: J'ai versé quelques larmes de joie, de bonheur, d'émotion.
16: Les lieux qui racontent Céline Dion sont en fait rares au Québec, rappelle Lorraine, mais à ses côtés, sa famille n'y voit aucun manque.
20: On la vénère pour son talent, on n'a pas besoin de monuments. La planète est à ses pieds, alors c'est pas nécessaire.
19: Céline Dion, dans cette robe-là, c'est un monument en elle-même. Oui, elle-même, sa personnalité aussi, sa voix.
20: C'est ça, c'est un tout.
19: C'est vraiment sublime, l'autre.
16: À Charlemagne, toutefois, certains voudraient lui faire davantage de place.
17: Ça revient souvent que les citoyens désirent quelque chose pour souligner le fait que cette ville, c'est le lieu de naissance de Céline.
16: Car les lieux se sont effacés, pas la curiosité.
17: Beaucoup de touristes qui arrivent ici à Charlemagne pour voir où elle a été élevée, donc c'est bizarre.
16: Plusieurs idées sont à l'étude, dit le maire, mais rien ne sera dévoilé ni décidé sans l'accord de la famille Dion. Nafi Alibert, Montréal, RFI.
1: Voilà, le retour de Céline Dion, on va évidemment y revenir tout au long de ce RFI matin. C'est son premier déplacement à New Delhi depuis octobre 2019, juste avant la pandémie de Covid. Le président chinois Xi Jinping en Inde pour le sommet des BRICS. Ça ressemble
14: un début de rapprochement entre la Chine et l'Inde. Bonjour Joris Zilberman.
21: Bonjour.
14: Et pourtant, il y a encore beaucoup de blocages entre les deux puissances asiatiques, à commencer par la question des frontières.
21: Oui, c'est l'une des causes de l'immense coup de froid diplomatique qui dure depuis 6 ans. La relation sino-indienne a été rompue à cause des affrontements violents de juin 2020. Des affrontements survenus le long d'une frontière d'environ 3500 km, tracée en 1962 après une guerre éclair qui avait permis à la Chine de prendre à l'Inde une grande partie du territoire du Ladakh. Cette ligne de contrôle, comme on l'appelle, reste très contestée. Et en 2020, les affrontements ont coûté la vie à 20 soldats indiens et à au moins 4 soldats chinois. Après ces violences, l'Inde a, comme la Chine, déployé en masse des dizaines de milliers de soldats à la frontière. Le gouvernement indien a par ailleurs interdit 60 applications chinoises, dont le réseau social TikTok et la messagerie instantanée WeChat. Plus encore, des mastodontes chinois de la tech ont été exclus du déploiement de la 5G sur le marché indien, à l'image des deux géants des télécoms Huawei et ZTE, sans oublier les visas touristiques pour les ressortissants chinois qui ont été suspendus.
14: Autre point de blocage, Joris, la rivalité géopolitique entre Pékin et New Delhi.
21: Absolument, et même si l'Inde et la Chine sont membres des BRICS, membres aussi de l'Organisation de coopération de Shanghai, même s'ils défendent la même vision d'un monde libéré de l'emprise de la superpuissance américaine, a fortiori face à l'imprévisible Donald Trump, eh bien les deux puissances asiatiques se livrent une guerre d'influence pour prendre la tête des pays du Sud global, mais ils se livrent aussi une guerre d'influence sur le continent asiatique. Depuis les affrontements de 2020, New Delhi a renforcé sa coopération avec le Quad, ce forum informel de sécurité dont l'Inde fait partie avec les États-Unis, le Japon et l'Australie. En parallèle, les Indiens s'inquiètent de la proximité des Chinois avec le Pakistan, l'ennemi héréditaire, c'est vrai, à travers les nouvelles routes de la soie chinoise qui passent par le port pakistanais de Gwadar, point d'ancrage d'une intense coopération commerciale. Dernière illustration de cette proximité à l'occasion du conflit au Moyen-Orient, Narendra Modi a vu Xi Jinping omniprésent sur la scène diplomatique avec le premier ministre pakistanais Shehbaz Sharif, lui-même au centre de la médiation entre Téhéran et Washington, aux grandes dames de l'Inde.
14: Alors, il y a quand même eu des efforts de détente dans les relations sino-indiennes.
21: C'est vrai, depuis 2024, New Delhi et Pékin multiplient les petits gestes de réconciliation. Cette année-là, Xi Jinping et Narendra Modi se sont reparlés en tête-à-tête. C'était en marge du sommet des BRICS en Russie. On voit que c'est un rendez-vous propice. Résultat, la Chine a rouvert son territoire du Tibet aux pèlerins indiens du mont Kailash, un mont sacré dans la religion hindoue. Et on l'a vu, le chemin vers cette montagne a été durement touché par la crue dévastatrice du 26 août. Autre geste, les vols directs entre les deux pays ont repris en octobre 2025. Xi et Modi se sont revus dernièrement à Bishkek, au sommet de l'Organisation de Shanghai. Mais encore une fois, ce ne sont que des petits pas. La méfiance est profondément ancrée. La relation est stabilisée peut-être, mais il n'y a pas de changement radical pour l'instant.
14: L'Asie en mouvement, la chronique de Joris Zilberman. Petit point hebdomadaire sur la campagne présidentielle française, elle est bel et bien lancée. Maintenant, Marine Le Pen, pour l'instant, est toujours en tête dans les intentions de vote. Jean-Luc Mélenchon, lui, progresse. Et dans l'espace central, Édouard Philippe essaie de maintenir son avantage dans ses sondages sur Gabriel Attal et Bruno Retailleau. Mais il y a un sujet sur lequel le candidat Horizon est attendu au tournant, celui des retraites. Bonjour Valérie Gasse.
22: Bonjour Clotilde.
14: Édouard Philippe qui est en terrain glissant là parce qu'il avait proposé de placer l'âge légal de départ à la retraite à 67 ans.
22: Oui, ce chiffre 67, c'est comme un sparadrap qu'Édouard Philippe n'arrive pas à décoller depuis qu'il l'a évoqué en 2021. L'idée à l'époque, c'était de se présenter comme celui qui était capable de dire la vérité aux Français et qui n'avait pas peur de prendre des mesures jugées indispensables pour permettre la survie du régime de retraite par répartition. Mais c'était il y a 5 ans, quand la campagne était encore loin, quand il lui fallait construire son personnage de candidat. Et il a réussi parce que cette phrase « il faudra un report de l'âge légal à 65, 66 ou 67 ans » est devenue son principal marqueur. Mais seuls les 67 ans sont restés gravés dans la mémoire collective.
14: Et maintenant, il va devoir confirmer si c'est 67 ans ou pas.
22: Oui, et sans trop tarder, il devrait, dit-on dans son entourage, présenter sa réforme des retraites de manière imminente. Jusqu'ici, il s'est contenté de dire qu'il faudrait travailler plus longtemps sans préciser jusqu'à quand. Mais en introduisant l'idée que toutes les carrières ne se valent pas, certaines étant physiquement plus dures que d'autres. Est-ce un présage d'un recul sur l'âge? Un de ses lieutenants ne déflore pas les arbitrages, mais affirme que cette réforme passe par beaucoup de courage et un peu de réalisme, puis ajoute à destination de Gabriel Attal, qui préconise de ne plus fixer d'âge légal, que cette idée n'a aucun sens, car il faut donner des horizons aux gens. Quand un autre explique qu'il ne faut pas faire des 67 ans un totem, car beaucoup de gens travaillent déjà jusqu'à 67 ans.
14: Rester droit dans ses bottes, en tout cas, c'est un pari risqué.
22: Très risqué. L'âge pivot, c'est le sujet qui fâche les Français. Bien sûr, tout dépend de la manière de présenter les choses. Un député de droite veut croire qu'en disant que tout le monde participe aux efforts, ça peut passer à voir. Édouard Philippe, qui a fait des retraites un combat idéologique et donc face à un choix stratégique, oser placer la barre à 67 ans, c'est prendre le risque de l'impopularité. Renoncer, c'est donner l'impression d'avoir peur. Il n'a pas le droit à l'erreur.
14: Valérie Gasse pour la chronique politique. À presque 6h30 à Cotonou, on fait un point sur la politique, mais cette fois-ci au Bénin, Sophie Pouzrat avec la rédaction de Jeune Afrique.
0: À la une de Jeune Afrique cette semaine, un premier bilan du nouveau président béninois Romuald Ouadani, 5 mois après son élection. Et pour faire ce bilan, nous sommes avec le directeur de la rédaction de Jeune Afrique, François Soudan. Bonjour François.
2: Bonjour Sophie.
0: François, les concitoyens de Romuald Ouadani en attendent beaucoup, en particulier dans les domaines économiques et social. Qu'est-ce qui a changé sur ce plan ?
2: Alors, comme l'écrit Alix Lavoué dans son article, on a changé de président, mais on n'a pas changé de logiciel, hein, ce qui est somme toute parfaitement logique, puisque Romuald Ouadani a été pendant 10 ans l'exécutant brillant de la politique économique mise en place par son prédécesseur Patrice Talon. Il connaît donc parfaitement une machine qui l'a pilotée. Maintenant, il y a un infléchissement.

0: Alors réel, réel, mais sobre. Hein. Je crois que Romuald Guadagni a parfaitement compris qu'être président et faire président allaient de pair, mais qu'au Bénin, la gouvernance arrogante, ostentatoire, dépensière, ça ne passait pas. Alors, sobriété dans la communication et le style, des journées de travail qui commencent à 8 heures avec beaucoup d'exigences vis-à-vis de ses collaborateurs, c'est son côté maniaque du contrôle. Et puis, à la différence de Patrice Talon, Romuald Guadagni voyage, hein, quitte à prendre des risques d'ailleurs, quant aux résultats, notamment dans les trois capitales des pays de l'AES, lesquels entretenaient des relations tendues avec Cotonou, sans être pour l'instant d'ailleurs payé de retour en ce qui concerne le Niger, avec qui la frontière est toujours fermée. À noter par contre que Romuald Guadagni n'a toujours pas effectué sa première visite officielle en France, où Emmanuel Macron souhaite vivement l'accueillir. Il prend son temps, Sophie.
1: Et puis, bien sûr, chacun guette l'évolution des rapports du nouveau président avec son prédécesseur et mentor que vous mentionniez, Patrice Talon, qui est désormais à la tête du Sénat. Alors, est-ce que l'ombre de ce dernier plane toujours sur le palais de la Marina?
0: Alors, ceux qui scrutent, Sophie, les signes de tension entre les deux hommes en sont pour leurs frais, tout au moins pour l'instant. Lorsque je les avais rencontrés, l'un et l'autre, en avril dernier, au moment de l'élection, Patrice Talon m'avait assuré que, même s'il savait que des désaccords étaient toujours possibles, il laisserait son successeur gouverner en toute indépendance. Et Romuald Guadagni ajoutait que son prédécesseur étant un homme de parole, il ne serait pas un président sous tutelle. Alors, Patrice Talon, qui est désormais, vous l'avez dit, le président d'un organe dont le but est de faire la police de la politique, ne s'est pas effacé. On l'a vu notamment jouer un rôle clé de médiateur dans la crise de leadership qui traverse l'église du christianisme céleste. Mais il respecte sa part du deal. De son côté, Romuald Guadagni travaille avec un personnel en partie hérité de son prédécesseur, comme l'explique Herman Bocco dans son article. Pas de spoil system donc, ni de diarchie, d'autant que le point de friction potentiel représenté par le sort de quelques détenus ou exilés emblématiques n'est pas encore à l'ordre du jour, Sophie.
1: L'analyse du bilan des 5 mois à la présidence de Romuald Guadagni, ça sera retrouvé dans les colonnes de Jeune Afrique. Merci François Soudan.
0: Merci Sophie.
2: Et Sophie, on vous retrouve dans un quart d'heure pour la revue de presse. D'ici là, restez avec nous, l'actualité africaine, c'est dans un instant.
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2: 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L'actualité africaine, bonjour Edouard Dupénoit.
8: Bonjour, avec la douleur et la stupéfaction encore à Bukavu, nous sommes dans cette grande ville de l'Est de la République démocratique du Congo dès le début de ce journal. Avec des familles sous le choc, 27 morts dans l'incendie ravageur de l'avant-veille, essentiellement des enfants, deux écoles réduites en cendres. Un hommage est organisé tout à l'heure. La diplomatie marocaine qui sort de son silence, le pays refuse de servir d'arrière-boutique électorale. Le ministère dénonce les propos qui continuent de se faire entendre, essentiellement chez la droite espagnole, elle qui met en cause le royaume chérifien dans la crise et le drame de Ceuta il y a un peu plus d'un mois. Le BRDC fustige lourdement les 6 premiers mois du nouveau mandat du président Touadéra, nous sommes en Centrafrique, où cette plateforme d'opposition demande notamment des comptes précis et chiffrés sur l'exploitation de l'or. L'Afrique du Sud prête à extrader aux États-Unis des Nigérians suspectés d'arnaques sentimentales en ligne visant des centaines de femmes. Et puis Céline Dion, superstar mondiale, la chanteuse québécoise remonte sur scène ce soir, certes à côté de Paris, mais elle peut compter sur des fans dans le monde entier. Illustration fredonnée, bien sûr, au Nigeria dans une dizaine de minutes. Une cérémonie organisée donc tout à l'heure dans l'enceinte de l'hôpital général de Bukavu, ville supervisée par l'AFC M23. Nous sommes dans la province congolaise du Sud Kivu, ville en deuil après les incendies d'avant-hier qui ont ravagé 2 complexes scolaires dans la commune de Kadutu qui fait partie de la ville.

0: Moins 27 morts selon plusieurs sources sanitaires. Les dépouilles des jeunes victimes devraient être rendues aux familles dans les heures qui viennent. Des familles qui étaient déjà nombreuses hier à se rendre à la morgue. Précision d'Amélie Tullet avec nos correspondants dans la région.
1: Accroupi devant le capot de son véhicule, Moïse est effondré. C'est lui qui a conduit son jeune frère à l'école le matin de l'incendie, ne pouvant imaginer alors qu'il le voyait pour la dernière fois.
2: Quand je me rappelle que je ne verrai plus mon petit Claude, vraiment... Je ne sais pas exprimer ma douleur.
1: Moïse a aussi trois petits cousins qui ont pu échapper aux flammes. Il se demande ce qui sera fait pour leur scolarité.
2: J'ai constaté que les deux écoles sont complètement brûlées. Il n'y a plus rien.
1: Un peu plus loin, Martha est venue soutenir son amie qui a perdu sa petite fille, âgée seulement de 8 ans.
3: Le cœur me fait encore très très mal. Enterrer autant d'enfants, c'est une perte. Ils ne reviendront plus. C'est vraiment une perte.
1: Dans son bilan, la FCM 23 compte parmi les victimes 20 fillettes et 6 garçons. Patrick Loubala est chef du quartier Moussala.
4: On doit d'abord préparer les funérailles des élèves qui ont perdu leur vie. Et après, on ne sait pas si on va orienter les élèves dans d'autres écoles. Ça va dépendre des autorités et l'appréciation des parents.
1: Trois autres incendies se sont produits hier à différents endroits de Bukavu. Le deuil décrété par la FCM 23 durera jusqu'à demain dimanche.
0: Pour comprendre l'ampleur de ce désastre à Bukavu, nous recevions hier sur cette antenne Guilain Amani, urbaniste enseignant à l'Université catholique de Bukavu. Vous pouvez réécouter cet entretien sur RFI.fr. La RDC est cette septième province concernée par Ebola, le sud Ubangi, frontalier de la Centrafrique. Un malade décédé dans cette province. Les autorités annoncent avoir identifié et mis sous surveillance plusieurs cas contacts. Les derniers chiffres de cette fièvre hémorragique Ebola font état de 3398 décès et 7022 cas confirmés. 12 jours ce matin sans nouvelles de Moussa Kaka, notre confrère nigérien que vous avez entendu raconter l'actualité de son pays pendant des années sur notre antenne. Notre confrère donc disparu depuis le soir du lundi 31 août. Il quitte alors les locaux de sa radio-télévision Sarawunia sans jamais parvenir à son domicile. Personne ne l'a vu depuis cette date, surlendemain de la violente mutinerie qui a touché Niamey. De nombreuses organisations internationales demandent aux autorités de transition de tout mettre en œuvre pour retrouver sa trace. Et des organisations nationales s'y joignent également, comme le SINPIX, syndicat des professionnels de l'information et de la communication du Sénégal. Moustapha Cissé en est le secrétaire général.
5: Nous avons reçu cette information qui, entre guillemets, essaie de nous faire comprendre que c'est une disparition. C'est un peu aberrant parce qu'avec les nouvelles technologies, même un objet ne peut pas disparaître pendant 24 heures sans être retrouvé. A fortiori, un journaliste, depuis le mois d'août, ce n'est pas possible. Voilà, nous interpellons la FIJ, Fédération internationale de journalistes, et la FAJ également, Fédération africaine de journalisme, à prendre ce problème à bras le corps parce que ça dépasse les frontières nigériennes et que ce genre de pratiques arrivent régulièrement. Et maintenant, pour mettre fin à ça, il faudrait vraiment des mesures fortes. Donc, il urge maintenant de mettre les barrières autour de tout ça.
0: Moustapha Cissé, secrétaire général du SINPIX au Sénégal, propos recueillis par Magali Lagrange. Le Niger, où la télévision d'État annonçait hier la nomination d'un nouveau chef d'état-major, le général de brigade Maman Sani Kiaou, nommé donc chef d'état-major des armées. Il était jusque-là chef d'état-major de l'armée de terre. Il remplace à son poste le général Moussa Salahou Barmou, dont les raisons du limogeage n'ont pas été précisées. Les autorités marocaines finissent par s'exprimer plus d'un mois après les événements de Ceuta, lorsque 70 000 personnes pénètrent dans cette enclave espagnole au nord du royaume. Pour rappel, l'Association marocaine pour les droits humains parle de 141 morts sur ce passage particulièrement périlleux. En Espagne, de nombreux partis de droite et d'extrême droite mettent en cause le Maroc et le rendent responsable de cette crise. D'où ce communiqué donc du ministère marocain des Affaires étrangères. Il met en garde, Mathias Reynal, contre l'instrumentalisation de cette tragédie à des fins politiques.
6: Des autorités marocaines sont sorties de leur silence via un communiqué du ministère des Affaires étrangères. Voilà plusieurs jours qu'elles sont mises en cause et que la pression s'accentue après la fuite, notamment d'un rapport de la police espagnole qui fait état de la permissivité des forces de sécurité marocaines lors de la crise de Ceuta. Dans son communiqué présenté comme une mise au point, le ministère des Affaires étrangères marocain rappelle, je cite, la relation de bon voisinage dans laquelle le royaume a choisi de s'inscrire avec l'Espagne, évoquant les principaux domaines de coopération, l'économie et la sécurité. Mais les tensions s'accumulent depuis la crise de Ceuta. Dans ce contexte, le ministère des Affaires étrangères s'interroge. Pourquoi maintenir le réquisitoire contre le Maroc alors qu'aucun fait ou rapport n'établit l'implication des autorités marocaines? Le ministère ministère dénonce la surenchère populiste où sont tombés certains partis espagnols. Le Royaume refuse d'être un fonds de commerce préélectoral, conclut-il. Mathias Reynal, Casablanca, RFI.
0: Il est 6h37 à Casablanca.
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0: Et même heure à Bangui, où la principale plateforme d'opposition dresse un bilan très critique des 6 premiers mois du nouveau mandat du président Touadéra. Le BRDC fustige, pêle-mêle, un manque encore des services sociaux de base, des opportunités économiques trop faibles, un quotidien toujours trop éprouvant pour la majorité des Centrafricains. Lors de cette prise de parole devant la presse, Martin Ziguélé, porte-parole de ce bloc républicain pour la défense de la Constitution, pointait aussi un autre domaine bien spécifique, celui de l'exploitation de l'or sur le territoire centrafricain.
8: L'exploitation minière, selon le gouvernement lui-même, aurait connu un boom important en 2025-2026 et le gouvernement lui-même a déclaré que plus de 100 permis miniers suivis d'exploitation effective auraient été accordés en 2025-2026. Les chiffres qui circulent évoquent plus de 300 milliards de francs CFA de valeur annuelle d'exportation de l'or centrafricain à l'extérieur du pays. Notre question est simple. Le président Touadéra et son gouvernement peuvent-ils expliquer directement au peuple centrafricain pourquoi alors le budget de l'État enregistre-t-il moins de 5 milliards de francs CFA d'impôts et de taxes issus du secteur de l'or ? Le président Touadéra et son gouvernement peuvent-ils dire au peuple centrafricain qui exactement exploite le gisement d'or de Ndassima en indiquant les informations légales et réglementaires sur le rendement fiscal de cette mine-là et sur les retombées effectives au trésor public centrafricain.
0: Martin Ziguet, les propos recueillis par Rolf Steph Domialeux. De son côté, le président Faustin Archange Touadéra défendait ces dernières semaines un bilan bien différent. C'était lors de sa déclaration de la mi-août, lors de la fête de l'indépendance. Le chef de l'État affirmait que le pays avait réalisé d'importants progrès depuis son arrivée au pouvoir il y a 10 ans dans les domaines de la sécurité, de la santé, de l'énergie ou encore de l'éducation. Le gouvernement reconnaissait toutefois qu'il restait de nombreux défis à relever. L'Afrique du Sud en passe d'extrader des Nigérians vers les États-Unis. C'est l'unité spéciale de la police contre le crime organisé qui l'annonce, les Hawks, qui expliquent que ces 6 hommes, en détention depuis 5 ans, sont suspectés de faire partie d'un groupe criminel nigérian transnational et d'avoir organisé des arnaques en ligne, soutirant des millions d'euros à des dizaines de femmes, notamment américaines. Que sait-on d'eux, Lisa Fabian, et des accusations dont ils font l'objet ?
9: Les 6 Nigérians extradés vers les États-Unis ont été arrêtés en 2021 lors d'un vaste coup de filet en Afrique du Sud. Ils sont soupçonnés d'appartenir au célèbre culte nigérian des Black X, un vaste réseau criminel implanté dans le monde entier. Les autorités américaines les recherchent pour des faits de fraude et de blanchiment d'argent liés à des escroqueries au sentiment sur Internet. Ils auraient ciblé plus de 100 femmes aux États-Unis auxquelles ils auraient soutiré plus de 5 millions d'euros. Leurs victimes étaient surtout des retraités prise au piège d'arnaques sophistiquées. Le porte-parole des Hawks, l'unité spéciale de la police sud-africaine, a précisé que les 6 individus seraient transférés aujourd'hui d'un centre pénitentiaire du Cap pour être remis à des agents du FBI et des services secrets américains qui ont fait le déplacement jusqu'en Afrique du Sud. La police sud-africaine se félicite de cette extradition rendue possible par une étroite collaboration avec Interpol et les services américains.
0: Lisa Fabian, un mot de la Guinée où l'activiste Bellaba a été remis en liberté hier. Il avait été interpellé début août à Conakry. Le tribunal de première instance de Dixin l'avait condamné à 6 mois de prison, dont 5 avec sursis et 40 millions de francs guinéens d'amende pour injure et diffamation par le biais d'un système informatique. Et cela après une publication qui visait notamment le premier imam de la mosquée de Faisal. Elle évoque au choix les plus beaux déchirements de l'amour, un dessin animé qui a marqué toute votre enfance, ou bien la bande originale d'un film cultissime. Elle est une artiste à part qui fait dire que chacun peut voir Céline à sa porte. Céline Dion sur scène, ce soir à Paris, retour en live, malgré la maladie qu'elle combat, et après 6 ans d'absence, ce sont les Parisiens et les Parisiennes qui ont le privilège de la voir pratiquement à domicile. Mais la chanteuse québécoise fredonne dans les cœurs du monde entier. À Yaoundé, ce sera notre reportage grand format tout à l'heure, et chez les voisins nigérians aussi. Illustration, Harmonie Pondignaga.
10: Lorsqu'on l'interroge sur son premier souvenir de la chanteuse québécoise, Valérie, responsable événementielle, évoque un dessin animé qu'elle a regardé à de nombreuses reprises.
11: La Belle et la Bête. Je sais que la bande originale a été interprétée par Céline Dion. Puis j'aime vraiment ce dessin animé, La Belle et la Bête. C'était mon Disney préféré et j'avais toujours cette chanson en tête.
10: Bien avant la déferlante Afrobeats, au début des années 90, le public nigérian plébiscite les divas, ces chanteuses à voix, comme Whitney Houston ou Mariah Carey. Les chansons de Céline Dion, comme My Heart Will Go On et All By Myself, servent à illustrer les déboires amoureux dans les films de Nollywood. Mais pour Adé Kounlé, Céline Dion, c'est avant tout la référence des hymnes à l'amour.
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13: Par le passé, elle a chanté de très belles chansons d'amour. Elle représente un symbole d'amour, de perfection. Quand on pense à elle, on est porté par l'émotion.
10: Si bien que ses ballades demeurent des incontournables à jouer lors des fastueux mariages nigérians, confirme Eben, bassiste professionnel.
14: Dès qu'il demande de la musique douce, elle entre forcément dans cette catégorie et il faut la jouer.
10: Et si vous la préférez en version locale, une chanteuse surnommée Funke Céline Dion a même enregistré une version en yoruba de la chanson If That What It Takes, sortie en 1992. Harmonie Pondinaga, Lagos, RFI.
0: La Céline Dion traduite, exportée partout dans le monde. Il est 7h43 à Paris. Clotilde Dumais, c'est à vous.
15: Merci beaucoup Édouard Dupénoit. On va évidemment reparler de Céline Dion tout au long de ce RFI matin. En attendant, le prochain quart d'heure, on va le passer avec vous deux, Sophie Pouzrat et Newton Ahmed Barry, bonjour à tous les deux.
16: Bonjour Clotilde.
17: Bonjour Clotilde, bonjour à tous.
15: Sophie, votre vue de presse dans un instant.
17: Eh bien, on va parler d'économie avec les BRICS notamment et Céline Dion aussi.
15: Oh, surprise. Newton Ahmed, votre analyse cette semaine.
16: Je sais que dit, faute de réussir la paix à l'Est, veut cohabiter avec la guerre. Prolongation, troisième mandat, on le décrypte incessamment.
15: Dans quelques minutes.
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15: Mais d'abord un rappel de l'actualité de ce samedi 12 septembre. Les rebelles houthis contrôlent désormais le stratégique détroit de Bab el-Mandeb. Offensive éclair des alliés de l'Iran vers la côte yéménite sur la mer Rouge qui isole davantage encore l'Arabie Saoudite. Déjà bloquée du côté du détroit d'Ormuz, Riyad a même dû fermer temporairement hier son oléoduc Est-Ouest qui lui permet de contourner justement Ormuz. La zone a été visée par des drones en provenance d'Irak. Un coup dur pour Flavio Bolsonaro au Brésil. À moins d'un mois de l'élection présidentielle, le candidat conservateur est visé par une enquête pour corruption et blanchiment. Jusqu'à présent, le sénateur, fils aîné de l'ancien président Jair Bolsonaro, était au coude à coude dans les sondages avec l'actuel dirigeant Lula. Le déraillement d'un train dans le nord-ouest de la France. Hier soir, 44 blessés, dont une jeune femme évacuée en urgence absolue. Ce train reliait les villes de Rouen et Caen. 130 pompiers ont été mobilisés sur cet accident dont on ne connaît pas pour l'instant la cause. Et puis la fin de la Mostra de Venise, le festival italien de cinéma qui dévoile son palmarès ce soir. Après 10 jours de compétition et une 83e édition très politique, le film NASA, réalisé par les journalistes d'investigation Yuval Abraham et Rachel Zor, pourrait prétendre au Lion d'Or, film sur les agissements de l'armée israélienne dans la bande de Gaza. L'actualité sportive aussi. Les sports, on en parle avec vous. Bonjour Babacar Diarra.
20: Bonjour Clotilde.
15: En football, d'abord, le TP Mazembe doit assurer à domicile pour s'approcher d'un retour en Ligue des Champions.
20: Les Corbeaux de Lubumbashi sortent d'une saison sans coupe interclub. Pour la faire oublier, les Congolais sont sur la bonne voie après leur victoire 1-0 au Ghana sur le terrain de Medeama en match aller du premier tour préliminaire. Une avance qu'il faudra conserver cet après-midi devant leur public. Tous les ingrédients semblent réunis pour éviter une désagréable surprise. Pascal Mouangala.
21: Pour le coach franco-algérien Slimane Rao, le score du match aller est à oublier.
22: D'abord, de gagner à l'extérieur, c'est pas facile. On a vu que c'était un match difficile. Pour moi, c'est pas un avantage. C'est un score piège. Donc là, on doit terminer le travail ici à Kamalondo.
21: Pour y parvenir, l'entraîneur de Mazembe a mis en place un plan pragmatique.
22: C'est la Champions League, être costaud, trouver l'équilibre derrière, solide, devant, efficace. Et c'est ça, c'est tout le monde qui attaque, tout le monde qui défend. Montrer que voilà, aujourd'hui c'est la vraie Mazembe et on est là pour gagner et pour aller le plus loin possible.
21: Et ce ne sont pas les talents qui manquent dans l'actuel nid des Corbeaux. Le latéral droit togolais de 31 ans, Abdoul Bodé, est arrivé cette saison.
2: C'est possible avec la qualité que je vois dans le groupe. Il y a beaucoup de talent. Il faut faire confiance à tout le monde. Ça passe par le travail. On a confiance au coach. Il fait beaucoup d'efforts pour nous aider à s'améliorer. On demande aussi l'appui des supporters. C'est très important pour nous pousser à déclencher la qualification.
21: Un public qui n'avait plus assisté à un match de Ligue des Champions de son club toute une saison va en demander un peu plus. Le maître mot reste l'unité de toutes les composantes du club autour des joueurs et de la célèbre devise « Impossible n'est pas Mazembe » pour ensemble fêter le retour sur la scène internationale. Pascal Mangala, Lubumbashi, RFI.
20: TP Mazembe, Medeama, coup d'envoi, 14h temps universel. Une chose est sûre, il n'y aura pas deux clubs congolais en phase de poule de Ligue des Champions après l'élimination hier des Aigles du Congo, renversés par les Rwandais de l'APR. Le club de l'armée s'est imposé 3-0 dans un stade Amahoro de Kigali en ébullition. Sauf immense surprise, il devrait croiser au deuxième tour le Zamalek du Caire avec l'espoir d'une première participation historique à la phase de groupe.
15: Côté sénégalais, en attendant Tonguet en Ligue des Champions demain, le Diambars FC a une mission remontada en Coupe de la Confédération.
20: Le club de Sali part avec 2 buts de retard suite à sa défaite 3-1 en Tunisie sur le terrain de l'Espérance Sportive de Zarzis. Dos au mur, les Grenats ont la matière pour atteindre leur objectif selon le coach Hassan Faye.
3: Le premier atout, je pense, c'est déjà de jouer chez nous. Ça, c'est déjà un atout d'avoir son public avec soi. Et le deuxième atout, c'est d'avoir... On connaissait l'adversaire, mais on ne s'était pas frotté. On avait juste vu quelques vidéos, etc. Mais on connaît maintenant sa vraie valeur pour les avoir joués il y a une semaine. Maintenant, on a bien préparé le match. Le reste, maintenant, c'est de faire tout pour que notre plan de jeu marche. Si notre plan de jeu marche, on travaille bien et le reste est au contrôle.
20: Sanfay au micro de Babacar Fall, Diambars Zarzis, coup d'envoi 17h, temps universel à Dakar.
15: Et puis au Niger, le nouveau sélectionneur est algérien.
20: Nabil Néguise succède au Marocain Badou Zaki à la tête du MENA. Son objectif fixé par la Fenifoot est simple, qualifier la sélection pour sa première CAN depuis 2013. Le technicien de 59 ans venait d'occuper un poste d'adjoint de Vladimir Petkovic sur le banc algérien. Néguise entamera son mandat par 2 matchs qualificatifs à la prochaine CAN, le 25 à domicile face au Lesotho, puis le 29 sur la pelouse du Gabon.
15: Babacar Diarra pour les sports. Votre revue de presse, Sophie Pouzrat, avec donc à la une le coup d'envoi du sommet annuel des BRICS à New Delhi.
4: Mais c'est donc l'Inde qui accueille cette édition, regroupant une dizaine de pays au total, les pays fondateurs des BRICS et les membres du groupe élargi. Parmi les invités qui seront reçus par le Premier ministre indien Narendra Modi, on compte le président russe Vladimir Poutine, mais aussi le dirigeant chinois Xi Jinping. Et c'est tout sauf anecdotique. La dernière venue du président chinois en Inde remonte en effet à il y a 7 ans, quelques mois avant que l'affrontement militaire dans l'est du Ladakh ne porte les relations bilatérales à leur point le plus bas depuis des décennies, rappelle le journal indien Hindustan Times, qui se demande à cette occasion où en sont les relations indo-chinoises aujourd'hui. Car bien que les deux parties aient depuis pris des mesures en vue d'une normalisation, le différend frontalier et un important déficit de confiance continuent de peser sur leurs relations. Le journal poursuit en citant une analyse de Reuters selon laquelle les entreprises des deux pays continuent de se heurter à des obstacles liés aux autorisations d'investissement, aux visas et aux restrictions sur les équipements industriels. Mais l'espoir d'un dégel final des liens entre les deux puissances offrirait des opportunités pour mieux aligner les intérêts politiques et économiques selon le quotidien, et qui rappelle que les deux pays sont confrontés aux pressions commerciales américaines. Même son de cloche dans les pages du China Global Times, pour qui la rencontre entre Narendra Modi et Xi Jinping sera au centre de l'attention durant ce sommet. C'est le signe d'une dynamique positive et stimulant leur développement continu, veut croire le journal, avant de citer les propos d'une chercheuse spécialiste des relations entre Pékin et New Delhi. Si l'Inde et la Chine peuvent parler d'une seule voix, le monde sera obligé d'écouter.
15: En tout cas, de New Delhi à Paris, c'est une voix particulière que des milliers de fans attendent de pouvoir écouter.
4: Mais je sais que vous attendez avec impatience que je vous en parle, hein, Clotilde. Hein. Une impatience est bien partagée par les centaines de milliers de fans de Céline Dion, l'incontournable diva québécoise, et qui fait son retour sur scène après 6 ans d'absence, hein, vous l'avez sans doute entendu, et qui n'y va pas de main morte, hein, pour sa reprise. Une série de 26 concerts au total programmés dans la capitale française qu'elle affectionne tant.
17: Toutes les dates sont complètes depuis longtemps. Plus de 800 000 billets ont été vendus, ce qui devrait générer environ 200 millions d'euros, estime Libération, qui s'intéresse au concert de la star, un écosystème bien huilé qui rapporte gros, car il faut ajouter aux billets eh bien, les sponsors et les produits dérivés de la résidence. Eh bien, ce modèle de concert, au même endroit, n'est d'ailleurs pas seulement une bonne affaire pour la résidente en elle-même. La venue de Céline Dion à Paris devrait générer entre 500 millions et 1 milliard d'euros de retombées économiques en France. Ce sont d'abord les hôtels qui bénéficient de l'effet Céline, renchérit Le Monde. Aux dates des concerts, les taux d'occupation progressent de 10 à 15 points et Libération a observé une hausse des tarifs pouvant aller jusqu'à 50% dans certains établissements. Autant dire eh bien, que les admirateurs de Céline Dion devraient mettre largement la main à la poche, prévoit Le Monde. Ils viennent de nombreuses villes françaises et pour 30% d'entre eux de l'étranger.
15: Mais parmi les fans internationaux, certains viennent même du Québec, d'où la star est aussi originaire.
17: Pas question de manquer cela, hein, même s'il faut traverser l'océan, assure une journaliste québécoise dans les pages du Journal du Québec. Et ne lui parlez pas de la chasse aux billets pour Céline Dion. Pour elle, ça a commencé par un sprint, c'est devenu un marathon. Dans une tribune, elle fait le récit de sa recherche frénétique d'un précieux sésame, de l'échec des préventes et des courses aux loteries qui offraient un forfait pouvant aller jusqu'à 25 000 dollars. Quand même, c'est pas rien pour assister au show parisien. Et bien après plusieurs échecs, elle s'est résolue à casser sa tirelire et elle sera là pour le retour de la reine. Et j'aurai des étoiles dans les yeux, confie-t-elle, comme des milliers de fans. Une preuve de plus, Clotilde, hein, s'il vous en manquait, que les fans de Céline Dion iront où elle ira. Qu'importe la place, qu'importe l'endroit.
15: Référence évidemment à l'un de ces titres, la revue de presse de Sophie Pouzrat. Newton Ahmed Barry, vous vous posez cette question cette semaine sur RFI. En RDC, le dialogue inclusif est-il un piège alors que l'opposition annonce une marche mardi prochain contre un troisième mandat de Félix Tshisekedi? Le président, lui, met en avant son grand dialogue pour la paix. C'est une manœuvre qui, selon vous, rappelle des précédents au Sahel.
16: Les chefs des juntes du Sahel ont compris qu'une crise sécuritaire insoluble, on ne s'épuise pas à la résoudre. On la cantonne, on s'en sert comme épouvantail pour ne jamais quitter le pouvoir. Tshisekedi, qui en vain, il faut le lui reconnaître, fait des concessions pour obtenir la paix, n'a pas toujours été bien récompensé en retour. Il pourrait donc être tenté de copier l'exemple venu du Sahel. Depuis 2021, le M23 tient, Goma est tombé en janvier 2025. Beaucoup d'accords, Luanda, Washington, Doha, mais toujours rien. L'Est est une crise structurellement insoluble à court terme, mais un contexte de guerre peut devenir une opportunité politique.
15: Alors que fait Tshisekedi? Vous imaginez-vous un mécanisme en deux temps?
16: Premièrement, il cloisonne, il exclut le militaire pour gérer le politique. Il s'évite donc la synergie des crises. Il n'a pas l'avantage militaire à l'Est, une jonction AFC M23 et C64, c'est la perte du contrôle du processus. Le dialogue n'est pas fait pour régler la guerre, il utilise la guerre comme argument. Pas d'élection sans paix à l'Est, donc il faut un pacte, donc il faut prolonger le mandat, donc il faut reviser la constitution.
15: Deuxièmement, Newton Amène, il exploite les fragilités.
16: La Cinco n'est plus ce qu'elle était. De faiseuse de roi en 2016, elle est passée figurante. Tshisekedi sait ce qu'il lui doit depuis 2018. Il a depuis travaillé à s'en émanciper en la fragilisant au besoin. Le coup de grâce, c'est le poker menteur du 17 juillet. La Cinco SEC est faite médiatrice en chef, puis par ordonnance du 27 août, elle est réduite à simple équipe intégrée à une commission préparatoire pilotée depuis la présidence. En langage administratif congolais, intégrer veut dire neutraliser. Par la même ordonnance, Tshisekedi atomise l'opposition en imposant Kinshasa pour abriter les discussions. Il exclut d'office Katumbi en exil et visé par des procédures intempestives. Et il met dans le vent, sauvant la RDC qui demandait un terrain neutre et un dialogue hors institution. C'est ce qu'un éminent membre du C64 appelle le dialogue corseté. imposition du lieu, de l'ordre du jour, des participants et des conclusions écrites à l'avance. Au fond, le dialogue inclusif n'est pas fait pour inclure les Congolais, il est fait pour inclure le troisième mandat dans la Constitution.
15: Mais est-ce que Félix Tshisekedi a les moyens de conduire le processus jusqu'à la modification de la Constitution ?
16: Pour l'instant, oui. Alignement plutôt des planètes. Le processus a passé le Sénat le 15 juin et la Cour constitutionnelle le 28 juillet. Le dialogue est verrouillé. La crise militaire est séparée du processus politique, mais utilisée comme argument pour écrire une nouvelle concorde nationale. La CENCO-SCC est piégée. Si elle claque la porte, on l'accusera de refuser la paix. Si elle reste, elle bénit un processus qui prépare le troisième mandat, à moins que d'un commun accord avec le C64 et Sauvons la RDC, ils ne réussissent à imposer une ligne rouge publique non négociable, telle qu'ils la formulent d'ailleurs déjà, 2028, terminus pour Tshisekedi.
15: Le regard de Newton Ahmed Barry sur RFI. Le journal international à suivre dans quelques minutes. En attendant un petit avant-goût de ce qui va se passer ce soir à Paris, si vous n'êtes pas encore au courant, sachez que Céline Dion est de retour sur scène. Et qui sait, peut-être qu'elle interprétera ce titre. On ne change pas, en tout cas c'est le choix des programmateurs de RFI.

0: titre très célèbre de Céline Dion qui sera donc en concert dès ce soir à Paris. On en reparle dans le journal dans un instant et puis avec notre invitée Julie Escurignan dans un petit quart d'heure. A tout de suite sur RFI.
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6: L'album de la semaine est signé Tessina. Tessina, c'est un duo, deux artistes marseillaises qui nous transportent dans un univers sombre et féerique. Deux voix qui se complètent et explorent leur possible. Des morceaux qui semblent à la fois très intuitifs et particulièrement bien construits. Une mélancolie douce et étrange semble traverser le travail de Tessina. Elle chante en anglais, mais plus que les paroles, ce sont surtout leurs intonations qui nous saisissent et nous transmettent l'émotion. On commence cette semaine avec Anyone But Me.

C'était Anyone But Me sur Info RC. C'est le premier extrait de l'album sobrement nommé The Night du duo Tessina. C'est notre album de la semaine. Il sera donc à retrouver en page d'accueil de notre site inforc.fr.

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1: La compagnie L'Arrache-et-Belle vous propose un stage de danse contemporaine en résonance à la création Viendra le temps du feu, qui est en résidence à Pont-d'Aubenas en septembre et en octobre. C'est la chorégraphe Mylène May qui propose ce stage de danse contemporaine le samedi 17 et le dimanche 18 octobre 2026 de 14h à 18h. Durant deux après-midi, Mylène proposera des ateliers, des outils en lien avec cette nouvelle création de la compagnie. Ce sera un prétexte pour partager, découvrir, développer sa créativité, récolter, mais surtout danser et jouer ensemble. Aucun prérequis en danse n'est nécessaire. Ce stage est ouvert à tous à partir de 15 ans. L'idée est que chacun et chacune trouve sa place et choisisse son degré d'implication. N'hésitez pas à contacter la compagnie L'Arrache-et-Belle si ce stage de danse contemporaine vous intéresse. Il est possible de s'inscrire pour une après-midi ou pour les deux après-midi. C'est à prix libre, avec tout de même une adhésion annuelle obligatoire à l'association, c'est-à-dire à la compagnie L'Arrache-et-Belle, qui coûte 5 euros et qui est valable pendant un an de date à date. C'est en résonance à la création Viendra le temps du feu qui sera en résidence à Pont-d'Aubenas cet automne. Une création autour des expériences des femmes. Vous pouvez aussi d'ailleurs témoigner, il y a un questionnaire en ligne sur le site de la compagnie L'Arrache-et-Belle pour témoigner de cette expérience. En attendant, on reste ensemble avec Doua Salé qui, elle aussi, réfléchit au feu avec son morceau Firestorm.

0: C'était Firestorm de Dua Salé sur le 88.6.
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Un album très attendu pour l'automne, c'est celui de Fontaine D.C. Il s'appellera Dopamine Chambers et il est prévu pour le 16 octobre chez XL Recordings. Il est produit par James Ford à nouveau. Alors Fontaine D.C. annonce cet album avec un titre qu'on va écouter aujourd'hui qui s'appelle Marianne. Un morceau qui interroge notre besoin d'évasion face à un monde qui s'effondre et la tentation de troquer la lucidité contre quelques paradis artificiels. Ce disque et cet extrait nous le montrent, marquent un nouveau virage pour le groupe irlandais qui délaisse un peu les guitares au profit d'un son plus froid, synthétique et trouble. On écoute Marianne de Fontaine D.C.

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2: Majai Merlin, artiste québécoise chantant en anglais, elle bouscule les codes culturels et musicaux pour nous proposer des titres à l'énergie frontale et rafraîchissante. Elle se décale du R&B et de la soul en y incorporant des sonorités avant-gardistes et elle vient de sortir un album intitulé Powerhouse. J'ai choisi au milieu de ces 12 titres de vous faire découvrir Spice Kick. C'est Majai Merlin maintenant sur Info RC.

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2: Artiste à l'ascension rapide, reconnu et soutenu par d'autres comme Tyler the Creator ou Erykah Badu, Samara Sin s'est installée à Los Angeles après une enfance en vadrouille. Elle a un univers musical riche, un phrasé affirmé, un rap maîtrisé. Détour est son premier album à proprement parler. Ensemble, on va écouter Oh Shit, un des sons les plus abrupts de l'album, album teinté par ailleurs de neo-soul et de R&B. C'est Samara Sin tout de suite.

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1: Et maintenant, c'est la rentrée. Pour cette rentrée des classes, on écoute la chanteuse, compositrice et interprète Marguerite. Son dernier morceau qui est paru justement le 1er septembre 2026, Cartable, un tube mélancolique, une sortie en préambule de son prochain album prévu pour début octobre. Alors Marguerite, hein, vous la connaissez sûrement, elle a été propulsée par la Star Academy et elle est passée brutalement de l'ombre à la lumière. Aujourd'hui, elle performe sur de nombreuses scènes et

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1: Et si un jour les moments que nous vivons aujourd'hui devenaient justement ceux dont nous rêverons avec nostalgie. C'est toute l'idée derrière Someday We Will Dream About Today, titre savoureux de The Swayze. Et justement, avec ce morceau, le groupe nous invite à prendre le temps de savourer l'instant présent. Une chanson qui parle du temps qui passe, des souvenirs que l'on construit sans forcément s'en rendre compte, et de ces journées ordinaires qui, avec le recul, peuvent finalement devenir les plus précieuses. Le titre mêle une belle énergie, une certaine douceur mélancolique avec cette sensation de regarder le présent comme s'il était déjà un souvenir. Alors avant que demain ne transforme aujourd'hui en souvenir, profitons-en maintenant. Voici The Swayze, Someday We Will Dream About Today.

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2: Aujourd'hui, nous partons à la découverte des métiers de la boucherie avec Yannick. Bonjour Yannick.
3: Bonjour.
2: Alors toi, tu es formateur au CFA André Fargier de l'ANAS. Tu vas donc nous présenter les différentes formations proposées aux futurs bouchers. Pour commencer, quelles sont les formations que vous proposez en boucherie?
3: Alors actuellement, on propose trois formations. Donc on a tout d'abord le CAP boucher classique en 2 ans. À l'issue de ce CAP, on peut faire ce qu'on appelle une mention, un certificat de spécialisation en 1 an, ou un BP, un brevet professionnel qui est à niveau supérieur.
2: On peut parler d'abord du CAP. En quoi consiste cette formation de base?
3: Alors le CAP, c'est une formation d'alternance, c'est-à-dire que le jeune va venir 1 semaine au CFA et 2 semaines en entreprise. Voilà. Le principe, c'est qu'il va apprendre des techniques de découpe, des techniques de désossage, du parage, du ficelage. Il va élaborer des préparations bouchères et on va vraiment insister sur les règles d'hygiène, de traçabilité et de sécurité alimentaire.
2: Alors, tu nous as parlé aussi du certificat de spécialisation. Une fois le CAP en poche, comment on peut se spécialiser finalement ?
3: Disons que le CAP de boucher est prévu pour travailler vraiment en laboratoire et le certificat de spécialisation va permettre lui de travailler en boutique. C'est-à-dire qu'il va travailler sur la vente, sur la finition des produits, sur l'accueil client.
2: Et pour ceux qui visent plus loin, qu'est-ce qui existe après?
3: Il y aura le brevet professionnel boucher sur 2 ans, où là, il va affiner ses techniques. Il va travailler les commandes, les stocks, la gestion commerciale. Et surtout, il va apprendre à gérer une équipe. Voilà, ça va lui permettre de se préparer soit à... Il va être responsable de rayon dans une grande surface où il va pouvoir, à terme, ouvrir sa propre boucherie.
2: Et justement, les débouchés?
3: À déboucher, bon, ils sont relativement nombreux puisqu'il peut travailler dans une boucherie artisanale, il peut travailler dans une grande surface, il peut travailler dans une entreprise spécialisée, des grosses entreprises agroalimentaires. Et accessoirement, j'en ai quelques-uns qui partent sur les abattoirs ou les ateliers de découpe.
2: Pour finir, que diriez-vous à un jeune qui hésite à se lancer en boucherie?
3: Il faudrait déjà, la première chose, c'est qu'il fasse un essai pour voir si déjà ça va lui plaire, puisqu'on va travailler dans le froid, donc on a une certaine pénibilité. Et ensuite, l'idéal, ce serait qu'il vienne nous rencontrer au CFA et de visiter l'atelier quand il est en fonctionnement. C'est actuellement ce que j'ai eu avec quelques jeunes qui hésitaient. Ils sont venus les jours de travaux pratiques et ils ont venu voir les jeunes travailler. Et puis, il y en a même quelques-uns qui ont fait des essais.
2: Alors, pour s'inscrire ou pour se renseigner, il suffit de contacter par téléphone le CFA au 04 75 36 16 00 ou consulter le site internet ou venir directement donc vous rencontrer au CFA André Fargier de l'ANAS. Merci Yannick pour ces explications.
3: Et merci à vous.
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1: Septembre, ses petites averses, son parfum d'automne, ses couchers de soleil chatoyants. Il s'agit incontestablement de l'un des mois les plus abondants. De nombreux fruits et de nombreuses récoltes se font en cette période de l'année. Parlons aujourd'hui de l'aliaire, Aliaria petiolata, dont les graines vous permettront de faire un wasabi local et pas cher. Alors qu'elle fait partie de la famille des choux, l'aliaire sans l'ail. Très abondante, elle aime les sols compacts, riches en humus, et se tient à mi-ombre dans des lieux frais, plutôt humides, sous bois, lisières, bord de chemin, à bord de maisons, cultures ou décombres. Voilà des lieux propices pour la rencontrer, et ce jusqu'à 1000 mètres d'altitude. Elle mesure de 40 cm à 1 m. L'aliaire n'a presque pas de poils. Ses feuilles sont alternes, contrairement à celles du lamier blanc ou de l'ortie à qui elle ressemble. Lorsque l'on froisse les feuilles, on sent une odeur d'ail prononcée avec une touche de chou. Tout se mange dans l'aliaire en ce mois de septembre. On s'intéresse surtout à ses fruits. Les fruits sont des siliques, sortes de gousses avec une cloison et des graines de chaque côté. Broyées avec vinaigre et huile, les graines servent à faire une moutarde. Du côté médicinal, l'aliaire contient beaucoup de vitamine C, aux propriétés antioxydantes, stimulant le système immunitaire et facilitant l'assimilation du fer. Attention cependant aux excès, l'aliaire contient aussi des glucosinolate, molécule soufrée aux propriétés dépuratives et détoxifiantes. Et ces molécules peuvent irriter les muqueuses. Elles s'utilisent principalement pour deux raisons. Les soins des maux de gorge, extinction de voix, toux, pharyngite et autres inflammations au niveau de la gorge et des bronches. Par exemple, en cas d'inflammation pulmonaire chronique ou d'asthme, on peut, selon Fournier, boire une décoction de 100 g d'aliaire fraîche par litre. Elle peut aussi servir d'aide à la désinfection et à la cicatrisation des plaies et des dermatoses, comme l'eczéma, les plaies infectées et les ulcères. Même en interne, elle contribue à rééquilibrer la flore intestinale. C'est...

On a parfois le cœur soulevé par la sauvagerie du monde. On est écœuré par la montée de nouvelles tyrannies, le raffinement des anciennes, par les mensonges, l'odeur du fumier dans les vies et l'horreur qui pèse sur tous nos lendemains. On s'engloutit alors dans un sombre désespoir. On a peur, on a honte, et on est triste d'être humain. On réclame en pleurant une naissance nouvelle, ou du moins l'admission par baptême dans une nouvelle confrérie. Mais on redoute de ne pouvoir obtenir ni l'une ni l'autre, que le monde refuse de s'arrêter pour nous, et qu'on ne peut que le quitter d'un bond, pour plonger dans une douteuse

notre foyer lui-même nous semble hostile, comme si tous les talismans qui définissaient notre identité s'étaient retournés contre nous. On se sent déchiré et empiécé en morceaux. On comprend alors avec terreur que si on ne peut pas s'asseoir pour réunir ces morceaux et les assembler à nouveau, on va devenir fou. Mais parfois se produit pourtant une manière d'événement mystérieux et éblouissant, qu'on contemple encore longtemps après, et avec un émerveillement mêlé du respect qu'impose le sacré.

0: de suite sur Info RC, il est temps de retrouver les journalistes de la Radio du Monde, Radio France Internationale, pour notre décrochage quotidien.
1: Il est 7h en temps universel, 9h à Paris. 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
1: Le journal international avec vous, Julien Coquelouel.
3: Et à la une, Clotilde, un retour plus qu'attendu ce soir à Paris. La chanteuse Céline Dion remonte sur scène après 6 ans d'absence. Ils iront où elle ira. Les fans du monde entier ont afflué vers la capitale. Et vous entendrez leur émotion dans un instant. À la une également, l'ouverture du sommet des BRICS à New Delhi. On part aussi en Arabie Saoudite. Le royaume en mauvaise posture alors qu'hier au Yémen, les rebelles houthis se sont emparés d'un passage crucial pour ses exportations de pétrole, le détroit de Bab el-Mandeb. Dans ce journal également, une cérémonie tout à l'heure à Bukavu et le choc des familles des enfants tués par un incendie dans 2 complexes scolaires jeudi. Et puis c'est la première fois depuis le retour de la démocratie au Chili. Pas de commémoration officielle du coup d'état de 1973 hier, dans le pays désormais présidé par un admirateur de Pinochet.
1: La fin d'une longue attente et le retour de l'une des artistes les plus connues au monde ce soir à Paris.
3: Et qu'il en a fallu de la patience et de l'espoir pour Céline Dion et ses admirateurs. Pendant 6 longues années où la maladie l'a tenue à l'écart de la scène, au risque de l'en priver pour de bon, qu'il en a fallu aussi du sang-froid pour les fans qui ont réussi la prouesse d'obtenir des billets pour l'un des 26 concerts qu'elle va donner à Paris d'ici au mois de mai. 40 000 spectateurs par soirée, alors que plus de 9 millions de fans s'étaient inscrits à la billetterie. Les heureux élus venus du monde entier n'ont pas attendu le retour de Céline Dion ce soir sur scène pour faire la fête, José Marinho.
4: Céline Dion à fond, casquette rouge à perte de vue, les Red Heads, le fan club international de la star québécoise, ont posé leurs valises à Paris. À leur tête, Lynn Basbous.
5: On a des représentants en Afrique, on a des représentants en Chine, Japon. Pour nous, c'est un peu une histoire de famille, hein, avec notre idole Céline. Ça fait longtemps qu'on ne s'est pas vu. On est à Paris.
4: Le lieu de pèlerinage, c'est Disquaire, dans le centre de la capitale, où la vitrine ne jure que par Céline.
6: C'est l'événement de l'année.
4: Parmi les admirateurs, cette mamie venue de Suisse, elle n'a pas boudé son plaisir de nous raconter son histoire d'amour avec Céline Dion.
7: La dernière fois qu'on l'a vue, c'était en 2019 à Las Vegas. On a été au moins 11 fois.
4: Cette jeune Française, elle aussi, a cassé sa tirelire pour la voir sur scène.
8: J'ai payé très très cher un billet. 1 500 €.
4: Décidément, pour l'artiste, aux 250 millions d'albums vendus, il n'y a pas de limite.
9: Je viens de l'Asie, de la Birmanie. C'était mon rêve de comprendre ces chansons françaises. C'est pour ça que j'ai appris le français. Elle est immortelle pour moi.
4: Certains rêvent d'un selfie avec la chanteuse de 58 ans. Lui, il vise carrément plus grand.
10: Ça serait de chanter pour que tu m'aimes encore avec elle.
4: Alors Céline, si tu nous aimes encore, prête pour un duo avec un fan ?

0: Ils s'aimeront encore ce soir à Paris, Céline Dion et ses fans enfin réunis pour son retour sur scène. On vous racontera ça bien sûr demain matin sur RFI.
1: Un autre coup d'envoi beaucoup plus sérieux dans l'actualité ce matin, celui du sommet des BRICS à New Delhi.
0: Et l'arrivée il y a quelques minutes de Xi Jinping dans la capitale indienne pour rejoindre ses homologues de l'Alliance des pays émergents, du Brésil à la Russie, en passant par l'Inde et la Chine bien sûr, ou encore l'Afrique du Sud. Les 11 pays membres des BRICS représentent à eux seuls plus de la moitié de la population mondiale. Ils incarnent ce qu'on appelle parfois le Sud global face aux puissances occidentales. Et l'Inde a bien l'intention de s'afficher en leader aujourd'hui et demain. Le moment est d'importance pour Narendra Modi et pour le pays. L'ancien ministre des Affaires étrangères de l'Inde et membre de l'opposition Salman Khurshid ne dit pas autre chose au micro de Nicolas Roca.
2: Impatient avant le sommet des BRICS. Salman Khurshid, dernier membre du parti du Congrès à avoir dirigé la diplomatie indienne, n'a qu'un seul mot d'ordre, unité nationale.
3: Nous ne voulons pas souligner nos différences ou nos doutes. Ce n'est pas un moment où il est question de gouvernement, mais de pays.
2: 11 États membres à rapprocher sur les dossiers clés, notamment l'Iran et les Émirats Arabes Unis. Suite à la guerre et aux pressions américaines, les échanges économiques entre les deux pays sont à l'arrêt depuis le mois d'août. Il faudra aussi surveiller le rapprochement entre Pékin et New Delhi, alors que Xi Jinping est en Inde pour la première fois en 7 ans.
3: Si nous pouvons nous accorder sur ce qui se passe dans le reste du monde, si nous pouvons parler d'une même voix, l'Inde et la Chine, cela serait une forme de succès.
2: Mais sur la réduction de la dépendance au dollar, par exemple, l'Inde est nettement plus prudente que Pékin, comme sur une nouvelle expansion des BRICS.
3: Le problème, si l'on ajoute d'autres pays, c'est que si l'on devient trop grand, cela devient trop complexe, trop de différences émergent et l'efficacité de l'organisation en pâtit. On ne peut pas remplacer les Nations Unies.
2: Autre dossier, la guerre en Ukraine.
3: Nous devons avoir le courage moral de dire à la Russie qu'il y a un moment où la guerre doit se terminer.
2: L'Inde est un partenaire historique de la Russie et continue à lui acheter du pétrole, mais se rêve désormais médiatrice entre Kiev et Moscou. Nicolas Roca, New Delhi, RFI.
0: Et sur ce dossier, Narendra Modi a déjà plusieurs fois exhorté Vladimir Poutine à mettre fin à la guerre. Il a de nouveau rencontré le président russe hier et répété que seul le dialogue et la diplomatie permettaient de résoudre les conflits. Le président russe qui a pour sa part envoyé des messages à l'Europe depuis New Delhi, un déploiement des troupes européennes en Ukraine sera considéré comme une guerre contre la Russie, prévient Vladimir Poutine, tout en affirmant ne pas chercher à menacer les pays européens.
1: Et puis on l'entendait, la situation moyenne On sera aussi au cœur de ce sommet des BRICS alors que l'Arabie Saoudite se retrouve ce matin en bien fâcheuse posture.
0: Les exportations de pétrole et de gaz du royaume de plus en plus menacées alors qu'au terme d'une offensive éclair, les rebelles houthis du Yémen ont pris le contrôle des côtes yéménites sur la mer Rouge et des îles du détroit stratégique de Bab el-Mandeb. Ajoutez à cela la fermeture temporaire annoncée par Riyad de l'oléoduc Est-Ouest visé hier par des drones envoyés depuis l'Irak, sans oublier la paralysie du détroit d'Hormuz, et vous obtenez une équation de plus en plus compliquée pour le pays qui se cherche désormais de nouveaux partenaires, Joseph Clément.
4: Il y a bien sûr le pacte de la Mecque, signé en août entre Arabie Saoudite, Turquie, Pakistan. Ce texte engage les signataires à se défendre mutuellement. Mais il ne faut pas compter dessus pour régler la crise des détroits, selon Abdulaziz Al-Ghashian, chercheur et membre du Forum international du Golfe, interrogé sur Al Jazeera.
5: La raison pour laquelle le pacte de la Mecque ne peut pas être invoqué est que cette alliance est encore en construction. Je ne pense pas qu'il sera utilisé, mais plutôt qu'il y aurait une réponse multilatérale et internationale.
4: Pour Abdulaziz Al-Ghashian, l'Arabie Saoudite ne veut pas se retrouver seule face à l'étranglement de ses exportations.
5: Les Saoudiens sonnent l'alarme. Le Royaume cherche au travers de sa rhétorique à internationaliser les menaces posées par les Houthis. Le Royaume va tenter d'utiliser les détroits et leur résonance à l'international pour construire une réponse qui ne sera pas juste régionale, mais internationale.
4: Le chercheur cite notamment l'opération Gardien de la Prospérité. En 2023, cette coalition internationale empêchait les Houthis d'attaquer les navires en transit par le détroit de Bab el-Mandeb. Le prince héritier Mohamed Ben Salman a demandé au président américain cette semaine d'intervenir militairement contre les Houthis, sans succès pour le moment. Joseph Clément, Riyad, RFI.
0: Et du côté du Yémen, les Houthis qui tentent, eux, de rassurer le reste de la communauté internationale, ils affirment que le détroit de Bab el-Mandeb restera ouvert à la navigation et sûr pour les navires qui ne battent pas pavillon saoudien.
1: En République démocratique du Congo, Julien, le choc et le deuil à Bukavu.
0: Dans la province du Sud Kivu, dans l'est du pays, un incendie a ravagé jeudi 2 complexes scolaires dans la commune de Katoudou, au moins 27 morts, selon des sources sanitaires qui ont requis l'anonymat. 26, selon la FCM 23, qui contrôle Bukavu, le groupe rebelle, supervisera ce matin à 11h une cérémonie dans l'enceinte de l'hôpital général. Les familles endeuillées s'apprêtent à recevoir les corps de leurs enfants, alors qu'hier déjà de nombreux proches se sont rendus à la morgue. Récit d'Amélie Tulet avec nos correspondants dans la région.
6: Accroupi devant le capot de son véhicule, Moïse est effondré. C'est lui qui a conduit son jeune frère à l'école le matin de l'incendie, ne pouvant imaginer alors qu'il le voyait pour la dernière fois.
7: Quand je me rappelle que je ne verrai plus mon petit Claude, vraiment, je ne sais pas exprimer ma douleur.
6: Moïse a aussi trois petits cousins qui ont pu échapper aux flammes. Il se demande ce qui sera fait pour leur scolarité.
7: J'ai constaté que les deux écoles sont complètement brûlées. Il n'y a plus rien.
6: Un peu plus loin, Martha est venue soutenir son amie qui a perdu sa petite fille, âgée seulement de 8 ans.
8: Le cœur me fait encore très très mal. Enterrer autant d'enfants, c'est une perte. Ils ne reviendront plus. C'est vraiment une perte.
6: Dans son bilan, la FCM 23 compte parmi les victimes 20 fillettes et 6 garçons. Patrick Loubala est chef du quartier Moussala.
9: On doit d'abord préparer les funérailles des élèves qui ont perdu leur vie. Et après, on ne sait pas si on va orienter les élèves dans d'autres écoles. Ça va dépendre des autorités et l'appréciation des parents.
6: Trois autres incendies se sont produits hier à différents endroits de Bukavu. Le deuil décrété par la FCM 23 durera jusqu'à demain dimanche.
0: Et la RDC, où une septième province est désormais touchée par l'épidémie d'Ebola, après l'arrivée et la mort d'un malade dans la province du Sud-Ubangi, frontalière de la Centrafrique, la RDC qui recense, selon son dernier bilan officiel, 3398 morts du virus et 7022 cas confirmés.
1: C'est une première qui en dit long au Chili.
0: Aucune commémoration officielle hier pour le 53e anniversaire du coup d'état militaire d'Augusto Pinochet le 11 septembre 1973. Ça n'était tout simplement jamais arrivé depuis le retour de la démocratie dans le pays. Le nouveau président d'extrême droite, José Antonio Kast, n'a jamais caché son soutien au dictateur et estime que le pays doit désormais tourner la page. Mais une partie de la population ne l'entend pas de cette oreille. À Santiago, reportage de notre correspondante Naila de Rouané.
10: Face au palais présidentiel de la Moneda, une vingtaine de personnes vêtues de noir dansent la cueca, la danse nationale qui s'interprète normalement à deux. Mais là, elles dansent seules pour rappeler l'absence des disparus de la dictature. Byron et son amie Pam Valentina ont tous les deux dansé aujourd'hui.
11: Le fait que le gouvernement n'ait pas fait de commémoration, c'est un manque de respect envers celles et ceux qui ont vécu cette période difficile.
12: Je pense que ce gouvernement veut que le pays perde la mémoire.
10: Une photo du président déchu Salvador Allende suspendue autour du cou, c'est pour lui que Natalia a dansé.
13: Le gouvernement refuse de reconnaître que des vies ont été prises, que la démocratie a été violée. C'est du négationnisme et une provocation aussi envers les familles qui continuent de chercher leurs proches disparus.
10: Pour justifier l'absence de cérémonie officielle, le président José Antonio Kast a déclaré:
11: je ne peux pas effacer l'histoire et je ne peux pas non plus dire à nos compatriotes que nous sommes condamnés à cause de notre histoire à ne pas pouvoir regarder vers le futur de notre nation.
10: Gabriel Boric, l'ancien président de gauche, s'est aussi exprimé hier. Pour lui, il n'y a pas besoin de cérémonie officielle pour se rappeler de l'histoire. Naila de Rouané, Santiago, RFI.
1: Et puis Julien, en France, la fin de la première semaine d'un procès très attendu.
0: 4 ans après l'assassinat à Paris de l'ex-rugbyman argentin Federico Aramburu, la première semaine a été l'occasion de retracer le parcours du principal accusé, l'ancien militaire Loïc Le Priol, membre d'un groupuscule violent d'extrême droite qui a plaidé la légitime défense et un tir réflexe en lien avec ses traumatismes de guerre. Un officier supérieur est justement venu hier brosser un portrait peu flatteur de sa carrière dans l'armée, compte rendu Laura Martel.
14: Loïc Le Priol intègre les prestigieux commandos de marine à 17 ans. Après un premier déploiement à Djibouti, il participe à des opérations spéciales antiterroristes au Sahel en 2013 et 2014. Sa carrière est en dents de scie, décrit l'officier supérieur. Car s'il est décoré pour bravoure au Mali, ses notes restent très moyennes. Il est déterminé, passionné de tir et bon dans ce domaine, mais entre manque de maturité et excès de confiance, il peine à s'intégrer et est beaucoup sanctionné, pointe le témoin. En 2015, Le Priol est de retour à Djibouti quand il est accusé de violence par une jeune femme. Une arnaque à l'africaine, balait Loïc Le Priol. L'enquête de l'armée n'a pas permis d'établir la réalité des faits, précise le témoin. Un accord financier est finalement entériné par la justice djiboutienne. Peu après, Loïc Le Prieul est rapatrié pour un syndrome de stress post-traumatique qu'il a mentionné pour la première fois quand il était encore sous le coup des accusations de la jeune femme, relève une avocate des parties civiles. Après de longs arrêts maladie, il est finalement radié de l'armée en 2017 alors qu'il est mis en cause pour violence aggravée. Pour ces faits, la justice a retenu l'altération de son discernement du fait de son syndrome post-traumatique. Cela sera-t-il à nouveau le cas dans le procès en cours? Les experts psychiatres divisés seront entendus la semaine prochaine.
0: Et Loïc Le Prieul qui est en cours dans cette affaire, la prison à perpétuité.
1: Merci beaucoup Julien Coquelrem. La revue de presse internationale avec vous Sophie Pouzraté, bien sûr à la une, le début du marathon de concerts de Céline Dion à Paris.
15: L'incontournable diva québécoise qui fait son retour sur scène après 6 ans d'absence et qui n'y va pas de main morte pour sa reprise, une série de 26 concerts au total programmés dans la capitale française qu'elle affectionne tant, toutes les dates sont complètes depuis longtemps et plus de 800 000 billets ont été vendus, ce qui devrait générer environ 200 millions d'euros, estime Libération qui s'intéresse aux concerts de la star, un écosystème bien huilé qui rapporte gros car il faut ajouter au billet les sponsors et les partenariats de la résidence. Ce modèle de plusieurs concerts au même endroit, il n'est d'ailleurs pas seulement une bonne affaire pour la résidente en elle-même. La venue de Céline Dion à Paris devrait générer entre 500 millions et 1 milliard d'euros de retombées économiques en France, explique Libération. Cela revient à un apport qui peut aller jusqu'à 0,03% de PIB supplémentaire sur l'année 2026. Un soutien bienvenu au moment où l'économie hexagonale dans son ensemble marque le pas.
16: Actualité nationale et internationale, c'est terminé pour l'instant. On quitte les informations de Radio France Internationale et on continue avec la suite des programmes sur Info RC.

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0: un module de Power Toys, une boîte à outils gratuite de Microsoft pour Windows 10 ou Windows 11. Alors PIX est un aperçu en français. Le principe est ultra simple. Tu sélectionnes un fichier dans l'explorateur, tu appuies sur CTRL plus espace et hop, une fenêtre s'ouvre pour te montrer le contenu sans lancer le vrai logiciel.
1: Donc pas besoin d'ouvrir Word pour voir un document, ni photo pour une image ?
0: Exactement. Ça marche pour les images, les PDF, les vidéos, les documents Office, les pages web, les fichiers texte, les Markdown et même des formats de développeurs comme JSON, XML, HTML et j'en passe. En fait, tu gagnes un temps fou quand tu fouilles dans un dossier avec 50 captures d'écran ou 20 factures PDF.
1: C'est vrai que la fenêtre d'aperçu de Windows sur le côté est souvent trop petite.
0: Oui, et en plus il est collé à la fenêtre. Là, avec PIC, tu as une fenêtre flottante que tu peux déplacer et redimensionner comme tu veux. Et surtout, tu peux naviguer d'un fichier à l'autre avec les flèches du clavier sans refermer l'aperçu.
1: Ah, ça c'est malin. Donc tu peux zapper tes fichiers comme dans une playlist ?
0: Tout à fait. Tu sélectionnes plusieurs fichiers avec CTRL ou MAJ, tu lances PIC et tu ne navigues que dans cette sélection. Et une fois le bon fichier trouvé, tu appuies sur Entrée pour l'ouvrir dans ton appli normal.
1: Et si on veut garder la fenêtre à la même taille parce qu'on enchaîne les aperçus, qu'est-ce qu'on fait, monsieur le spécialiste ?
0: Bonne question. En haut, dans la fenêtre de PIC, il y a une petite icône en forme d'épingle. Tu cliques dessus et la fenêtre garde sa taille et sa position quand tu passes d'un fichier à l'autre. Sinon, elle s'adapte au contenu à chaque fois.
1: Et pour l'installer, c'est compliqué ?
0: Non, c'est très simple. Tu télécharges Microsoft Power Toys depuis le site de Microsoft ou via Microsoft Store. Une fois installé, tu lances Power Toys, tu vas dans la section Gestion de fichiers, puis PIC ou Aperçu, et tu actives l'interrupteur et c'est prêt.
1: Et on peut le lancer avec un raccourci ?
0: Par défaut, c'est toujours CTRL plus espace, mais tu peux le changer dans les réglages si tu veux. Et il y a même quelques options sympas. Par exemple, tu peux demander que la fenêtre se ferme toute seule quand tu cliques ailleurs. Ou alors, afficher une petite infobulle avec le nom, le type et la taille du fichier.
1: Et est-ce qu'on peut supprimer un fichier directement depuis PIC ?
0: Oui, mais il y a une sécurité. Tu appuies sur Supre et PIC te demande confirmation avant d'envoyer le fichier à la corbeille. Comme ça, pas de gaffe quand tu navigues un peu trop vite.
1: Donc en résumé, plus besoin d'ouvrir 15 applis pour retrouver la bonne capture ou la bonne facture.
0: C'est ça, c'est fluide, gratuit et ça change vraiment le quotidien sur Windows. Moi, depuis que je l'utilise, je peux plus m'en passer.
1: C'est top. Merci Gilles pour cette astuce. Et pour ceux qui veulent tester, allez dans Microsoft Store et installez Power Toys. Ensuite, PIC est activé par défaut. Allez, on se retrouve très vite dans Micronet pour une nouvelle chronique tech sur InfoRC. Bye les petits loups.
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1: L'association sur le sentier d'Éloz en Ardèche lance ses résidences labo ouvertes aux artistes et scientifiques de toutes disciplines. Le principe, accueillir 4 professionnels par an pendant environ 3 semaines dans un atelier refuge situé au cœur de la vallée de la Drobie pour leur offrir un temps de recherche, de création et d'expérimentation au plus près du paysage. Il n'y a pas de commande imposée, chacun ou chacune vient développer un projet personnel, notamment autour des grands enjeux et des transformations du monde actuel. Une trace de ce travail, texte, images, sons, vidéos, dessins ou peintures sera ensuite partagée par l'association. La résidence dure 15 jours minimum, 3 semaines étant recommandées et une bourse de 850 € est prévue pour chaque projet. Les candidatures sont ouvertes jusqu'au 30 septembre. Il faut envoyer un dossier comprenant une note d'intention, un dossier artistique ou scientifique et un CV. À noter, le lieu étant isolé, un moyen de transport est indispensable pour séjourner sur place. Pour candidater, rendez-vous par mail à residencelabo@gmail.com. Résidence au pluriel, labo@gmail.com.
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1: Black Box, il s'agit d'un titre de Automatique.

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2: Du CIDFF, Centre d'information sur les droits des femmes et des familles, qui a bien sûr son antenne en Ardèche et plus précisément à Aubenas. La mission du CIDFF, c'est d'accueillir, d'informer et d'accompagner les femmes dans différents aspects de leur vie. Une mission d'intérêt général confiée par l'État. L'objectif annoncé est de favoriser l'autonomie sociale, professionnelle et personnelle et de promouvoir l'égalité. Parmi les missions du CIDFF, il y a donc accueillir, écouter, informer et orienter les personnes sur leurs droits. Vous pouvez donc demander des entretiens individuels d'information et d'orientation sur le droit de la personne et de la famille, sur ce qui concerne le mariage, le concubinage, le PACS, le divorce, la rupture, la pension alimentaire, l'autorité parentale, l'adoption, etc., mais aussi sur des questions de violence, droits et recours possibles sur le plan civil et pénal, dans le cadre de violences conjugales et intrafamiliales, de violences au travail, ou encore de violences dans l'espace public. Mais vous pouvez aussi poser des questions au CIDFF concernant le droit du travail, contrat, licenciement, rupture conventionnelle, et puis sur le droit pénal, le droit de la consommation ou encore le droit au logement. Les juristes du CIDFF de l'Ardèche répondent confidentiellement et gratuitement à vos questions. Ces informations, elles sont délivrées soit avec un rendez-vous physique en vous rendant dans les locaux du CIDFF, soit lors de permanences téléphoniques. Pour en savoir plus, vous pouvez contacter le CIDFF via le secrétariat au 04 75 93 31 70, 04 75 93 31 70. Vous pouvez contacter les juristes du CIDFF pour poser des questions sans forcément entrer directement dans des logiques judiciaires.

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4: Bienvenue sur Info RC. Aujourd'hui, nous sommes avec la classe de prépa métier dans le studio de la radio Info RC pour interviewer la nouvelle proviseure de la cité scolaire de l'Argentière, Madame Stéphanie Solois. Elle est arrivée en septembre 2025. Bonjour Madame Solois. Alors, on a des questions sur votre travail et sur votre vie personnelle, et etc.
5: Bon, bah, j'essaierai de répondre autant que possible, si c'est pas trop indiscret.
4: Bah, Liam, je te laisse commencer.
6: Bonjour, je suis Liam, je vais désormais vous poser quelques questions. Avez-vous toujours rêvé de faire ce métier ?
5: Pas toujours rêvé, parce qu'en fait, c'est pas un métier auquel je pensais quand j'étais petite. Tu vois, quand j'étais petite, j'avais envie de faire deux métiers. J'avais envie d'être cuisinière. C'était ma première idée. Et puis, j'avais aussi envie d'être prof. Et puis, je suis devenue professeur des écoles. Et voilà. Et c'est seulement une fois que j'étais prof que j'ai eu envie de faire ce métier de chef d'établissement.
6: Et vous étiez prof de quoi ? De quelle matière ?
5: Donc j'étais prof des écoles, tu sais, à l'école primaire et à la maternelle. Donc je pouvais enseigner toutes les matières, mais ce que je préférais, c'était les matières littéraires, puisque moi j'ai fait des études de lettres.
6: Ok. Comment vous êtes devenue principale ?
5: Alors en fait, c'est... Donc quand on a déjà travaillé plusieurs années dans l'éducation nationale, alors quand on a été prof ou quand on a été CPE ou d'autres métiers de l'éducation nationale, on peut passer un concours. Hein, on passe un concours pour devenir chef d'établissement, pour devenir principal ou proviseur. C'est un concours.
6: Le concours, il était compliqué ?
5: C'est un concours qui est assez difficile, oui. Après, c'est un concours pour lequel on suit des préparations. Tu vois, on a des cours, en fait, et des entraînements. Quand on travaille sérieusement, il n'y a pas de raison de ne pas réussir.
6: Vous avez eu déjà une altercation avec un de vos collègues ?
5: Alors, tu parles d'un autre collègue chef d'établissement ?
6: Que ce soit prof, surveillant...
5: Ouais. Oh, une altercation, non, je pense que c'est exagéré. On fait toujours attention, quand on est adulte et qu'on est dans le monde du travail, on fait attention de ne pas aller jusqu'à l'altercation. Après, être en désaccord avec un collègue, ça arrive, bien sûr, hein, c'est normal. C'est pas grave, d'ailleurs. Hein. C'est bien de pouvoir échanger et de se dire qu'on n'est pas d'accord les uns avec les autres et d'essayer de trouver des solutions. Ça, c'est pas un problème. En revanche, ce qui est important, et moi, dans ma position, c'est de savoir se maîtriser pour, évidemment, pas aller jusqu'à l'altercation, ce qui serait un dérapage, quoi. Comme vous, entre élèves, hein, si on va jusqu'à l'altercation, bah, c'est qu'il y a un dérapage.
6: Du coup, vous avez déjà eu une altercation avec un élève ?
5: Avec un élève, alors, on va dire que je me suis déjà trouvée face à un élève qui dérapait, donc... D'une certaine manière, on peut dire que c'est une altercation, effectivement. Enfin, je peux dire que ça n'a jamais été le dérapage, il n'est jamais venu de mon côté, ce qui est normal parce que moi, je suis l'adulte. Et je peux comprendre que du côté de l'élève, il y ait des moments de dérapage parce que vous êtes en train, vous les élèves, vous êtes en train d'apprendre, vous êtes en train d'apprendre à vivre avec, ensemble, à échanger avec les adultes et... Mais voilà, c'est ça, grandir, hein. C'est arriver à se maîtriser dans les dérapages, mais ça ne marche pas tout de suite. Donc oui, des altercations avec les élèves, j'en ai déjà eu.
6: Quelle est la bêtise la plus grave que vous avez vue d'un élève ?
5: C'est difficile comme question, la bêtise la plus grave, parce que je peux te citer, par exemple, une bêtise pour laquelle l'élève a été exclu définitivement d'un établissement. Tu vois, je me souviens quand j'étais proviseur adjoint de lycée, hein, dans le premier établissement où j'étais, eh bien, il y a un élève qui a été exclu définitivement parce qu'il avait un couteau sur lui dans l'établissement. Donc ça, c'est grave. Après, il y a d'autres choses que je trouve graves et pour lesquelles il n'y avait pas forcément eu des sanctions aussi importantes. Mais voilà, toutes les bêtises qui sont liées au manque de respect envers les autres, aux insultes, aux propos à caractère raciste ou sexiste, ben, moi, je trouve que c'est très, très grave.
6: Quelle bêtise faut-il pour se faire virer définitivement d'un collège ou plus ?
5: Mais tu vois, je le disais, hein, aujourd'hui, il y a des choses qui nécessitent forcément qu'on mette en place une procédure disciplinaire. Par exemple, hein, la détention d'armes dans un établissement, c'est forcément le conseil de discipline. Après, le conseil de discipline, il est souverain. Donc, ce n'est pas parce qu'on va en conseil de discipline qu'on est forcément exclu définitivement. Hein. C'est une décision qui appartient à l'ensemble des membres du conseil de discipline. Mais oui, la détention d'armes, la violence physique à l'égard d'un professeur, par exemple. Mais là aussi, hein, c'est quelque chose qui est inacceptable.
7: Du coup, moi, je m'appelle Léa et j'aimerais vous poser aussi quelques questions.
5: Allez, allons-y, Léa.
7: Combien vous payez les professeurs ?
5: Ah, alors, c'est pas moi qui paye les professeurs, en fait. Hein. Les professeurs, ce sont des fonctionnaires d'État. On est tous des fonctionnaires d'État. Ça veut dire qu'on est payé par l'État. Hein. C'est l'État qui rémunère tous les fonctionnaires. Et donc, les professeurs, ce n'est pas moi qui choisis leur salaire. C'est l'État qui paye les professeurs.
7: Et la plupart, ils sont payés combien ?
5: Ça dépend de plein de choses. Ça dépend de leur âge, hein, de leur ancienneté, en fait, plus que de leur âge. Hein, depuis combien de temps ils sont professeurs ? En début de carrière, on est moins payé qu'en fin de carrière, hein, avec l'expérience. Et puis ça dépend aussi du type de concours. Tout à l'heure, je vous ai dit que pour devenir proviseur, j'avais passé un concours, mais les professeurs passent aussi des concours pour être professeur, et il y a des concours qui sont différents, et en fonction du concours qu'on a passé, on va être plus ou moins bien payé. Donc c'est très difficile de te répondre parce que ça dépend, mais grosso modo, on va dire qu'un professeur qui débute sa carrière, il va pas être beaucoup au-dessus de 2000 euros net.
4: Une dernière question.
7: Mais vous êtes payé aussi ou pas ?
5: Ah ben moi aussi, je suis payé. Hein, quand on travaille, quand on a un emploi, on est rémunéré. Donc moi aussi, je suis payé. Et comme les professeurs et comme tous les personnels, hein, de l'établissement, moi aussi, je suis fonctionnaire d'État. Donc je suis payé par l'État.
7: Comment vous avez fait pour rentrer dans l'établissement de l'Argentière ?
5: Tu veux dire comment je suis arrivée à être nommée dans cet établissement-là ? Donc en fait, nous, les chefs d'établissement, on a une obligation de mobilité. Ça veut dire qu'on ne peut pas rester toute notre carrière dans le même établissement. On est obligé de bouger régulièrement. Quand on arrive dans un établissement, on doit rester au minimum 3 ans, mais au maximum 9 ans. Donc forcément, ça nous oblige à demander des mutations. Et ensuite, on regarde un petit peu tous les postes qui peuvent nous intéresser. Et puis, on fait une liste, on fait une demande de mutation. Hein, c'est le ministre, en fait, de l'Éducation nationale. Alors, il est aidé par les recteurs et par les inspecteurs d'académie. Mais c'est lui qui choisit de mettre telle personne dans tel établissement et telle autre personne dans tel autre établissement. Voilà.
7: Là, je vais vous poser une question peut-être personnelle, mais vous dites si vous voulez y répondre ou pas. Vous avez combien d'enfants ?
5: Bon, c'est une question personnelle, mais je veux bien te répondre. Moi, j'ai 3 enfants. J'ai 2 fils et une fille.
7: Du coup, pour les enfants, est-ce qu'au début, c'était compliqué pour les enfants aussi de s'adapter à vos horaires ?
5: Ouais, t'as raison, c'est une bonne question parce que c'est difficile, hein, quand on est parent. J'allais dire quand on est une femme, mais en fait, je pense que c'est quand on est parent, qu'on soit une femme ou un homme, et qu'on a des enfants qui sont petits. C'est pas forcément facile pour eux de s'adapter. D'abord, d'être le fils ou la fille de la proviseure ou de la proviseure adjointe, c'est pas tout le temps facile. Hein. Et puis, savoir qu'on va déménager souvent parce que les parents, hein, doivent avoir des mutations régulièrement, bah non, c'est pas très facile. Moi, je me souviens que ma fille, elle était pas très contente la dernière fois qu'on a déménagé. Elle aurait bien aimé. Hein, on a déménagé la dernière fois, elle était en seconde. On a quitté la région où elle était en seconde. On est parti dans une autre région. Bah, elle a pas aimé du tout. Non, c'est difficile.
7: Du coup, j'ai encore deux autres questions. Comment va Betty ?
5: Alors, hein, vous connaissez Betty, c'est mon chien, hein, les élèves du, du lycée, et surtout les internes, vous m'avez vu passer de temps en temps autour du lycée, puis même des fois dans la cour avec mon chien Betty. Donc Betty va bien, hein. Betty c'est un golden retriever, et elle va très bien, merci.
7: Et est-ce que Monsieur Reynaud, il pourrait amener Patouf au collège, s'il vous plaît. Au lycée, s'il vous plaît.
8: S'il vous plaît, la mascotte de la classe.
7: Alors, c'est on est tous à vous dire s'il vous plaît.
5: Normalement, il n'y a pas d'animaux dans l'établissement. Après, c'est pas complètement... En fait, il y a des dans le cadre de projets, j'ai déjà vu des établissements dans lesquels il y avait des animaux et même des chiens, en fait. Hein. On sait que les chiens... je ne sais pas si vous savez ce que c'est, la médiation animale. Hein. Voilà, donc aujourd'hui, on a, hein, la recherche, elle a prouvé que, en fait, les animaux ont un intérêt pour soigner les gens ou pour calmer les gens. Hein. Donc, dans les maisons de retraite, dans les EHPAD, parfois, il y a des animaux, on amène des animaux de temps en temps pour essayer d'apaiser les personnes âgées, de leur donner un petit peu de vigueur, un petit peu le moral. On voit aussi dans les crèches, il y a des animaux qui viennent régulièrement voir les enfants dans les crèches. Donc, pourquoi pas imaginer, à un moment donné, pouvoir faire, nous aussi, de la médiation animale au collège ou au lycée. Ça serait une bonne idée. Après, en principe, les animaux qui viennent auprès du public, auprès des élèves, auprès des personnes âgées, auprès des enfants des crèches, c'est pas n'importe quel animal. Ce sont des animaux qui ont été dressés, habitués, spécialement pour faire ce travail, en fait, ce métier, hein, de médiation animale.
7: Et maintenant, c'est pas une question, mais c'est une affirmation. On est votre classe préférée. Si vous voulez, je vous offre le papier. Tenez, je vous l'offre.
5: Merci, voilà. Mademoiselle.
7: De rien.
8: Moi, j'ai trois questions que Léa m'a passées parce que il y avait des questions que Léa a dites que moi aussi je voulais dire. Vous avez mis combien de temps à faire ce métier ?
5: Alors, tout à l'heure, je disais, j'ai d'abord été professeure des écoles. J'ai été professeure des écoles pendant à peu près 13 ans, je crois. J'ai été professeure des écoles pendant 13 ans. Et ensuite, j'ai passé le concours de personnel de direction. Ça fait 15 ans que je fais ce métier de chef d'établissement.
8: Vous habitez où avant ?
5: Alors, avant d'être à l'Argentière ?
8: Oui.
5: Hein ? Alors, tu sais, donc, hein, nous, je ne l'ai peut-être pas bien expliqué, mais en fait, nous, les chefs d'établissement, on est obligé de loger dans les établissements dans lesquels on travaille. Hein, c'est une obligation. Et donc, avant, j'étais en Haute-Loire, hein, à Saint-Julien-Chapteuil, dans un collège qui est à côté du Puy-en-Velay. Donc, ben voilà, avant, j'habitais à Saint-Julien-Chapteuil.
7: Mais du coup, est-ce que on pourrait vous proposer d'aller dans un autre pays, toujours en Europe, mais dans un autre pays pour faire proviseur.
5: Ouais, t'as raison, ça arrive. Et même, d'ailleurs, pas uniquement en Europe, en fait. Hein. Il y a des postes qui sont proposés à l'étranger pour les chefs d'établissement, mais aussi pour les professeurs, d'ailleurs. En fait, dans beaucoup, hein, dans la plupart des pays du monde, il y a des établissements français. Hein, lycées français, il y en a partout, en Chine, en Amérique du Sud, en Inde, etc. Donc, effectivement, je pourrais potentiellement partir à l'étranger pour exercer mon métier.
7: Si vos enfants ils seraient plus petits, est-ce qu'ils auraient le droit d'habiter avec vous dans le lycée du logement ?
5: Oui, bien sûr. D'ailleurs, ça s'est produit. C'est-à-dire que quand j'ai commencé ce métier, ma fille, qui est la plus jeune de mes enfants, elle avait seulement 9 ans. Donc, voilà, mon fils est né avec 15 ans. Donc, mes trois enfants étaient avec moi. Donc, oui, j'ai habité longtemps dans les logements de fonction des établissements avec mes enfants.
7: Mais du coup, est-ce que pour les logements des chefs, est-ce qu'il y en a spécialisés pour les familles, du coup ?
5: Alors, ils sont souvent grands, en fait. Hein. Ils sont souvent CDF5. Ils sont prévus pour des familles relativement grandes. Moi, j'ai toujours eu suffisamment de place pour mes enfants. Mais tu vois, t'as raison. Après, quand tu es plus âgé et que t'as plus d'enfants à la maison, bah, tu te retrouves souvent avec un grand logement, même si t'as pas forcément besoin d'avoir un si grand logement. Il y a de la place pour Betty.
8: Très très très très personnel. Vous avez quel âge ? Sans indiscrétion.
5: Ah ouais, ça c'est très très très personnel.
8: Entre 0 et 100.
5: Ah bah oui, t'as raison. Alors là, déjà, effectivement, c'est entre 0 et 100, t'as raison. Non mais j'ai pas de problème avec ça. Moi j'ai 53 ans. Voilà.
7: Mais vous êtes super jeune encore.
8: Vous êtes super jeune.
6: Qu'est-ce que vous aimez bien dans votre métier ?
5: Ah, tu veux savoir ce que j'aime bien dans mon métier ? Il y a plein de choses que j'aime bien dans mon métier. Mais ce qui est vraiment très intéressant dans mon métier, c'est que c'est extrêmement varié. Tu vois, je fais un métier où je peux me retrouver, tiens, là, en plein après-midi, avec des élèves, à me faire interviewer sur une radio. C'est pas dans tous les métiers que ça arrive. En même temps, je vais côtoyer des personnes du monde de la politique. J'ai rendez-vous avec les maires, avec des députés pour parler de l'établissement. Je vais aussi avoir des réunions très intéressantes sur la pédagogie. Mais au quotidien, je suis au lycée avec vous les élèves, avec les profs. Donc je fais plein de choses variées. C'est jamais pareil. D'ailleurs, quand je me lève le matin, je sais jamais ce qui va m'arriver dans la journée. Et ça, c'est quand même intéressant, même si des fois, c'est un petit peu fatigant.
7: Est-ce que vous faites souvent des réunions avec...
4: Personne n'a d'autres questions ? Notre émission se termine. Nous remercions Madame Solois de nous avoir accordé votre temps et d'avoir répondu à nos questions. Et voilà, c'est la fin.
5: Écoutez, je vous remercie moi aussi. J'ai trouvé que ce moment était intéressant et que vous aviez préparé des questions pertinentes. Donc, merci beaucoup.
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1: Un portrait, c'est ce que l'on va écouter tout de suite sur nos ondes. Il est issu du projet Ce qui compte, mené par le collectif Bolnodac, qui a accompagné les élèves de terminale SAPAT, Service aux personnes et animation du territoire du lycée agricole Olivier de Serres, dans ce processus créatif d'écriture. Celui que l'on va écouter est né d'une rencontre avec l'un des résidents de l'EHPAD Saint-Joseph d'Aubenas.
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5: Arnaud est un ancien curé âgé de 91 ans. Quand je le regarde, je trouve qu'il fait plus jeune. Il ajoute qu'il fêtera bientôt ses 92 ans.

0: Il lit également beaucoup de journaux, il nous confie bien connaître l'Ardèche. Durant sa jeunesse, il nous raconte d'avoir participé à un camp de vacances à Saint-Martin. Il a ensuite habité Auteuil en 1962, un lieu qui me rappelle ma grand-mère. Plus tard, il est remonté vivre dans les Boutières, entre le Cheylard et Saint-Agrève pendant 15 ans, avant de redescendre à la Bégude où il y est resté un bon bout de temps. Pendant qu'Arnaud se raconte, je remarque qu'il baisse souvent la tête en parlant. Sa voix est très discrète. Pourtant, ses gestes sont très expressifs, notamment lorsqu'il sort son mouchoir en tissu. À son bras gauche, une montre. Quand il me parle, il me touche le bras souvent. Arnaud continue à raconter son parcours de curé, qui lui a apporté de nombreuses responsabilités, mais aussi de beaux moments. Il a assisté à des mariages, des baptêmes et des enterrements. Même s'il n'a pas énormément voyagé, ses souvenirs sont riches. Il adore parler de sa vie. Pour lui, c'est dur d'être ici. Il se sent enfermé. Il nous confie que cela lui fait plaisir de voir des jeunes qui ont un avenir. Quand il me dit cette phrase, ça me redonne confiance. Ce qui compte le plus pour lui, c'est d'aimer le monde. Ce qui le rend heureux, c'est la rencontre de nouvelles personnes. À l'inverse, ce qui le rend triste, c'est l'égoïsme présent dans la société, l'argent mal partagé qui provoque des conflits et la mésentente entre les gens. Il nous a également partagé une phrase très forte: le passage d'une vie active et assise est très difficile. Aussi jeune que je suis, je comprends.
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1: Le jeu de la semaine s'appelle Flowers, direction la boutique Le Point Jeu, où j'ai rendez-vous comme chaque semaine avec Olivier.
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1: Alors aujourd'hui, on va parler du jeu Flowers, un jeu de cartes également, avec des cartes sur lesquelles il y a des petites fleurs, des couleurs et des chiffres.
3: Exactement, Flowers, c'est un jeu de Paul-Henri Agiot illustré par Julie Gruet. Ça se présente sous la forme de petites cartes rectangulaires, donc je crois on va être sur des cartes de 3 à 4 cm de côté, qui sont numérotées de 1 à 4 et qui sont présentes en 4 couleurs différentes, hein, jaune, vert, bleu et rouge.
1: Dans Flowers, chaque joueur va créer une zone de jeu devant lui en essayant d'associer les cartes de manière à marquer un maximum de points.
3: Le principe est tout simple. On va avoir 3 piles de cartes, 2 piles sur lesquelles la carte du dessus est visible, et puis une pile où c'est face cachée. Et donc, à mon tour de jeu, je choisis une carte. Donc là, j'ai le choix entre un 2 jaune, un 4 vert, ou bien, si les deux ne me plaisent pas, je pioche face cachée et je découvrirai ce que j'ai. Hop, et je vais poser, par exemple, mon 2 devant moi, c'est au joueur suivant, et ainsi de suite. Quand ça revient à mon tour de jeu, bah, même chose, je vais venir choisir une carte. Donc là, j'ai le choix entre un bleu, un 4 vert, ou face cachée. Je me dis, je vais prendre face cachée. Et je vais venir le disposer orthogonalement par rapport à une carte qui est déjà présente. Mon objectif, il est double. On va jouer comme ça, chacun son tour, jusqu'à ce que l'une des piles soit épuisée. Quand l'une des piles est épuisée, il y a des cartes qui vont être éliminées de mon jeu. Tout simplement, par exemple, un 2 doit être à côté d'un autre 2. Les 4, il faut que j'ai 4-4 qui se touchent. Les 3, il faut que j'ai 3-3 qui se touchent. Les 1, il faut qu'ils soient en solo. Il faut que, si je reprends mes 2 par exemple, il faut que un 2 soit strictement à côté d'un seul autre 2. C'est-à-dire que si j'ai un groupe de 3-2, je les perds.
1: Ça ne marche pas.
3: Ça marche pas. Les 1, il faut qu'ils soient tout seuls. Si mon 1 touche un autre 1, ça ne marche pas non plus. Donc ça, c'est y a un petit côté des mineurs, on va dire. Ça, c'est la mécanique de comment je vais valider mes cartes. Et comment je vais scorer? Tout simplement, je vais scorer cette fois-ci avec la couleur. Et je vais scorer les zones de couleur de minimum 5 cartes adjacentes. Donc il faut à la fois que j'essaye de faire des ensembles de couleurs, puisque c'est comme ça que je vais marquer des points, mais il faut que je fasse attention aux valeurs des cartes pour pas qu'elles soient éliminées et qu'elles disparaissent à la fin de la partie. Il y a presque un petit côté un peu casse-tête, un peu sudoku presque dans les sensations qu'on va avoir en disant ok d'accord je le place ici, c'est un 2 donc j'ai validé mon 2, mais donc maintenant si je pioche mon 1, bah, je peux le mettre là comme ça j'essaye d'avoir une zone de bleu et on va avancer comme ça pas à pas. Donc ça fait pas partie des jeux sur lesquels on a beaucoup d'interactions avec les autres joueurs. Clairement on est concentré sur son plateau et on va essayer d'être le plus efficace possible, mais c'est vrai qu'on ne va pas spécialement regarder ce qui se passe chez les autres, on va pas être taquin avec eux, chacun fait sa vie de son côté. Alors du coup, ça fonctionne très bien qu'on soit un, on peut même jouer tout seul avec une variante solo jusqu'à 4 joueurs, mais on retrouve ces petites sensations de casse-tête, quoi, avec quelque chose qui est assez accessible, parce que dès 7-8 ans, on comprend la mécanique, mais voilà, on va faire fonctionner les neurones pour essayer d'avoir les bons placements et d'être les plus judicieux possible sur les choix des cartes qu'on va prendre, quoi.
1: Alors après, il y a des petites étiquettes pour scorer, c'est ça ?
3: Ouais, c'est ça. Alors c'est un jeu qui va jouer en manches, donc plein de manches. Donc on va retrouver les noms qu'on va pouvoir marquer. Donc on va avoir la pénalité des cartes qu'on enlève, parce qu'en plus, c'est des cartes qui ne comptent pas, mais en plus, c'est des cartes qui nous font perdre des points. Donc c'est double pénalité. On va avoir le listing des différentes couleurs qui vont scorer. Et puis, on a les petites cartes de bonus. Alors, est-ce que j'en trouve une là? Par exemple, là, j'ai un 4 avec un petit papillon jaune dans l'angle. Ça veut dire que si mon 4 est validé, parce qu'il est dans un groupe de 4-4, je marquerai un point de plus s'il est à côté d'une carte jaune. Donc c'est une contrainte supplémentaire, enfin une contrainte et un objectif de plus supplémentaire dans la façon dont je vais choisir les cartes et dont je vais essayer de les poser, quoi.
1: Et s'il n'est pas à côté d'une carte jaune, on l'enlève aussi comme...
3: Non, on ne l'enlève pas, mais juste, tu n'auras pas le bonus de 1 point.
1: D'accord.
3: C'est un petit bonus de points qu'on a avec les papillons si on arrive à être avec les bonnes couleurs de fleurs côte à côte. Donc c'est pas une contrainte supplémentaire, c'est un bonus que je gagne si j'ai réussi à le respecter.
1: Qu'est-ce qui te plaît toi dans ce jeu ?
3: Moi ce que j'aime bien c'est le format, on est pareil sur un petit format rapide à jouer. Et puis ce côté casse-tête en fait. Et puis c'est du casse-tête progressif. C'est-à-dire que ça va, au début on joue avec une carte. Et puis à la fin, on va se retrouver avec une vingtaine de cartes. Et donc, il faut qu'on construise. Voilà, est-ce que je prends des risques? Est-ce que je rattaque une zone de 4? Parce qu'une zone de 4, bah, c'est plus difficile à faire. Parce qu'il va falloir trouver 4 cartes avec la même valeur, etc. Donc, c'est vraiment du petit jeu sympa. Voilà, en mode de concours de casse-tête. On est presque là-dessus, quoi. Et puis, il y a la satisfaction qui est, du coup, sur ces jeux-là. Autant dans les jeux où il y a de l'interaction. Si je gagne ou je perds, je peux avoir la frustration de me dire c'est parce que
1: il s'est acharné sur moi
3: ou parce que j'ai pas eu telle ou telle carte. Et là, c'est vraiment la satisfaction du travail accompli, quoi. J'ai fait mon casse-tête tout seul et est-ce que j'ai réussi à bien optimiser et être meilleur que les autres, quoi. Et moi j'aime bien ce genre de petits jeux là, c'est tout simple, ça mange pas de pain. Et puis c'est pareil, on est sur des jeux à double lecture entre guillemets, c'est-à-dire qu'à la fois on peut le jouer vraiment de façon très, très accessible avec les grands-parents ou des enfants à partir de 7-8 ans, ou autant on peut y jouer vraiment en mode castrogne et je vais vraiment, vraiment réfléchir à optimiser au mieux mes actions, quoi.
1: Un jeu stratégique donc, Flowers est un jeu de réflexion très sympathique, il y a finalement assez peu de règles et il est facilement accessible. Le jeu est disponible chez votre ludicaire albenacien.
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0: C'est un peu un ovni, voilà.
1: Un petit peu intriguant.
2: Alors, c'est un roman que j'ai adoré.
3: De savoir que je vais en parler, ça me donne le sourire aux lèvres.
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2: J'ai choisi ce livre parce que je l'ai trouvé particulièrement beau.
1: Cet humour assez truculent, assez
3: pincant. Et derrière,
1: il
3: y a un petit résumé qui dit... Et donc, il ne me manque que la parole.
2: Celle de l'écume, donc en bord de mer.
5: J'ai tout lu en une soirée.
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1: Et c'est l'heure de la chronique du tiers-temps. Bonjour Nina.
0: Bonjour Colline.
1: Le tiers-temps, c'est la librairie qui est boulevard Gambetta à Aubenas. Et chaque semaine, vous nous présentez vos coups de cœur. Alors, c'est quoi le livre que tu as choisi aujourd'hui ?
0: Alors aujourd'hui, je vais vous parler d'Un pays qui n'existe plus, d'Amandine Hadjik. Un roman magnifique, c'est aussi publié aux éditions d'Olivier. La semaine dernière, je vous avais présenté À voix haute de Polina Panasenko, où c'était déjà une histoire d'une autrice d'une quarantaine d'années qui enquêtait sur le grand-père de son grand-père qui était mort en camp. Et là, cette fois, c'est... L'autrice est née en France et son père est yougoslave. Et elle est née dans les années 80-85. Et elle raconte comment la guerre en Bosnie, du coup le pays de son père, enfin le nouveau pays de son père, est arrivée jusqu'à ses oreilles. Alors c'est toute une question autour de la légitimité quand on vit des guerres alors qu'on n'est pas dans le pays qui est en train de la traverser, mais qu'en fait on est complètement traversé par ce qui s'y passe. Et donc c'est beaucoup avec au début des souvenirs de ses parents qui envoient des colis. Jusque là-bas, il y a cette question qui revient tout le temps d'envoyer de la nourriture ou plus aux familles où elle comprend qu'il se passe des choses. Elle voit les médias, les images de guerre, mais il n'y a absolument pas de discussion dans sa famille autour de tout ça. Voilà, c'est un roman qui est absolument nécessaire, comme on le dit souvent, parce que la guerre en Bosnie, c'est quelque chose dont on n'a pas non plus tant parlé, et des génocides qui ont eu lieu. Elle retourne aussi sur des lieux, elle fait part de qu'est-ce que c'est que de venir d'une famille musulmane yougoslave. Et voilà comment elle se réapproprie aussi son nom que personne ne connaît, Hadjik. Je vous conseille vivement de lire D'un pays qui n'existe plus.
1: D'Amandine Hadjik, c'est publié aux éditions de l'Olivier et ça vient de sortir.
0: Oui, c'est un très beau livre de la rentrée littéraire.
1: Merci beaucoup Nina.
0: Merci Colline.

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3: Alors, tu es venu ici à la fête de quartier de Pont-de-Benoît.
7: Oui.
3: Alors, qu'est-ce qui t'a donné envie de venir?
7: Les jeux et la nourriture.
3: Les jeux, il y a quoi comme jeu?
7: Alors, il y a des jeux gonflables, mais je pense pas que ça soit trop. Enfin, faire chaud quoi.
3: Ça a l'air d'être pour les petits, hein.
7: Ah non, moi je veux en profiter.
3: Ah ouais, c'est vrai?
7: Bah, qu'est-ce qui dit que je suis encore un enfant?
3: Bah, vas-y, hein, tu me diras. Tu pourras revenir avec des impressions, des sensations, à témoigner à la radio.
7: Plus tard.
3: Ouais.
7: Je me sens pas de taille à affronter ça.
3: Et t'as vu, il y a du cirque aussi.
7: Ah oui, c'est vrai, je crois qu'il y a aussi un concert qui va se faire là-bas, à l'autre parc. Ce sera un concert de quoi déjà?
3: Il y a une fanfare qui arrive.
8: Le vendredi 29 mai 2026, c'était la fête de quartier de Pont-de-Benoît, organisée par le Centre socio-culturel Au fil de l'eau. Et en même temps, un temps fort du festival Clapoloco. Retour sur cette journée de fête, en immersion, dans le quartier de Pont-de-Benoît.
3: On peut demander à Rachid.
9: Bonjour.
3: Est-ce que tu pourrais témoigner à la radio?
9: Bien sûr. Ah, salut. Tu vas bien?
7: Oui, toi.
3: Bonjour Rachid.
9: Bonjour.
3: Est-ce que tu peux nous en dire plus sur le programme de cet après-midi?
9: Un super programme. Donc, il y aura les jeux gonflables. Et donc, il y a le cirque d'enfer qui sera là aussi pour une initiation cirque.
3: L'art d'enfer.
9: L'art d'enfer. Pourquoi j'ai dit le cirque
3: le
9: d'enfer?
3: Le cirque d'enfer. Mais c'est pas oui, mal, c'est ça leur irait bien. Hein.
9: Aussi, parce que c'est super. Ils sont là chaque année. Et les enfants, ils adorent ça. Il y a avec Samsap aussi un atelier couture et plein de choses, fabrication.
3: Le tote bag.
9: Ouais, exactement.
3: Mm-hmm.
9: Et il y a aussi les mamans du pôle famille avec Anaïs qui vont préparer des crêpes, des trucs super bons à manger. Ainsi que l'amicale de l'école de Pont-de-Benoît qui nous prépare des repas, frites et plein de choses sucrées et salées aussi. Et il y a plein d'animations. Et après, le soir, il y a deux super concerts avec les pâtes au gaz à 8h30, 20h30. Et après, 10h30, c'est un groupe fanfare électro-pop qui ambiance super bien.
3: On est là quand même au stand radio. Il y a aussi un stand de la radio à faire. Ça, il faut le dire.
9: On garde le meilleur pour la fin.
3: Est-ce qu'on peut parler un peu des lots qu'il y a à gagner? Parce qu'on a un super jeu de société quand même qui s'appelle le tute mes combien. Le tute mes combien. D'ailleurs, il sera excellé déjà. Et on a aussi des lots à faire gagner. Alors peut-être qu'on peut les décrire pour que les auditeurs et auditrices aient une petite idée de ce qui va se passer ici. Toi, Istra, tu les as regardés tout à l'heure. Il y a quoi qui t'a intéressé?
7: Les mangas, le jeu avec Astérix et compagnie, et le livre là avec les moutons. J'ai oublié de les mettre.
3: Ah oui, le jeu Astérix et compagnie. Alors ça, c'est un lot qui est offert par le Point Jeu. Et après, le livre dont tu parles, c'est un album jeunesse de la maison d'édition Le Port à Jauny qui a été offert par le Tiers-Temps, qui est une maison d'édition qui fait des livres pour enfants toujours en bilingue, en français, en arabe, et qui est trop belle et hyper poétique. Et on a aussi d'autres lots. Hein.
7: Est-ce qu'on peut jouer deux fois?
3: Et attends, on a aussi des lots qui sont offerts par le centre social Au fil de l'eau. Des sacs, avec dans ces sacs, des bonnets et des gourdes pour être prêts pour l'été et pour l'hiver.
9: Bravo.
3: Bonjour, on a des passants qui arrivent, une passante.
7: Ouais. Aïe.
3: D'ailleurs, il faut dire aussi que c'est l'occasion aujourd'hui, cette fête de quartier 2026, d'inaugurer à Aubenas cette nouvelle console.
7: Ouh.
3: Alors, est-ce que tu peux nous décrire un peu cette console? Qu'est-ce que tu vois? Parce que quand même, les auditoristes, ils voient rien. Hein.
7: Perso, je la trouve très colorée en plus.
3: Ouais, flashy.
7: Flashy. Puis j'aime bien comment ça brille, les touches et tout.
3: Et est-ce que tu sais à quoi elles servent, ces touches?
7: Bah, il y a les régleurs pour le son, là, pour les sons des micros.
3: On a des touches qui envoient des sons. Alors, par exemple, je peux envoyer une petite musique. Ah non.
7: Dommage. Ah. Parce que c'est les applaudissements.
3: Ah là là. Un petit peu de musique quand même. N'hésite pas à débuter.
7: Est-ce que ça
3: on va te dire tu te mets combien?
7: Bah oui.
3: Si par exemple, là je te donne un exemple, tu te mets combien en tremblement de terre? Tu te mets 1 ou 10? Ou 2 ou 3 ou 4 ou 5 ou 6 ou 7 ou 8 ou 9 ou 10?
10: 1.
3: Bah si tu te mets 1, t'avanceras de 1. Et la question ce sera, Les tremblements de terre sont-ils tous causés par Dylan Parkinson, locataire d'un appart proche de la bibliothèque de Tremblay?
7: En fait, je crois c'est plus le...
3: Mais elle est facile, la question.
7: Petits, plus c'est facile,
3: la question 1, elle est facile, mais la question 10, elle est difficile.
7: C'est quoi?
3: À quelle heure a eu lieu le fameux séisme du 1er novembre 1755 à Lisbonne, décimant quand même un quart de la population de la ville?
7: Donc,
3: les questions, les questions 1, c'est souvent des questions qui font semblant d'être difficiles. Tu vois, par exemple, droit des sociétés en France. 1. Le droit des sociétés régit-il les liens entre lémuriens et suricates?
7: Bah non, c'est des animaux.
3: Ok, alors, c'est une carte improbable. Tu te mets combien en zombie?
7: 3.
3: Tu te mets 3 en zombie. Dans quel clip de Michael Jackson peut-on voir des zombies se déhancher?
7: Dans un Thriller, je crois.
3: Thriller?
7: Ouais.
3: Bravo! Tu peux avancer de 1. Bonjour, bienvenue à la fête du quartier.
1: Un peu timide, je sais pas quoi dire.
3: Bonjour, ouais.
2: Bonjour.
1: Bonjour.
3: Alors, est-ce que vous pouvez vous présenter en quelques mots pour commencer?
2: Voilà, ben, moi je m'appelle Jean-Benoît.
6: Moi Jean-Jacques.
2: Voilà, on fait partie de la section Castor.
3: Et là, si vous êtes là à la fête de quartier de Pont de Benoît, c'est pour faire quelque chose d'assez spécial, je crois.
6: Bah, c'est pour faire notre spectacle qui
2: oui.
6: s'appelle Les Pâtes au Gaz.
3: Les Pâtes au Gaz. Pourquoi les Pâtes au Gaz?
6: Bah, parce qu'on est habillé en scout.
2: Oui, et puis c'est nos chaussures.
3: C'est quoi notre compagnie?
6: Notre compagnie, c'est la compagnie Amplitude.
3: La compagnie Amplitude.
6: Oui. On s'était appelé Amplitude parce que les artistes de notre compagnie, ce sont toujours des gens qui travaillent sur plusieurs disciplines, en fait. Les artistes de la compagnie Amplitude, ils sont tous jongleurs. Ils sont à peu près tous musiciens ou danseurs. Ou, voilà, c'est des gens qui ne sont pas seulement cantonnés dans un seul art. Voilà.
3: Et vous, c'est quoi vos disciplines?
6: Déjà, alors, dans le spectacle des Pâtes au Gaz,
2: c'est
6: il y a
2: musique.
6: Beaucoup de musique. C'est la chanson française.
2: Voilà.
6: Mais des chansons qu'on interprète à notre sauce.
2: Du chant.
6: Jean-Benoît joue du trombone. Et puis moi, je joue de la guitare.
2: Et de la grosse caisse.
6: Et de la grosse caisse. Et puis, on a une performance de jonglage.
2: Et une performance de magie.
6: Et voilà. Et un tour de magie burlesque.
3: Burlesque. Ça veut dire quoi, burlesque?
6: Burlesque, ça veut dire comique, accessible au plus grand nombre.
3: Donc on va rigoler.
6: Normalement.
2: Normalement.
3: Si tout se passe bien.
6: Voilà. Donc le burlesque, c'est quand même un comique de, c'est un comique physique, c'est un comique de situation. Alors, faut regarder sur le dictionnaire pour avoir.
3: Est-ce que vous vous définiriez comme
6: une
3: clown?
6: Définition plus précise.
2: Ah bah.
6: Oui, un peu.
2: Oui.
6: Mais on n'a pas de nez rouge, quoi.
2: Non.
3: Des clowns sans nez rouge.
6: Voilà.
2: Ouais.
3: Et ça vous fait quoi d'être programmé dans le festival du Clapot Loco à Aubenas?
6: Oh, ben, on est content.
2: C'est super, moi, je trouve ça
6: on
2: super.
6: On est content parce qu'en plus c'est à côté de chez nous.
2: Ouais, c'est à la maison, quoi.
6: Ouais. On joue à la maison.
3: Pas de dépaysement, pas besoin de camper, du coup.
2: Non. Ah non non.
6: Non, là, ce soir, on va rentrer.
2: Ouais.
3: Ok, bah merci en tout cas d'avoir accepté de répondre à nos questions.
2: Ouais, merci,
6: merci
2: beaucoup.
10: Bonjour.
11: Bonjour.
10: Alors, vous êtes l'Art d'Enfer, c'est ça?
11: C'est ça, moi je suis Aline, je fais partie de l'équipe de l'Art d'Enfer.
10: C'est quoi l'Art d'Enfer?
11: Alors, l'Art d'Enfer, ça s'écrit avec un jeu de mots, c'est en plus loin faire. C'est l'école de cirque qui est à Joyeuse.
10: Et pourquoi vous venez à la fête de quartier de Pont d'Aubenas?
11: Parce qu'on a l'intention de faire découvrir aux enfants qui sont capables de monter sur un fil, qui sont capables de monter sur une boule dure, rigide, qui sont capables de monter sur des trapèzes, qui sont capables de faire du pédalgo. Donc ça, c'est une espèce de petite patinette qui est assez rigolote à faire. C'est un peu ce qu'on appelle l'exercice avant le monocycle, si vous voyez ce que c'est qu'un monocycle, un vélo à une roue. Et c'est toujours un très chouette moment parce que tout le monde est là, les tout petits, les moyens, les grands, les parents. Tout le monde peut participer et participer ensemble. Il n'y a pas de limitation ni d'âge, ni de forme physique, ni quoi que ce soit. Et c'est pour ça que c'est un moment très privilégié pour les familles. Et voilà, pour vraiment faire un mélange de tous les âges.
12: C'est l'association SAMSAP, donc qui est juste en face, qui est donc une friperie, chaque année pour la fête du quartier. Nous faisons des ateliers pour les enfants. C'est pour ça qu'on a tout notre bazar là, des tissus, des boutons, des perles, tout ça pour fabriquer. Bon, moi, par exemple, je vais fabriquer des petites fleurs.
10: Un magnifique bracelet que vous portez fièrement.
12: En broche aussi.
10: Ah oui, en broche aussi. Et ça, c'est ce que vous leur proposez de fabriquer?
12: Ça, voilà. Moi, je vais leur proposer ça et mes collègues proposent beaucoup de choses, hein, parce que vous avez vu, nous avons beaucoup de tissus, beaucoup de rubans, de perles, de boutons pour fabriquer voilà, ce que les enfants veulent fabriquer. On leur demande aussi leur avis, hein. Et nos collègues, même, amènent sa machine à coudre pour faire notre atelier couture.
10: Ils vont pouvoir coudre avec la machine également.
12: Eh bien, il faudra demander à Béatrice, là, qui arrive.
10: Bonjour Béatrice. Moi, je suis Colline, je suis à la radio Info RC et je fais un petit reportage sur la fête de quartier. Et du coup, on me disait que vous alliez avoir une machine à coudre pour pouvoir faire de la couture aussi pour l'atelier que vous proposez avec Samsap. Est-ce que vous voulez nous en dire un peu plus ?
13: Oui, voilà, bah, écoutez, j'ai amené une ancienne machine à coudre qui n'est pas si vieille que ça, mais qui marche bien. En fait, j'ai pris un peu léger. Voilà, et je vais proposer aujourd'hui aux enfants donc, des petits tote bags.
10: Voilà. Fabriquer des tote bags.
13: Histoire de leur faire découvrir comment on pique à la machine. Voilà, très simple, voilà, histoire de se faire plaisir. Et puis voilà.
10: Et ils vont pouvoir repartir avec le tote bag.
13: Tout à fait.
10: Dans le tissu qu'ils auront choisi eux-mêmes ?
13: Complètement. Voilà, wow. On a de quoi. On a un assortiment. Voilà.
8: Expression plurielle. Une action soutenue par la préfecture politique de la ville, le département de l'Ardèche, la commune d'Aubenas et la caisse d'allocation familiale.

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2: Promotion Santé Auvergne-Rhône-Alpes Délégation Ardèche organise une formation de 2 jours sur le thème « Les violences éducatives ordinaires, les comprendre pour les prévenir ». Ça sera les 28 et 29 septembre prochains. Qu'est-ce qu'une violence éducative ordinaire? Pourquoi et comment la prévenir? Comment agir lorsqu'on y est confronté? Cette formation a pour objectif d'outiller les professionnels pour mieux accompagner les enfants, les parents et les collègues sur ce sujet. Une formation à destination en priorité.

et des violences éducatives ordinaires. 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

0: De ce lundi 7 septembre avec la boulangerie-pâtisserie Isartel à Vals-les-Bains qui recrute un vendeur ou une vendeuse en boulangerie-pâtisserie. C'est pour un CDI à 33 heures par semaine avec un salaire net à 1400 euros par mois. Vous travaillez entre 6h et 19h par roulement. L'établissement est fermé le dimanche. On vous demande une expérience de minimum 1 an en vente en boulangerie-pâtisserie et vous devez être autonome. Vos missions principales sont accueillir, informer et servir la clientèle, ranger et mettre en valeur les produits, encaisser les ventes et nettoyer la zone de travail. Je le répète, c'est pour un CDI de 33 heures par semaine pour un salaire net de 1400 euros par mois au sein de la boulangerie-pâtisserie Isartel. Et puis, deuxième offre d'emploi du jour, c'est une entreprise de BTP qui recrute à Aubenas un ou une secrétaire comptable pour accompagner le développement de l'entreprise et assurer la gestion administrative et comptable de l'activité. Rattaché à la direction, vous jouerez un rôle central dans l'organisation quotidienne de l'entreprise pour un salaire brut horaire de 13 euros. Côté mission, donc secrétariat et gestion administrative, gestion commerciale, comptabilité et gestion RH, et vous devez justifier d'une expérience réussie sur un poste similaire, idéalement dans le secteur du BTP. C'est une entreprise donc albenacienne qui recrute et pour en savoir plus, il faut aller sur le site de France Travail, sachant que c'est un temps partiel à 20 heures par semaine, payé 13 euros brut de l'heure.
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3: Dans Séquence Évasion, cette semaine, nous partons au volcan de Chirouze. Traverser la forêt ardéchoise et ses petits hameaux tranquilles. Ici règne une atmosphère paisible et une odeur de feuilles de chêne, idéale pour se ressourcer. Ce sentier de randonnée en Ardèche vous invite à faire corps avec la nature. Votre chemin vous mène au volcan de Chirouze. Le site présente aujourd'hui un vaste pierrier de roches basaltiques. L'érosion a créé un plateau culminant à 767 mètres. Aussi, vous passez à travers des zones pastorales. Peut-être que vous aurez la chance de croiser quelques moutons, mais surtout, pensez à bien refermer les barrières derrière vous. C'est une balade de 11,5 km à difficulté moyenne. Depuis Privas, suivre la D2 puis D344 direction Pranles. Avant d'entrer dans le village, il faudra prendre à gauche la route en direction du gîte du Clap, se garer sur le petit parking des Chirouzes. C'est au-dessus de la grosse bâtisse du domaine du Clap. C'est une superbe randonnée, de belles vues, une belle alternance de paysages. Ancien volcan ayant probablement connu une phase phréato-magmatique puis strombolienne, le site présente aujourd'hui une inversion de relief et un vaste pierrier de roches basaltiques issues de l'érosion. En effet, l'ancien volcan de Chirouze repose sur du granit datant de plus de 300 millions d'années et sur des grès du Trias. Il fait partie de la deuxième vague de volcanisme en Ardèche, comprise entre moins 8 et moins 6 millions d'années, comme les roches de Gourdon et d'Ajou. Bref, une très belle randonnée au cœur de l'Ardèche avec des paysages variés, des passages sous la châtaigneraie, de jolis hameaux à traverser. Randonnée autour du volcan de Chirouze, il faut y aller. C'est quand c'est...

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2: Grégoire Morelli.
1: L'avancée éclair des Houthis au Yémen prend de court les forces gouvernementales appuyées par l'Arabie Saoudite. Ces rebelles, soutenus par l'Iran, ont conquis toute la côte yéménite le long de la mer Rouge et ont désormais la main mise sur le détroit de Bab el-Mandeb. Donald Trump entame une visite de 2 jours en Irlande. Il sera question de politique, mais aussi de golf. Et puis, Russie, Iran et Chine réunis en Inde pour le sommet des BRICS. Cela fait 7 ans que le président chinois ne s'était pas rendu chez son voisin. Et des désaccords subsistent entre Pékin et New Delhi, notamment sur l'usage du dollar, vous l'entendez. Les forces gouvernementales du Yémen, soutenues par l'Arabie Saoudite, ont ciblé des combattants houthis près de la ville de Mohra. Les rebelles, soutenus par l'Iran, contrôlent désormais, je vous le disais, toute la côte de leur pays le long de la mer Rouge. Après des années d'accalmie relative, le conflit a repris en juillet dans ce pays situé à la pointe sud du Moyen-Orient, face aux côtes africaines. Les houthis ont en effet mené une offensive éclair débutée la semaine dernière et se sont emparés de l'ensemble des abords du détroit de Bab el-Mandeb, Justine Fontaine.
3: Une victoire éclatante. C'est par ces mots que l'Iran a salué vendredi l'avancée de ses alliés houthis au Yémen. Alors que le détroit d'Hormuz est presque entièrement bloqué depuis le début de la guerre Iran-États-Unis fin février, le deuxième point de passage majeur pour la sortie du pétrole du Moyen-Orient se trouve donc à portée de tir des houthis. Les rebelles yéménites assurent que les navires peuvent passer en toute sécurité dans le détroit, sauf les bateaux saoudiens qui étaient déjà visés par les houthis en mer Rouge auparavant. Ce qui devrait tout de même rendre la tâche encore plus difficile à l'Arabie Saoudite pour exporter son pétrole, car cela la coupe des marchés asiatiques. Sans compter que le pipeline qui traverse l'Arabie Saoudite d'est en ouest a été frappé par des drones envoyés depuis l'Irak, d'après les autorités saoudiennes, qui ont annoncé ce vendredi sa fermeture temporaire par précaution. Un oléoduc que Riyad utilise justement pour envoyer son pétrole vers un de ses ports sur la mer Rouge. Les prix de l'or noir ont dépassé cette semaine le cap symbolique des 100 dollars. En cause, l'offensive des Houthis, mais aussi de nouvelles frappes états-uniennes et iraniennes ces derniers jours dans le Golfe.
1: Justine Fontaine, et la reprise des combats au sol a fait plus de 500 morts en une semaine au Yémen. Le président américain Donald Trump en Irlande pour une visite de 2 jours. Il donne en ce moment avec le premier ministre irlandais Michael Martin une conférence de presse, mais le déplacement du locataire de la Maison Blanche est aussi privé. Donald Trump doit ensuite rejoindre son complexe hôtelier de golf à Donbeg, sur la côte ouest, où se déroule l'Irish Open, et le président américain pourrait choisir de remettre lui-même le trophée au vainqueur demain soir. Direction l'Ukraine, où la Russie revendique des frappes massives contre les villes de Zaporijjia, Dnipro et Kryvyi Rih. Moscou dit avoir visé des entreprises de l'industrie métallurgique ukrainienne produisant des équipements à usage militaire. La région d'Odessa a aussi été visée. Les autorités de la région rapportent que 35 personnes ont été blessées. Des frappes ukrainiennes sur les régions russes de Belgorod, cette fois, ont fait 1 mort et 14 blessés. Et puis, dans le centre de la Bulgarie, une explosion suivie d'incendie s'est produite sur un site de stockage de munitions. L'entrepôt est exploité par le fabricant d'armes bulgare Emco, dont les munitions sont utilisées en Ukraine. Aucune victime signalée, mais l'incident survient environ 1 mois après un premier incendie dans un dépôt de munitions d'une autre usine d'Emco située à proximité. L'entreprise, qui avait écarté la piste de l'accident, avait demandé l'ouverture d'une enquête. Il ne s'y était pas rendu depuis 2019. Le président chinois est en Inde. Xi Jinping est arrivé ce matin à New Delhi pour participer au sommet des BRICS, aux côtés notamment des dirigeants iraniens et russes. Un sommet où il devrait être largement question des conflits en Ukraine et au Moyen-Orient. Mais Xi Jinping va surtout rencontrer le premier ministre indien, Narendra Modi. Des divergences persistent entre les deux voisins, notamment sur la question de limiter la dépense au dollar. C'est une volonté russe et chinoise, mais l'Inde, elle, reste prudente, comme l'explique Antara Gosal Singh, spécialiste de la Chine à l'Observatory Research Foundation de New Delhi.
4: Avec les États-Unis, nous avons, je pense, de nombreux points communs et la dédollarisation n'est pas une priorité pour l'Inde à l'heure actuelle. Au sein des BRICS, nous craignons fortement d'être entraînés dans un système dominé par la Chine et d'être impliqués involontairement dans l'internationalisation du yen, ce qui n'est pas très acceptable pour l'Inde. Nous disposons de l'UPI, un système de paiement numérique qui fait l'objet d'une grande publicité ici. L'objectif, c'est plutôt d'essayer essayer de le connecter à un système de paiement numérique des autres pays du groupe. Nous cherchons à diversifier nos modes de paiement, ceux de nos échanges au sein du groupe, tout en évitant d'être la cible d'éventuelles sanctions unilatérales de la part de certains pays. C'est l'approche que nous envisageons, essayer de trouver un juste milieu grâce à la diversification.
1: Et pour tout savoir sur ce sommet des BRICS en Inde, rendez-vous sur notre site RFI.fr avec une série d'articles consacrés à ce sujet. Le Népal chiffre désormais la reconstruction du pays à plus de 4,5 milliards de dollars près de 3 semaines après les crues meurtrières dans les montagnes himalayennes. Les autorités continuent de chercher les disparus et d'évaluer les dégâts matériels. La catastrophe a aussi ouvert la voie à une réflexion sur son modèle de communication. De nombreux sinistrés avaient été déconnectés de leurs proches pendant des heures, voire des jours, Mélissa Barra.
5: Le mur de boue qui a dévalé le long des rivières Motekoshi et Trishuli ont arraché une multitude d'antennes relais mobiles et des dizaines de kilomètres de câbles de fibre optique, coupant les survivants du reste du monde. Les opérateurs ont mis des jours à rétablir la connexion, au point que certaines personnes qu'on craignait mortes ont ensuite refait surface. Binod Shrestha est directeur adjoint de l'autorité népalaise des télécommunications.
6: Nous avons retenu les leçons de cette catastrophe. Les autres pays, contrairement à nous, ont un plan de réponse d'urgence pour les communications, pour les restaurer au plus vite. En plus, nous n'avons que des alertes par SMS et pas de système d'alerte sans réseau.
5: Là où le réseau était hors service, explique-t-il, il a fallu déployer la technologie satellite. Il prône d'élargir le marché des opérateurs télécoms et laisser entrer, pourquoi pas, des investisseurs comme Elon Musk.
6: Il nous faut plus de satellites. Notre législation actuelle n'autorise pas les entreprises étrangères comme Starlink à opérer directement. Elles doivent respecter un plafond de 80% d'investissement direct, mais elles peuvent le faire seulement via nos opérateurs locaux.
5: Après les crues, l'opérateur internet Dish Home s'est par exemple associé à l'européen Eutelsat pour utiliser sa constellation de satellites.
1: C'est une mesure qui avait mis le feu aux poudres en Bolivie et fait sortir de nombreux habitants dans les rues du pays. Pourtant, la Bolivie s'apprête à ne plus subventionner l'essence à partir de janvier 2027. Cette fois-ci, la mesure figure dans un accord conclu avec le Fonds monétaire international, le FMI, et s'inscrit dans un vaste programme de prêts annoncé en juillet. Mais elle doit encore être ratifiée par le Congrès bolivien, Agnès Kakoumor.
7: L'accord conclu en juillet avec le gouvernement du président de centre droit Rodrigo Paz prévoit 1,9 milliard de dollars de prêts sur 36 mois. En contrepartie, le FMI est prêt à soutenir les réformes macroéconomiques dont la Bolivie a fortement besoin. Dans ce pays pauvre, dont l'économie est fragilisée par le déclin de sa rente gazière, les carburants sont subventionnés depuis une vingtaine d'années sous les présidences de gauche. Ce soutien au prix pèse sur les finances publiques et alimente, selon les autorités, une pénurie. Le président Rodrigo Paz a promis de supprimer ces politiques. Jusque-là, ses tentatives de débloquer les prix de l'essence ont échoué face à la flambée des prix de l'énergie et ont provoqué des manifestations. Cette fois, le président bolivien promet des aides sociales pour accompagner sa réforme. Pas sûr que cela fasse passer la pilule aux consommateurs boliviens.
1: Au Guatemala aussi, le prix du carburant fait des émules. Deux policiers blessés par balles durant des manifestations contre les prix à la pompe. Ils ont été touchés ce vendredi lors d'affrontements avec des habitants qui bloquaient une route dans le sud du pays. La hausse du prix de l'essence et en particulier du diesel a entraîné en parallèle une augmentation du coût des produits de première nécessité et des transports. Depuis 2 mois, syndicats et associations de commerçants réclament une intervention de l'État pour faire baisser les prix de ces carburants. La piste d'un acte malveillant privilégié après le déraillement d'un train en France. Les faits ont eu lieu hier soir en Normandie, c'est dans le nord du pays. 44 personnes ont été blessées. Les enquêteurs disent avoir retrouvé un morceau de rail sur les voies qui aurait pu être à l'origine de ce drame. La Coupe du monde de basket féminine, à présent les demi-finales, c'est aujourd'hui. La France joue contre l'Allemagne à 14h30, temps universel, puis ce sera au tour de l'Espagne à 18h, temps universel. Et puis ça y est, c'est ce soir, Céline Dion fait son grand retour sur scène après 6 ans d'absence. La chanteuse originaire du Québec sera ce soir à côté de Paris, à la Plénitude Arena. Première date d'une série d'une quinzaine de concerts en France avant une interruption jusqu'au mois de mai. Céline Dion redonnera alors une nouvelle fois plusieurs concerts, 8 dates en tout. C'est la fin de ce journal, merci à vous nous avoir écoutés. Prochaine édition d'ici une cinquantaine de minutes. Très bonne suite des programmes à l'écoute de la Radio du Monde.
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2: La compagnie Lara Chebel vous propose un stage de danse contemporaine en résonance à la création Viendra le temps du feu, qui est en résidence à Pont-d'Aubenas en septembre et en octobre. C'est la chorégraphe Mylène May qui propose ce stage de danse contemporaine le samedi 17 et le dimanche 18 octobre 2026 de 14h à 18h. Durant deux après-midi, Mylène proposera des ateliers, des outils en lien avec cette nouvelle création de la compagnie. Ce sera un prétexte pour partager, découvrir, développer sa créativité, récolter, mais surtout danser et jouer ensemble. Aucun prérequis en danse n'est nécessaire. Ce stage est ouvert à tous à partir de 15 ans. L'idée est que chacun et chacune trouve sa place et choisisse son degré d'implication. N'hésitez pas à contacter la compagnie Lara Chebel si ce stage de danse contemporaine vous intéresse. Il est possible de s'inscrire pour une après-midi ou pour les deux après-midi. C'est à prix libre, avec tout de même une adhésion annuelle obligatoire à l'association, c'est-à-dire à la compagnie Lara Chebel, qui coûte 5 euros et qui est valable pendant un an de date à date. C'est en résonance à la création Viendra le temps du feu qui sera en résidence à Pont-d'Aubenas cet automne. Une création autour des expériences des femmes. Vous pouvez aussi d'ailleurs témoigner, il y a un questionnaire en ligne sur le site de la compagnie Lara Chebel pour témoigner de cette expérience. En attendant, on reste ensemble avec Doua Saleh qui, elle aussi, réfléchit au feu avec son morceau Firestorm.

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1: L'album de la semaine est signé Tessina. Tessina, c'est un duo, deux artistes marseillaises qui nous transportent dans un univers sombre et féerique. Deux voix qui se complètent et explorent leur possible. Des morceaux qui semblent à la fois très intuitifs et particulièrement bien construits. Une mélancolie douce et étrange semble traverser le travail de Tessina. Elle chante en anglais, mais plus que les paroles, ce sont surtout leurs intonations qui nous saisissent et nous transmettent l'émotion. On commence cette semaine avec Anyone But Me.

C'était Anyone But Me sur Info RC. C'est le premier extrait de l'album sobrement nommé The Night du duo Tessina. C'est notre album de la semaine. Il sera donc à retrouver en page d'accueil de notre site inforc.fr.

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un album très attendu pour l'automne, c'est celui de Fontaine D.C. Il s'appellera Dopamine Chambers et il est prévu pour le 16 octobre chez XL Recordings. Il est produit par James Ford à nouveau. Alors Fontaine D.C. annonce cet album avec un titre qu'on va écouter aujourd'hui qui s'appelle Marianne. Un morceau qui interroge notre besoin d'évasion face à un monde qui s'effondre et la tentation de troquer la lucidité contre quelques paradis artificiels. Ce disque et cet extrait nous le montrent marquent un nouveau virage pour le groupe irlandais qui délaisse un peu les guitares au profit d'un son plus froid, synthétique et trouble. On écoute Marianne de Fontaine D.C.

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2: Madjaï Merline, artiste québécoise chantant en anglais, elle bouscule les codes culturels et musicaux pour nous proposer des titres à l'énergie frontale et rafraîchissante. Elle se décale du R&B et de la soul en y incorporant des sonorités avant-gardistes et elle vient de sortir un album intitulé Powerhouse. J'ai choisi au milieu de ces 12 titres de vous faire découvrir Spice Kick. C'est Madjaï Merline maintenant sur Info RC.

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2: Artiste à l'ascension rapide, reconnu et soutenu par d'autres comme Tyler the Creator ou Erykah Badu, Samara Sin s'est installée à Los Angeles après une enfance en vadrouille. Elle a un univers musical riche, un phrasé affirmé, un rap maîtrisé. Détour est son premier album à proprement parler. Ensemble, on va écouter Oh Shit, un des sons les plus abrupts de l'album, album teinté par ailleurs de neo-soul et de R&B. C'est Samara Sin tout de suite.

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1: Et maintenant, c'est la rentrée. Pour cette rentrée des classes, on écoute la chanteuse, compositrice et interprète Marguerite. Son dernier morceau qui est paru justement le 1er septembre 2026, Cartable, un tube mélancolique, une sortie en préambule de son prochain album prévu pour début octobre. Alors Marguerite, hein, vous la connaissez sûrement, elle a été propulsée par la Star Academy et elle est passée brutalement de l'ombre à la lumière. Aujourd'hui, elle performe sur de nombreuses scènes et ce qu'on aime sur la radio Info RC, c'est cette écriture intime qui donne une grande place à la poésie. Alors c'est l'heure d'écouter Cartable sur le 88.6.
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1: Et si un jour les moments que nous vivons aujourd'hui devenaient justement ceux dont nous rêverons avec nostalgie. C'est toute l'idée derrière Someday We Will Dream About Today, titre savoureux de The Swayze. Et justement, avec ce morceau, le groupe nous invite à prendre le temps de savourer l'instant présent. Une chanson qui parle du temps qui passe, des souvenirs que l'on construit sans forcément s'en rendre compte, et de ces journées ordinaires qui, avec le recul, peuvent finalement devenir les plus précieuses. Le titre mêle une belle énergie et une certaine douceur mélancolique avec cette sensation de regarder le présent comme s'il était déjà un souvenir. Alors avant que demain ne transforme aujourd'hui en souvenir, profitons-en maintenant. Voici The Swayze, Someday We Will Dream About Today.

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4: Les vacances approchent et nous serons encore nombreux à prendre l'avion pour aller visiter l'un des magnifiques pays de notre belle planète. Certains d'entre nous auront cette petite pointe au cœur, ce petit pincement. Ce n'est pas toujours facile de concilier ces envies d'évasion et ces valeurs écologiques. L'avion pollue. C'est un fait que personne ne contredira, mais son impact est souvent sous-estimé. Par exemple, les émissions liées aux vols internationaux ne sont pas comptabilisées dans les chiffres officiels sur l'impact climatique du transport aérien en France, ou encore l'impact climat hors CO2 d'un vol en avion n'est pas souvent intégré dans les calculateurs d'émissions des compagnies aériennes. Pourtant, pour évaluer réellement l'impact du secteur aérien sur le climat, il faut tenir compte de tous les facteurs aggravant la crise climatique, notamment les traînées de condensation laissées lors du passage de l'avion, qui s'avère être l'un des facteurs. Elles forment une fine couche nuageuse favorisant l'apparition de cirrus. Ces cirrus réfléchissent les rayons du soleil dans l'atmosphère, augmentant l'effet de serre. Cette pollution hors CO2, loin d'être insignifiante, est souvent omise par les compagnies aériennes dans le calcul de l'empreinte climatique de leur vol. Au niveau mondial, une étude scientifique publiée dans la revue Atmospheric Environment en janvier 2021 montre que pour connaître l'impact réel du secteur aérien sur le changement climatique, il faudrait multiplier par 3 les seules émissions de CO2. Prendre l'avion régulièrement explose notre bilan carbone, surtout pour les voyages long courrier de loisirs. Il faut savoir qu'un aller-retour à Bali émet près de 4 tonnes équivalent CO2 par passager, soit bien plus que ce que l'on peut polluer en une année. Voyager régulièrement en avion pour le loisir est en fait incompatible avec le défi climatique de notre génération.
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4: Pour limiter le réchauffement climatique à 1,5 degré, objectif de l'accord de Paris, nous devrions passer de 10 tonnes à moins de 3 tonnes de CO2 équivalent par an et par personne d'ici 2030, selon les chiffres du programme des Nations Unies pour l'environnement. Or, l'avion est tellement polluant que l'on peut dépasser cette limite en un seul voyage. Éviter de monter dans un avion est donc l'une des actions les plus efficaces que l'on peut faire à son échelle pour lutter contre le réchauffement climatique. Pour maintenir le réchauffement sous 1,5 degré et éviter les événements climatiques extrêmes découlant de l'augmentation des températures, il faudrait limiter ses vols à un aller-retour long courrier tous les 10 ans pour la population française. Cela signifie à peu près un voyage dans les années 2020 et un autre dans les années 2030. En moyenne, chaque Français fait un aller-retour long courrier tous les 5 ans. Réduire les voyages en avion long courrier à une fréquence de 1 tous les 10 ans équivaudrait donc à une division par 2 par rapport à la moyenne actuelle. Alors a priori, cela semble une diminution envisageable. Cependant, il est important de noter que cette moyenne cache des disparités entre la majorité de personnes qui ne prend jamais ou presque jamais l'avion et la minorité qui voyage très régulièrement. Limiter son usage de l'avion peut sembler beaucoup plus difficile à faire pour cette seconde partie de la population. Surtout que les compagnies aériennes ont forgé l'idée qu'un vrai voyage est un voyage en avion. Un mythe toujours présent dans nos habitudes de voyage et relayé abondamment sur Instagram notamment. Nous n'avons pourtant pas besoin de parcourir de longues distances pour trouver la beauté et l'évasion. Alors ce voyage en vaut-il vraiment la peine et n'y a-t-il pas des autres alternatives de déplacement? 1000 km en TGV, c'est émettre 74 fois moins de CO2 par personne qu'en avion, selon l'ADEME. C'est aussi le mode de transport terrestre le plus sûr et le plus rapide. Amsterdam, Genève, Bruxelles ou Londres sont accessibles en train à quelques heures depuis Paris. Le bus, quant à lui, est le collectif le plus économique. Ce transport est idéal pour les petits budgets et le plus écolo après le train. Le réseau de bus européen est très bien développé et les arrêts sont fréquents pour acheter à manger et à boire. On peut aussi voyager de nuit pour que le temps paraisse plus court. Pensez aussi au covoiturage. Spontanément, on pense bien sûr à Blablacar, présent dans une vingtaine de pays. Quant au ferry, s'il est loin d'être transport écologique, il est souvent la seule alternative à l'avion pour se rendre vers des destinations européennes comme la Grande-Bretagne, l'Irlande, la Sardaigne, les Baléares ou encore la Norvège. Réduire son empreinte carbone n'implique pas forcément de renoncer aux destinations lointaines. Il existe des moyens de transport bien moins polluants que l'avion, permettant de parcourir notre vaste planète. Cependant, ces alternatives exigent inévitablement une approche plus réfléchie du voyage où le facteur temps devient une composante essentielle. Voyager moins souvent, mais plus longtemps, constitue donc le début de la solution. Après tout, le chemin ne fait-il pas partie intégrante du voyage ? Je finirai cette rubrique consacrée au voyage sans avion par une phrase de Hugo Verlhomme qui a dit « Le vrai voyage, c'est d'y aller. Une fois arrivé, le voyage est fini. Aujourd'hui, les gens commencent par la fin. »
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Société, tu es une race folle. J'espère que tu ne te sentiras pas seule sans moi. Dans Society, cette chanson d'Eddie Vedder, l'artiste critique ouvertement la société moderne et son obsession pour l'accumulation de biens matériels. Sorti en 2007, ce titre phare de la bande originale du film Into the Wild exprime l'incompréhension du chanteur face à une société de consommation rendue folle par l'abondance de biens.

Il commente la société moderne et la façon dont elle pousse les individus à toujours vouloir plus et à consommer au-delà de leurs besoins réels. La chanson remet en question l'idée que la poursuite effrénée de la richesse matérielle et du succès conduit inévitablement à la liberté et au bonheur véritable. Eddie Vedder, le chanteur du groupe Pearl Jam, exprime la volonté de s'écarter de cette folie pour s'éloigner vers de plus grands espaces.

0: Son refrain, percutant, Society, you're a crazy breed, invite l'auditeur à valoriser les relations et les moments de joie qui ne peuvent être achetés avec de l'argent. Vedder suggère plutôt de valoriser les relations interpersonnelles. Il nous rappelle que le vrai bonheur réside dans les expériences partagées et les connexions humaines et non dans la course au pouvoir matériel. Animaux.
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0: Avec son plumage couleur écorce, le petit duc Scop passe totalement inaperçu dans un paysage arboré. C'est le plus petit strigidé d'Europe, il tient facilement dans une main. Plus petit qu'un merle, il mesure en moyenne 20 cm de long et pèse jusqu'à 80 grammes. Cette espèce apprécie les climats estivaux chauds et secs, ainsi il niche exclusivement dans la moitié sud du continent européen. En France, on rencontre le petit duc essentiellement en région méditerranéenne, dont l'Ardèche. Généralement migrateur, il hiverne dans les régions les plus au sud de l'Europe, en Afrique également et au Moyen-Orient. Le hibou petit-duc nidifie de préférence dans les régions chaudes et sèches, aux paysages ouverts à semi-ouverts, tels que des landes, des friches, des terres agricoles, des prairies ou des clairières. Ces milieux de prédilection sont impérativement entrecoupés de vieux arbres présents sous la forme de vergers, de parcs, de jardins, d'allées, de bosquets, de lisières forestières ou de bois clairs. Peu farouche, le hibou petit-duc fréquente la campagne comme les zones périurbaines. Il peut s'installer à proximité des humains, dans des bâtisses en ruine ou au cœur des villages. Le petit rapace ne fuit pas les humains, mais garde tout de même ses distances. La nuit, on peut le surprendre en train de chasser les insectes éclairés par les lampadaires. Le régime alimentaire du hibou petit-duc est en effet essentiellement insectivore. L'oiseau consomme surtout de gros insectes. Si l'occasion se présente et en période de reproduction, le rapace peut avaler des vers de terre, des petits passereaux, des reptiles, des lézards, des batraciens tels que la rainette et des micro-mammifères comme les campagnols ou les musaraignes. Les grosses proies sont le plus souvent consommées par les hiboux femelles, leur poids et besoins nutritifs étant supérieurs à ceux des mâles. Exclusivement nocturne, le hibou s'active en deux phases, le soir, en fin de crépuscule, et le matin, avant l'aube. En période de reproduction, son activité se poursuit toute la nuit, afin de nourrir les jeunes. En saison nuptiale, on entend le mâle répéter une syllabe pleine, avec une voix puissante et flûtée. Son chant nocturne, facile à repérer, ressemble, dit-on, à celui du crapaud accoucheur, la lite accoucheur. La journée, le petit duc Scop se cache dans les arbres et reste immobile contre le tronc, son plumage lui permettant de se fondre avec le paysage naturel.
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0: Et dans la Bibli verte, cette semaine, j'ai choisi de vous parler de démographie, climat, migration, les temps d'urgence, un livre de Jean-Loup Berthaud. Chaque jour, la population mondiale augmente de 225 000 habitants, l'équivalent de la ville de Lille. Et en un an, 82 millions, soit un peu plus de la population de l'Allemagne. À ce train-là, l'humanité va droit dans le mur, tous les experts le savent, mais ils n'osent pas dénoncer explicitement le facteur principal d'explosion de la population mondiale, le dynamisme démographique. Faisant fi du politiquement correct, l'auteur lance un cri d'alarme « Il y a beaucoup trop de monde sur la planète ». Il faut s'attaquer en priorité à l'augmentation de la population mondiale. Il conviendrait même de la réduire, puisque les calculs d'empreinte écologique montrent que la Terre ne peut supporter que 2 milliards de personnes consommant et polluant comme un Français moyen. Si rien n'est fait, les projections démographiques indiquent qu'il y aura 4 milliards d'habitants en Afrique en 2100, soit 3 milliards supplémentaires dans des pays devenus invivables à cause du réchauffement climatique. Combien d'entre eux tenteront alors d'émigrer vers l'Europe ? Selon l'auteur, afin d'éviter cette situation porteuse de guerre, il faut agir d'urgence. Jean Loubertot est directeur de recherche émérite au CNRS, docteur en géophysique, spécialiste des planètes. Il est l'auteur de plus de 400 publications scientifiques.

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3: Bonjour et bienvenue sur l'Info RC. Nous nous retrouvons pour l'instant Mytho, votre émission consacrée aux mythes et légendes de l'Antiquité et présentée par les élèves de 3e de l'option latin du collège La Cigalière à L'Argentière. Aujourd'hui, notre émission est consacrée au mythe de Sisyphe. Elle est présentée par Céline.

Ctésiphon est le roi de Corinthe, puni car il a dénoncé le roi de l'Olympe, Zeus ou Jupiter, qu'il aperçoit changé en aigle, en train d'enlever une jeune fille, Eugène.

en échange d'une source qui ne tarira jamais. Sif révéla au père où se trouvait sa fille. Zeus, furieux d'avoir été dénoncé, décide de punir Sisyphe.

Il lui envoie Thanatos, dieu de la mort, ennemi implacable du genre humain. Celui-ci devait ramener Sisyphe aux enfers, mais Sisyphe n'accepta pas sa punition et voulut y échapper. Pour cela, il mit en place deux ruses. La première, lorsque Thanatos vient le chercher, Sisyphe lui proposa de lui montrer une de ses inventions, des menottes. Il enchaîna Thanatos si fort que ce dernier ne put l'emporter aux enfers. Le lieu de la mort prisonnier, plus personne ne mourrait plus sur terre.

Zeus ou Jupiter dut envoyer Arès ou Mars, délivrer Thanatos et emmener Sisyphe aux enfers. Mais Sisyphe mit en place une deuxième ruse. Il avait préalablement convaincu sa femme de ne pas lui faire de funérailles adéquates. Il put ainsi convaincre Hadès ou Pluton de le laisser repartir chez les vivants pour régler ce problème.

0: Une fois revenu à Corinthe, il refusa de retourner parmi les morts. Il ne reviendrait dans le royaume souterrain qu'au moment de sa mort naturelle. Thanatos, ou même Hermès selon les récits, dut alors venir le chercher de force. Pour avoir osé défier les dieux, il fut condamné dans le Tartare à faire rouler un rocher jusqu'au sommet d'une colline sans jamais y parvenir. À peine Sisyphe est-il arrivé à son but que le rocher croule vers le bas et tout est à recommencer. Cette condamnation montre qu'on ne peut défier ni se moquer des dieux impunément. Ce mythe nous transmet également une vision pessimiste de la condition humaine. Ce rocher qu'on lui fait rouler insensément pourrait représenter les actions humaines sans cesse vouées à l'échec.
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0: Tout de suite, sur Info RC, il est temps de retrouver les journalistes de la Radio du Monde, Radio France Internationale, pour notre décrochage quotidien.
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1: Et à la une de l'actualité, Chine, Russie, Iran, Brésil, tous réunis à New Delhi, sommet des BRICS Plus aujourd'hui en Inde. Sur fond de guerre au Moyen-Orient et de contestation de la domination occidentale, nous retrouverons notre envoyé spécial sur place dès le début de ce journal. Les combats se poursuivent au Yémen, les forces gouvernementales tentent toujours d'arrêter l'avancée inexorable des rebelles houthis. Des affrontements qui ont déjà fait plus de 46 000 déplacés risquent de provoquer une grave crise humanitaire, nous dira un expert. Donald Trump et lui en Irlande aujourd'hui, visite principalement dédiée au golf pour le président américain, mais aussi hautement politique, un déplacement qui ne plaît pas à tout le monde, notamment à Dublin, vous l'entendrez. Et puis nous évoquerons les premiers éléments de l'enquête après le déraillement d'un train hier dans l'ouest de la France. Pas de victimes, mais 44 blessés, dont une femme en urgence absolue. La piste malveillante et privilégiée.
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1: On les appelle parfois le Sud global, les puissances émergentes. Pour d'autres, ils représentent le camp anti-occidental. Les BRICS se réunissent en tout cas jusqu'à demain à New Delhi. Les présidents russes et iraniens ont fait le déplacement, tout comme les chefs d'État chinois ou encore sud-africains. Tous réunis autour du premier ministre indien, Narendra Modi. On retrouve tout de suite notre envoyé sur place, Nicolas Roca. Nicolas, les dirigeants des 11 puissances présentes qui se sont montrés unis sur les conflits à travers la planète, mais aussi dans une remise en cause des institutions international.
4: Oui, Pierre, la réforme du Conseil de sécurité ne peut plus attendre, c'est ce qu'a affirmé Narendra Modi dans son discours d'ouverture face aux dirigeants de la Chine et de la Russie, deux des membres du Conseil de sécurité de l'ONU. Mais le Premier ministre indien visait l'organisation dans son ensemble qui bénéficie selon lui aux grands absents de cette réunion des BRICS, les États-Unis et leurs alliés.
5: ब्रिक्स के माध्यम से हम ग्लोबल साउथ के देशों के युवा डिप्लोमेट्स और पॉलिसी मेकर्स को नेगोशिएशन स्किल्स प्रैक्टिकल ट्रेनिंग और लीगल एक्सपर्टीज प्रदान कर सकते हैं.
4: Nous devons nous efforcer de faire en sorte que les pays du Sud passent du statut d'exécutant à celui d'acteur, a assuré Narendra Modi, appelant une réforme en 10 points de la gouvernance mondiale, des propos qui résonnent à une dizaine de jours de l'Assemblée générale de l'ONU, et puis une déclaration très forte devant les membres des BRICS qui ont des positions extrêmement différentes.
1: Mais Nicolas, ils sont tout de même parvenus à s'entendre sur une déclaration commune, notamment autour de la guerre au Moyen-Orient.
4: Oui, grâce à des mots très prudents, hein, la déclaration de Delhi appelle à la retenue maximale sur un conflit qui concerne directement plusieurs États membres, au premier rang desquels l'Iran, bien sûr, mais aussi les Émirats Arabes Unis ou encore l'Arabie Saoudite, qui a un statut ambigu. Dans les BRICS, deux pays ciblés par Téhéran, car ils sont alliés avec les États-Unis, mais les discussions avancent tout de même sur la question ici à New Delhi, alors qu'un entretien a eu lieu entre le prince héritier d'Abu Dhabi et le président iranien Massoud Pezeshkian. D'autres rencontres bilatérales sont prévues en marge d'un sommet qui se poursuit. Les regards se tournent évidemment sur la rencontre qui va bientôt débuter entre Narendra Modi et Xi Jinping pour la première visite en Inde du dirigeant chinois en 7 ans.
1: Nicolas Roca en direct de New Delhi, merci à vous. Et à noter justement que le président chinois a appelé les pays membres à rejeter toute forme de protectionnisme, message sans doute adressé aux États-Unis de Donald Trump. Xi Jinping qui estime nécessaire de soutenir le commerce à travers l'Organisation mondiale du commerce. On continuera à parler de ce sommet des BRICS dans une dizaine de minutes, plus précisément des relations entre deux de ses membres, l'Inde et la Chine. Analyse avec notre invité, la chercheuse Sylvie Matelli. Le sommet des BRICS, qui vous l'entendiez, appelle donc à la plus grande retenue au Moyen-Orient, alors que le Yémen continue de s'embraser, le pays où les rebelles houthis poursuivent leur offensive lancée il y a une semaine, avancée éclair face aux forces gouvernementales qui ont permis à ses alliés de Téhéran de s'emparer du corridor stratégique de Bab el-Mandeb, voie navigable qui relie mer Rouge et océan Indien. Ces affrontements ont déjà fait plus de 500 morts en une semaine et plus de 46 000 déplacés. Mégo Terzian est directeur de l'ONG médicale Mehad. Il est rentré hier, vendredi, du Yémen, où il s'est rendu à de nombreuses reprises ces dernières années. Il était notamment à Aden, ville contrôlée par les forces gouvernementales, quand l'offensive éclair des Houthis a commencé.
6: Selon les témoignages des humanitaires qui étaient dans la ville de Moha, par exemple, la situation était chaotique les journées de 9 et 10 septembre. Des cadavres, certes en majorité de combattants, partout dans les rues. Des patients dans les hôpitaux était tout simplement abandonné par le personnel médical. Même un collègue humanitaire m'a raconté qui a observé le décès de plusieurs patients dans l'hôpital parce que leurs soins avaient été interrompus et lui, n'étant pas médical, n'a pas pu venir en aide à ses patients. Donc le chaos total avait été constaté dans la ville de Heiß et de Mocha le 9 et 10 septembre et cette situation est très ressemblable aux différentes crises qui ont eu lieu au Yémen ces dernières années pour l'instant.
1: Mégoterzian, directeur de l'ONG médicale Mehad. L'Irak ferme de son côté trois de ses postes frontières avec l'Iran au lendemain d'une attaque de drone contre l'Arabie Saoudite. C'est une annonce des responsables sécuritaires alors que cette attaque a touché un oléoduc saoudien proche de la mer Rouge. La décision a été prise pour éviter toute fuite des auteurs qui n'ont pas été identifiés. Le président américain accuse de son côté l'Iran d'être à l'origine de cette attaque de drone. Donald Trump qui est en visite en Irlande aujourd'hui, direction de l'Irish Open, l'un des grands tournois de golf européen. Et pour cause, la compétition cette année se joue sur son propre parcours et hôtel à Doonbeg dans l'ouest du pays. Donald Trump pourrait d'ailleurs remettre lui-même le trophée au vainqueur dimanche soir. Une visite placée donc sous le signe du sport, mais politiquement sensible. Clémence Pénard, bonjour.
2: Bonjour.
1: Vous êtes en direct depuis Dublin, alors que les premières manifestations commencent à peine.
2: Oui, je suis dans le nord de la capitale où le rendez-vous a été donné à 13h, heure irlandaise maintenant. Donc, la foule commence à se former et on voit déjà flotter de nombreux drapeaux palestiniens. Les manifestants dénoncent en effet la politique étrangère de Donald Trump, ses guerres et surtout le soutien des États-Unis à Israël dans la guerre à Gaza qu'ils qualifient de génocide. Ici, le mot d'ordre est clair. No welcome for Trump. Donald Trump n'est pas le bienvenu en Irlande. Le président américain a rencontré ce matin le Premier ministre Micheál Martin, puis la présidente Cathy Connolly dans un Phoenix Park entièrement fermé au public à cette occasion. On a d'ailleurs entendu Trump dire n'avoir vu aucune mobilisation et en conclure qu'elle ne devait pas être très importante. Il est vrai que le président américain est largement tenu à l'écart avec une importante sécurité. Et à l'heure où je vous parle, il est peut-être même déjà dans les airs à bord de son hélicoptère direction Doonbeg et son golf.
1: Clémence Pénard en direct de Dublin, merci à vous. Et Donald Trump qui a mis son grain de sel dans le dossier sensible de la réunification des deux Irlandes. Elle serait formidable et même inévitable, selon le locataire de la Maison Blanche, propos une semaine après que le Premier ministre britannique a refusé toute organisation de référendum pour une sortie de l'Irlande. Du Nord du Royaume-Uni. Volodymyr Zelensky se dit prêt à rencontrer Vladimir Poutine lors du sommet du G20 de Miami, un sommet qui se tient en fin décembre, pardon, et lors duquel les deux chefs d'État pourraient se croiser. Une semaine après la visite des émissaires américains à Moscou et Kiev, le chef d'État ukrainien estime qu'il est nécessaire pour lui et son homologue russe de parler et de prendre des décisions. RFI, il est 14h08 à Paris. La France qui tente de comprendre comment un train régional a pu dérailler hier soir dans le nord-ouest de son territoire, un accident rare qui s'est produit près de Rouen. Aucune victime, mais de nombreux blessés, 44 exactement, dont une jeune femme très grièvement. Audevillier Moriamé, bonjour.
3: Bonjour.
1: L'enquête sur les causes de ce drame vient de débuter, mais elle s'oriente déjà vers la piste d'un acte malveillant.
3: Oui, c'est ce que rapporte une source policière à l'AFP ce samedi. L'accident aurait été provoqué par la présence d'un morceau de rail sur la voie. Pour le procureur de Rouen, c'est l'hypothèse principale à ce stade. On en sait encore peu sur l'enquête qui est aux mains de la police judiciaire de cette ville du Nord-Ouest. Les dépistages d'alcool et de stupéfiants réalisés sur le conducteur du train sont en tout cas négatifs. L'accident a été d'une grande violence selon les témoignages des voyageurs. Ils étaient 186 à se trouver à bord de ce train régional hier soir. Train qui circulait entre deux petites communes de Normandie lorsqu'il a déraillé peu avant 20h. Vous l'avez dit, une quarantaine de personnes ont été blessées dans ce déraillement. Une passagère de 18 ans a été évacuée en urgence absolue. On a appris aujourd'hui que ses jours n'étaient plus en danger. Les réponses des secours ont été conséquentes. 130 pompiers mobilisés, 5 équipes médicales envoyées sur place. Mobilisation permise par l'activation du plan No Vie, première lettre de nombreuses victimes. Un plan qui permet de solliciter rapidement tous les services de secours, forces de l'ordre, pompiers, urgences médicales, et permet à ces différents acteurs de se coordonner sur le terrain.
1: Les détails avec Audevillier Moriamé. Merci à vous. Et puis c'est l'événement du week-end en France. On vous en parle sur RFI. La chanteuse québécoise Céline Dion fait son grand retour sur scène ce soir en banlieue parisienne. Première véritable concert depuis 6 ans pour la diva qui lance une série de 16 dates en France. 6 en cette fin d'été, puis 10 au mois de mai. Dossier complet sur ce comeback à retrouver sur notre site internet rfi.fr. Il est presque 12h10 en temps universel. On passe au sport avec vous, Saliou Diouf. Bonjour Saliou.
7: Bonjour Pierre, bonjour à tous.
1: Et commençons avec du football et encore une contre-performance de l'Olympique de Marseille en Ligue 1.
7: Oui, les Olympiens se sont inclinés hier soir à Rennes et enchaînent donc une troisième défaite consécutive en championnat. Mais malgré ça, les Marseillais ont montré davantage de caractère dans le jeu. Est-ce suffisant pour répondre aux ambitions affichées par le club? Bruno Genesio, l'entraîneur de l'OM, n'a pas esquivé la question et s'est montré particulièrement clair après la rencontre.
8: C'est pas à moi de dire ça. C'est pas à moi de le dire. Nous, on doit être ambitieux dans notre jeu. C'est ce qu'on essaye de faire avec des joueurs qui répondent présents, qui tentent de faire ce qu'on leur demande de faire, qui le réalisent par séquence, mais pour l'instant, il en manque. Mais si on revient sur les objectifs, c'est pas à moi de vous donner...
9: Ouais, je comprends.
8: Moi, je les ai en tête depuis longtemps, depuis le début.
9: C'est à la
8: clair pour moi.
7: Et le prochain gros rendez-vous pour Marseille, c'est dimanche prochain face au Paris Saint-Germain.
1: Ça ne s'annonce pas forcément facile. Toujours du football et de la Ligue 1 et un duel entre deux équipes en réussite ce soir.
7: Le Paris FC et Lyon s'affrontent ce samedi dans la capitale. Les deux équipes sont invaincues avec côté parisien un attaquant en forme éclatante, le malien Lassine Sinayoko, auteur d'un triplé dimanche dernier à Marseille. Mais c'est toute l'équipe qui séduit, avec sa volonté offensive, ce qu'a bien compris l'entraîneur lyonnais Paulo Fonseca.
10: C'est une équipe qui aime beaucoup d'avoir le ballon, vraiment dangereux sur le contre-attaque. Tous les joueurs dans l'attaque sont joueurs dangereux comme Sinayoko. Ils ont l'intention d'avoir l'initiative, mais nous sommes aussi une équipe qui veut avoir l'initiative. S'ils n'ont pas la possibilité d'avoir, ils sont très stables défensivement. Ils attendent le moment pour récupérer et attaquer vite. On va voir, je m'attends à un jeu très tactique.
7: Paris FC Lyon, c'est à 18h45, temps universel.
1: Un mot de tennis maintenant et on connaît l'affiche de la finale du tableau masculin de l'US Open.
7: Alexander Zverev rejoint Ben Shelton en finale de l'US Open. Le numéro 2 mondial allemand s'est imposé cette nuit face à Karen Khachanov en 3-7. Il disputera donc dimanche sa troisième finale en Grand Chelem cette saison face à l'Américain Ben Shelton, tombeur de Francis Tiafoe.
1: Et finissons ce journal des sports avec du basket.
7: L'équipe de France féminine dispute ce samedi une demi-finale à Berlin contre l'Allemagne qui a créé la surprise en quart de finale en éliminant la Belgique, double championne d'Europe en titre. Les tricolores vice-championnes olympiques 2024 qui ont déjà brisé un vieux plafond de verre n'entendent pas s'arrêter en si bon chemin. C'est l'arrière Marine Johannes qui le dit.
11: C'est sûr que on est content d'avoir passé ce quart, mais l'objectif n'est pas encore atteint. On veut vraiment une médaille sur cette Coupe du Monde. On a montré des bonnes choses depuis maintenant quelques années, mais surtout depuis les JO. Donc je pense qu'on est sur une belle dynamique. On joue vraiment en confiance de la première à la deuxième joueuse. On se sent bien dans le groupe, on est à l'aise. Et c'est vrai que cette mentalité d'avoir un peu plus confiance en nous, de savoir aussi sur quoi on est fort et de s'appuyer sur ça, c'est ce qui fait notre force depuis le début. Donc ouais.
7: Marine Johannes au micro de Radio France, Allemagne-France, coup d'envoi 14h30, temps universel. La seconde demi-finale opposera ensuite à 18h, temps universel, les Américaines, quadruple tenante du titre, aux Espagnols.
1: Ah, c'était Saliou Diouf pour les sports. Merci beaucoup Saliou, il est 17h43 à New Delhi.
0: Pierre Boudias.
1: À la ville indienne où les grandes puissances non occidentales se sont donné rendez-vous aujourd'hui. Sommet des BRICS Plus, en présence des dirigeants russes, iraniens notamment, et avec peut-être surtout la participation du chef d'État chinois, Xi Jinping, arrivé ce matin, qui s'entretient en ce moment avec le premier ministre indien Narendra Modi. C'est son premier déplacement chez son voisin depuis 6 ans. On va en parler avec notre invité Sylvie Matelli. Bonjour à vous.
12: Bonjour.
1: En ligne avec nous, merci d'avoir accepté notre invitation. Économiste, directrice générale de l'Institut Jacques Delors, autrice de Géopolitique de l'économie parue aux éditions Erol. Alors, les BRICS, c'est la moitié de la population mondiale, 40% du PIB de notre planète. Et la Chine et l'Inde représentent bien sûr une bonne part de ces chiffres. Est-ce qu'aujourd'hui, quand on parle de ce sud global, de ce camp non occidental, on parle surtout des économies de Pékin et de New Delhi ?
12: Oui, très clairement, parce que sans l'Inde et sans la Chine, les BRICS ne ressembleraient
9: plus du tout à ce qu'ils sont. Ces deux pays représentent à eux seuls 70% de la population, mais aussi à peu près le même montant en termes de PIB. Donc on voit que ce sont les vrais gros, les vrais poids lourds de cette organisation.
1: Alors de poids lourds, vous le dites, mais un énorme déséquilibre économique entre ces deux géants asiatiques. Le déficit commercial de l'Inde dans ses échanges avec Pékin atteint 112 milliards de dollars, oui c'est ça. Comment s'explique ce gouffre qui sépare la deuxième de la cinquième puissance économique mondiale?
9: Alors la grande différence effectivement, c'est le déficit commercial et l'asymétrie des échanges entre les deux pays. Rappelons malgré tout, avant de répondre à votre question, que en termes de PIB, c'est la même chose. La Chine est quasiment cinq fois le PIB chinois est cinq fois plus important que le PIB indien. Alors comment ça s'explique? Eh bien, ça s'explique à peu près comme tous les déficits que la Chine a avec l'ensemble de ses partenaires commerciaux, ou la grande partie de ses partenaires commerciaux, c'est que la Chine est la première puissance exportatrice au monde et qu'elle est à tous les niveaux des chaînes de valeur, qu'elle intervient partout, qu'elle exporte tout produit. On n'est plus du tout sur une Chine atelier du monde qui n'exporte que des produits de consommation. On est aussi sur une Chine qui est montée dans les chaînes de valeur, qui produit des produits technologiques, des composants nécessaires à produire et à faire fonctionner des usines. Et c'est exactement ce qui se passe avec l'Inde. On est face à un pays qui est extrêmement dépendant des importations de produits intermédiaires et de composants venant de la Chine.
1: Une dépendance qui peut créer des tensions. New Delhi réclame de plus en plus des transferts de technologies à la Chine dans leurs échanges, afin de non-recevoir pour Pékin, qui a récemment mis en place des contrôles stricts sur ses exportations de technologies critiques. Est-ce qu'il y a une volonté aujourd'hui, on peut le dire, de la Chine de maintenir l'Inde dans cette situation de dépendance et d'éviter de voir émerger un concurrent trop puissant?
9: Oui, mais comme la Chine le sait déjà, c'est un petit peu inéluctable en réalité, puisque la Chine fut pendant longtemps dans la même situation, à demander aux pays qui investissaient chez elle ou qui importaient des produits de faire des transferts de technologies. Donc on voit une Inde qui a besoin des technologies chinoises parce qu'elle se développe, parce qu'elle s'industrialise, et en même temps, eh bien, en important des produits chinois, elle a aussi les moyens, à un moment donné ou à un autre, avec le développement de son capital humain, des salariés, des ingénieurs de mieux en mieux formés et des entreprises de plus en plus performantes, elle a tout à fait les moyens de copier en réalité et puis de rejoindre ensuite ou de développer le même type de produit. Donc c'est clair qu'on a une Chine qui essaye de freiner et d'ailleurs qui a mis en place des restrictions aux exportations, mais en même temps, qui se retrouve face à un mouvement qui est inéluctable. L'Inde est un pays extrêmement dynamique, avec une croissance à plus de 6%, bien plus élevée que celle de la Chine à présent. Une population également qui va, dans quelques années, dépasser la population chinoise. Donc il est clair qu'on est dans un mouvement de fond que la Chine ne pourra pas stopper bien longtemps.
1: Alors, je le disais, le président chinois s'entretient avec le Premier ministre Narendra Modi en ce moment. Un des sujets qui devraient occuper les deux hommes, c'est celui du dollar. Est-ce que vous pouvez nous expliquer pourquoi la monnaie américaine est devenue ces derniers temps un point de discorde entre Pékin et New Delhi?
9: Alors, la monnaie depuis plusieurs années, la monnaie est un vrai sujet au sein des BRICS, avec la position probablement la plus radicale, c'est la position russe qui visait à créer une monnaie pour pouvoir se passer du dollar. Les Chinois sont dans une situation intermédiaire, c'est-à-dire les Chinois ne veulent pas forcément dédollariser, ils en connaissent en plus tous les risques économiques si le mouvement se fait trop rapidement, mais est dans une logique de se protéger de sanctions, de potentielles sanctions américaines. Et depuis les sanctions imposées à la Russie suite à l'invasion de l'Ukraine, on voit que cette préoccupation s'est renforcée. Et donc les Chinois essayent de plus en plus de développer le règlement des transactions commerciales qu'ils ont avec le reste du monde en yuan pour réduire cette dépendance. Néanmoins, ça n'a pas un impact significatif sur l'évolution de l'équilibre ou des rapports de force entre le yuan et le dollar. Et le dollar reste encore majeur. Donc, pour vous donner un ordre d'idée, dans les réserves mondiales de change, le yuan représente moins de 2% aujourd'hui de ses réserves, là où le dollar est encore un petit peu en dessous de 60%, mais est encore largement majoritaire. À l'inverse, l'Inde souhaite développer, souhaite faciliter. L'Inde se positionne comme la puissance représentante des pays du Sud, de ce Sud global. Et donc l'Inde, tout ce qui l'intéresse, c'est développer les moyens de paiement, développer, faciliter l'accès aux marchés financiers, aux marchés d'échange, aux marchés des capitaux des pays du Sud, dont l'Inde. Et donc veut diversifier, veut trouver un moyen d'avoir plusieurs monnaies qui cohabitent. Sur les marchés.
1: Et c'est un message que Narendra Modi transmettra sûrement au président chinois Xi Jinping. Merci beaucoup Sylvie Matelli. Je rappelle que vous êtes économiste et directrice générale de l'Institut Jacques Delors, autrice de Géopolitique de l'économie, publiée aux éditions Erol. Merci d'avoir été l'invité de RFI aujourd'hui.
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1: Ils vont pouvoir l'aimer encore un peu plus, les fans de Céline Dion, qui auront la chance d'être présents en banlieue parisienne pour le grand retour sur scène de la star québécoise. On quitte la géopolitique pour parler musique, vous l'avez bien compris. Un retour 6 ans après qui ravit également les fans de sa région natale et qui ravive aussi les souvenirs de celle qui a grandi à Charlemagne, au Québec, donc, avant de devenir une star mondiale. Reportage de Nafia Libert.
14: Dans 150 mètres, tournez à droite sur boulevard Céline Dion.
15: La chanteuse a son boulevard à Charlemagne, la petite ville québécoise où elle a grandi. Mais pour retrouver les lieux de son enfance, il faut davantage d'imagination. Sa maison natale a été démolie, tout comme ce bar où elle chantait déjà devant public à 8 ou 9 ans.
16: Comme vous voyez, maintenant c'est un stationnement vide.
15: Sylvain Crevier, maire suppléant, fait la visite.
16: C'est juste à côté de la famille Dion, élevée ses 14 enfants et faite de nombreuses soirées festives et musicales. Et puis, derrière la cour, c'est la rivière, donc elle a été bercée par le son des grenouilles de nombreuses soirées chaudes d'été.
15: Depuis, ce décor bucolique a laissé place à la banlieue et au bruit des voitures qui défilent sur le boulevard Céline Dion. Du moins, c'est comme ça que tout le monde l'appelle.
16: Selon les règles québécoises, pour nommer, donner un nom à un artère, il faut être décédé. Donc, ils l'ont pas permis. Mais on en est très fiers et on le fait pareil. Logalement enregistré, c'est un fait maintenant.
15: Le boulevard rejoint l'autoroute. 30 km plus loin, à Montréal, une robe blanche se détache dans la pénombre du musée McCord Stewart, celle que Céline Dion portait aux Jeux Olympiques de Paris. Sur des écrans, sa prestation repasse en boucle.
17: Vraiment, c'était quand même assez émouvant de voir ça.
15: Pour Lucille, la robe compte moins que ce retour de Céline Dion sur scène il y a 2 ans.
17: Ça donne la chair de poule et c'est la patrimonialisation en quelque sorte d'un événement, d'un moment incroyable. Et je pense que c'est ce qui nous émeut.
15: Devant la vitrine, une autre personne essuie ses yeux.
18: J'ai versé quelques larmes de joie, de bonheur, d'émotion.
15: Les lieux qui racontent Céline Dion sont en fait rares au Québec, rappelle Lorraine, mais à ses côtés, sa famille n'y voit aucun manque.
19: On la vénère pour son talent, on n'a pas besoin de monuments. La planète est à ses pieds, alors c'est pas nécessaire.
18: Céline Dion, dans cette robe-là, c'est un monument en elle-même. Oui, elle-même, sa personnalité aussi, sa voix.
19: C'est ça, c'est un tout.
18: C'est vraiment sublime, l'autre.
15: À Charlemagne, toutefois, certains voudraient lui faire davantage de place.
16: Ça revient souvent que les citoyens désirent quelque chose pour souligner le fait que cette ville, c'est le lieu de naissance de Céline.
15: Car les lieux se sont effacés, pas la curiosité.
16: Beaucoup de touristes qui arrivent ici à Charlemagne pour voir où elle a été élevée, donc c'est bizarre.
15: Plusieurs idées sont à l'étude, dit le maire, mais rien ne sera dévoilé ni décidé sans l'accord de la famille Dion. Nafia Libert, Montréal. 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
1: C'est une question maintenant dans la chronique transport. Quand le président chinois rencontre celui d'Égypte, de quoi parle-t-il? La réponse peut paraître surprenante. Il parle de pneus de voiture. Et oui, la visite de Xi Jinping début septembre au Caire a scellé la construction de 2 futurs pôles industriels en Égypte. Les Chinois produiront des pneus automobiles, notamment dans la zone économique du canal de Suez. Déjà considérée comme une porte vers l'Europe, l'Égypte est au-delà. Le Moyen-Orient va prendre de la valeur dans le transport mondial. Marida Mielzarek.
21: Il y a d'abord le choix des lieux. En bâtissant leurs futures usines et entrepôts près du canal de Suez pour les unes, ou dans la région d'Alexandrie au nord du pays pour les autres, les Chinois s'assurent d'avoir l'accès à la mer, donc aux exportations. L'Égypte est aussi réputée pour ses laboratoires de recherche en chimie, donc à terme, la production répondra à la demande des conducteurs égyptiens, mais aussi à celle des Africains et des Européens. Pour Sacha Courtial, qui est chercheur à l'Institut Jacques Delors à Paris, le choix du produit est habile. Avec les pneus, de bus, d'auto ou de camion, le succès chinois est assuré.
13: Le pneu, c'est particulièrement intéressant puisqu'on en a besoin à la fois sur des véhicules thermiques, sur des véhicules électriques, mais aussi sur des véhicules autonomes. C'est un matériau qui se remplace.
20: C'est ce qu'on voit en Afrique, enfin en Égypte et au Maroc, mais c'est ce qu'on peut voir aussi en Tanzanie, en Zambie ou encore au Kenya, où il y a des investissements vers des usines qui se font en ce moment.
21: En langage d'experts économiques, on appelle cela le de-risking ou la stratégie du moindre risque. Car avec la guerre au Moyen-Orient, le blocage du détroit d'Ormuz et toutes les difficultés d'acheminement vers le golfe Persique, un lieu de transit entre l'Occident et l'Asie, la Chine, comme toutes les autres grandes puissances, ont dû revoir leur stratégie de transport. Terminée la logique de route mondiale partagée, place désormais à la logique de pays par pays, région par région. Un mot résume bien cette évolution, le corridor économique. C'est en tout cas l'avis d'Alexandre Négrus. Il préside l'Institut d'études géopolitiques appliquées à Paris.
22: Pékin cherche à éviter le piège d'une route unique et la Chine, elle entend disposer de plusieurs routes capables de se relayer en cas de blocage sur l'une d'elles, où chaque perturbation sur un point va rejaillir sur les autres. Et on appelle cela la redondance stratégique des flux. Et en fait, l'Égypte, elle s'inscrit dans cette logique. La puissance contemporaine se mesure de moins en moins à la possession d'un territoire et de plus en plus à la capacité de contrôler ou de contourner les points de passage qui structurent le commerce mondial.
21: Suite à l'annonce de ces usines chinoises de pneus en Égypte, les industriels se divisent entre les pour et les contre. Certains y voient une concurrence, voire même une prédation chinoise qui rêverait d'avaler l'entièreté du marché automobile. D'autres veulent y participer en proposant des collaborations pour des produits adaptés aux marchés régionaux.
1: Marina Mielzarek pour la chronique transport à retrouver sur RFI.fr.
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1: À se rassembler pour partager un moment de lecture loin des écrans, c'est l'objectif des reading parties, vous comprenez en bon français, des réunions de lecture. Le concept a été popularisé par The Offline Club, une société fondée en 2022 à Amsterdam et qui propose des événements déconnectés partout en Europe. Reportage sur un après-midi lecture organisé par l'antenne parisienne du Offline Club où s'est glissée Élise Véran.
24: Sur la terrasse d'un hôtel branché à Paris, pas de DJ set ni d'apéro, mais des lecteurs qui papotent, livre en main.
25: Bonjour à toutes et à tous, welcome everyone.
24: Cet après-midi, c'est Reading Party, un rassemblement autour de la lecture. À l'entrée, les bénévoles récupèrent les téléphones et les enferment à clé. L'idée, lire sans notification.
25: Je suis Stéphania. Donc le programme du jour, c'est une heure de lecture en silence et une heure de temps social après pour ceux qui veulent faire des rencontres.
24: Une journée entière par semaine devant les écrans. C'est le temps que le français moyen consacre à ses loisirs numériques. En face, la lecture de livres ne représente que 3h40 par semaine. Selon le rapport du Centre National du Livre, les Français n'ont jamais aussi peu lu.
26: Je suis venue ici pour le lire sans les distractions, sans le portable, la tablette, la console, parce que ça m'interrompt beaucoup dans mes lectures. Et je trouve ça dommage, alors qu'une fois que je suis lancée dans le livre, que je suis vraiment dans l'ambiance, je peux enchaîner les chapitres pendant des heures et ça me fait vraiment du bien d'être ici en tout cas.
25: Et maintenant, il est temps tout doucement de passer à la partie sociale pour ceux qui veulent. Donc, j'aimerais vous inviter à commencer des discussions autour de vous pour demander aux autres qu'est-ce que tu lis aujourd'hui.
27: Aujourd'hui, j'ai apporté The Let Them Theory de Mel Robbins.
28: Ça s'appelle How to Fall for Her de la Bouctièse.
24: Ces soirées servent aussi à recréer du lien social.
29: On discute avec les gens et on leur demande quel est le meilleur livre que tu as aimé et qu'après on le lit derrière et qu'on entretient une relation avec cette personne, amicale ou autre, et bon, on a l'impression d'un peu de tout connaître, de savoir ce qu'elle aime, enfin c'est quelque chose d'assez intime un livre en fait.
24: Pour lire en silence son propre livre, puis échanger ensuite avec les autres participants, qui sont pour la plupart des jeunes actifs, il faut tout de même débourser 9,50€ par personne, sans compter la consommation obligatoire.
30: Au début j'étais un petit peu sceptique parce que je me suis dit payer pour lire avec d'autres personnes, mais au final je trouve que c'est normal parce qu'il y a un encadrement, il y a une dynamique.
27: Ça fait partie en fait du rendez-vous de l'engagement avec soi-même en fait. Quand on y met le prix, on s'engage en fait.
31: Et ça me paraît pas quelque chose de très exorbitant, surtout en région parisienne.
24: Derrière ces soirées déconnectées se dessine peut-être un nouveau marché où le temps pour soi et les rencontres en face à face deviennent des produits marketing.
25: There's only
1: Le reportage d'Élise Véran.
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1: Il est 12h30 en temps universel.
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4: Restez avec nous tout de suite, on vous propose 30 minutes de musique en continu.

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5: Bonjour, je me présente, je m'appelle Léa, je suis en classe de 3 prépa métiers à L'Argentière. Aujourd'hui, nous allons interviewer Madame Corinne Sauvage sur Radio Info RC. Bonjour.
6: Bonjour.
7: Bonjour.
5: Bonjour. Comment vous allez ?
7: Je vais bien.
8: Je m'appelle Pauline, je suis aussi en 3PM. Comment vous êtes arrivée ici ?
7: Comment je suis arrivée à L'Argentière ?
8: Oui.
7: J'ai eu un parcours un peu compliqué. J'ai eu une opération du genou. On m'a posé une prothèse en 2000, une prothèse totale du genou. Ça s'est mal passé. 2 ans après, on a dû me la changer parce qu'elle a été décelée. Et comme j'étais agent d'entretien, on a dû me reclasser et en me mettant agent d'accueil. C'est pour ça que je suis arrivée à L'Argentière en tant qu'agent d'accueil.
8: Quelqu'un a une question ?
9: Bonjour, je m'appelle Juliane Navarro. Je suis aussi en 3e prépa métier à la cité scolaire de L'Argentière. Donc ma question c'est, qu'avez-vous fait avant ce métier ?
7: Oula ! J'ai fait beaucoup, beaucoup de métiers. J'ai commencé à travailler, j'avais 16 ans, parce que j'ai eu des difficultés à l'école. Donc j'ai commencé à travailler, j'ai fait les ménages chez les personnes âgées. J'adorais ça, parce que j'avais du contact avec eux. J'adore les personnes âgées, c'est les personnes qu'il faut protéger. Après, j'ai fait des formations, j'ai fait de la couture. J'ai travaillé dans le poisson. Je me suis levée à 3h du matin pour aller travailler. j'ai fait du saumon, j'ai fait des coquilles Saint-Jacques, j'ai fait des crevettes. Après, je suis repartie en ménage pour m'occuper d'associations. Je faisais le ménage dans les associations. Après, j'ai eu mes enfants, donc j'ai arrêté un peu. J'ai travaillé en jardinerie. J'ai été vendeuse pour vêtements enfants. Et après, j'ai resté un peu à élever mes gamins et j'ai commencé à retravailler ici en Ardèche il y a 14 ans en tant qu'agent d'entretien pour la région Auvergne-Rhône-Alpes.
9: Ok, merci beaucoup.
8: J'ai une question que je n'ai pas marquée, mais vous habitez où avant ?
7: Alors avant, j'habitais à Boulogne-sur-Mer. C'est dans le nord.
5: Qu'est-ce que vous aimez dans votre métier ?
7: Alors, qu'est-ce que j'aime dans mon métier ? Le contact. Contact avec les gens, avec les élèves, même si ce n'est pas toujours évident, qu'ils ne comprennent pas toujours. Mais oui, j'adore m'occuper des personnes, j'adore écouter, j'adore être au contact tout le temps. J'ai besoin d'un contact avec les personnes qui m'entourent.
5: Et qu'est-ce que vous n'aimez pas du coup ?
7: Je ne dirais pas que je n'aime pas. C'est le fait d'avoir des élèves qui sont en général respectueux. Il y en a quelques-uns qui sont moins respectueux. C'est ce que je regrette un peu. Mais sinon, j'aime tout ce que je fais, en fait. Même si je dois râler après les élèves.
10: Bonjour, moi, c'est Evan, de la 3e prépa métier à L'Argentière. Combien d'heures faites-vous par semaine ?
7: Alors, pour l'instant, j'étais en formation. Parce que c'est un poste que je n'avais pas avant, comme j'ai toujours été dans l'entretien. On m'a mis en formation, donc là pour l'instant je suis aux 35 heures et à partir du 1er décembre je suis aux 42 heures.
8: Depuis combien de temps vous faites ce métier ?
7: J'ai commencé, alors je suis toute jeune dans ce métier, j'ai commencé le 25 août. J'avais fait quelques remplacements au lycée Marcel Gimond où je travaillais avant. J'ai été vraiment dedans à partir du 25 août, à L'Argentière.
5: En fait ça va vraiment pas longtemps que vous êtes là.
7: Non, pas du tout. Ça fait pas beaucoup, hein.
8: Oui.
5: Tristan ?
7: Oui.
8: Et ça vous plaît ?
7: Oui, énormément. Énormément. On a une très bonne équipe. Les élèves sont sympas. Le cadre est sympa. Non, c'est vraiment... J'adore ça. J'adore...
5: Du coup, je vais poser la question à la place de Diana, parce qu'elle n'ose pas trop. comme elle n'arrive pas trop avec les accents français, parce qu'elle de base, elle ne parle pas trop français. Mais du coup, sa question, c'est est-ce que ça vous énerve de dire non aux élèves pour qu'ils sortent?
7: Alors, ça ne m'énerve pas. Je ne vais pas dire que ça m'énerve. Ça m'embête quand même, parce que ben, je préférais que vous puissiez sortir. Mais c'est nécessaire. C'est nécessaire, c'est pour vous protéger, vous. Et moi, je me protège aussi. Parce que si je vous laisse sortir, qu'il arrive quelque chose, je l'aurai sur ma conscience toute ma vie. Donc, c'est plutôt aussi pour vous protéger. Même si ce n'est pas évident pour vous, là, votre âge, parce que j'ai eu votre âge aussi. Hein. Je ne suis pas... Mais non, c'est vrai que c'est jamais marrant de dire non. Hein, mais voilà, c'est pour vous protéger et en même temps, nous, pour nous protéger aussi.
10: Pourriez-vous nous décrire une de vos journées?
7: Alors, une de mes journées. J'arrive à 8h, moins 10. Je reprends le standard du téléphone. J'ouvre mes ordinateurs, j'ouvre Pronote. Et puis après, bah, j'attends que les élèves rentrent. Donc souvent, il y a des allées et venues pour aller au bureau. Donc je suis là, je suis présente. Si les élèves ont besoin de quelque chose, ils peuvent venir me voir. Je les oriente, j'oriente les parents. Je renseigne des professeurs. Voilà. Après, le soir, je fais le tour du lycée et du collège pour tout fermer.
5: Pour vérifier surtout si c'est fermé ou...
7: Alors, je vérifie toutes les portes. Je monte dans les étages et je vérifie si toutes les portes des classes sont fermées, si les fenêtres sont bien fermées. Et le vendredi, je fais tout l'internat.
5: L'internat, en plus, il est grand.
7: Hein. Il y a énormément de chambres aussi. Oui, c'est vrai.
5: Oui,
7: il y a l'ascenseur. Je prends l'ascenseur du restaurant. Après, ça ne me dérange pas parce que ça me fait marcher aussi. Donc, j'ai dû arrêter mes activités sportives à cause de mon genou. Donc, ça me fait quand même un peu marcher.
9: Qui est votre employeur?
7: C'est à la région Auvergne-Rhône-Alpes.
5: Comment est votre voisine?
7: Moi, je ne la vois pas beaucoup, à part au travail. Gentille, respectueuse, et on s'entend super bien.
5: Ça ne vous gêne pas, par exemple, des fois d'inviter vos amis ou votre famille et que genre votre voisine ça soit la chef d'établissement?
7: Non, pas du tout, parce que ben après on fait attention quand même, hein, on n'est pas irrespectueux, donc non, ça me dérange pas. Puis c'est souvent le week-end et le week-end elle n'est pas là, donc je reçois mes enfants le week-end en général.
5: Ah, mais du coup vous êtes genre vraiment toute l'année au lycée, genre?
7: Oui,
5: c'est vraiment votre maison?
7: Là, oui, je suis à l'appartement. Oui, j'ai une maison à Villeneuve-de-Berre, mais là je vis vraiment Du coup, c'est ma fille qui est dans la maison.
10: Combien gagnez-vous par mois?
7: Alors, je suis à 1 900 € par mois. Il y a le 13e mois dedans. En fait, il y a une partie de 13e mois qui est dedans.
5: Vous gagnez beaucoup!
7: T'as vu ça?
5: What? Mais je vais dire à ma mère qu'elle vienne avec vous.
8: On peut partager.
7: Non, parce que bon, il y a les factures aussi à payer. Faut pas être pressé de grandir, je vous le dis.
5: Est-ce que ça vous est déjà arrivé de vous prendre la tête avec des parents?
7: Alors, me prendre la tête, non. J'ai rencontré un parent qui, pour moi, ça allait pas. Donc, j'ai été lui expliquer pourquoi il fallait qu'il fasse attention, parce qu'on était devant un établissement scolaire. Donc, il y a des choses à faire, des choses à pas faire. Donc, non, je me suis pas engueulée avec lui, mais j'ai une voix qui porte très haut. J'ai un verbe très haut. Donc, j'évite, quand j'ai vu que mon son était un peu très élevé, j'ai vite redescendu et je lui ai expliqué calmement que ben voilà, c'était, fallait pas faire ça, il fallait être respectueux si on voulait être respecté.
5: C'est totalement vrai.
7: Voilà.
5: Et si avec des élèves?
7: Alors, les élèves, jamais.
5: Ah
7: bon? Jamais, non. Non, alors je rouspète pour leur dire de pas fumer devant l'établissement.
5: Ah oui, ça c'est vous la dernière fois. Vous
7: ouais, mais c'est respect. Mais il n'y a pas que toi, hein, Léa. Oui, franchement, il n'y a pas que toi.
5: Je sais.
7: Après, c'est fatigant de répéter parce que, bon, toi, je te l'ai dit qu'une fois, ouais. Mais il y en a, c'est tout le temps en fait. C'est tous les jours, je suis obligée. Et franchement, c'est fatigant.
5: Mais pourquoi vous ne voulez pas qu'on fume devant l'établissement?
7: Ben parce que c'est comme ça. En fait, ça, on a eu un décret de l'État qui nous dit que vous n'avez pas le droit de fumer, que ça soit vous ou les parents. Hein. La dernière fois, j'ai dit à un parent d'aller fumer plus loin. Hein. Il n'y a pas que vous, hein, franchement.
5: J'ai dû monter tout
7: voilà,
5: en haut
7: ouais.
5: Pour aller...
7: Mais voilà, c'est du, respect pour ceux qui ne fument pas, parce que moi, je ne fume plus depuis 25 ans. Oui. Mais voilà, c'est un respect à avoir. C'est des choses qui font... Oui, parce que si vous voulez du respect, il faut que vous donniez du respect. Et nous, en tant qu'adultes, si on ne vous respecte pas, c'est sûr que de l'autre côté, vous, vous n'allez pas nous respecter.
8: Oui.
7: Donc, c'est, voilà, c'est réciproque. Le respect, c'est mutuel.
8: Si vous vous embrouillez avec un parent et que ça va vraiment trop loin, vous pouvez appeler la police et tout.
7: Oui, alors en général, ça ne va pas jusque-là. Hein, parce que, bon, il faut garder son sang-froid aussi. Si je vois vraiment que ça... Après, ça peut m'arriver, hein, j'espère pas. Mais s'il y a un parent qui est vraiment énervé, bon, essayer de calmer déjà. Et puis faire intervenir mes responsables. Parce que moi, en fait, à l'accueil, j'ai pas de grade... Je suis un agent comme tout le monde. Hein, je suis une personne... Donc, en général, on fait intervenir les responsables de l'établissement. Donc, c'est Madame Solo en général ou Madame Yayeur.
5: En tout cas, nous vous remercions de nous avoir écoutés et d'avoir répondu à nos questions. Madame Corinne Sauvage, bisous, à bientôt.
7: Merci à vous. Je suis très contente, en fait.
5: De nous avoir rencontrés.
7: Oui. Ça me permet de vous connaître un peu plus et de mettre un nom sur les visages.
8: Madame, vous êtes fière du bisou de Léa ?
7: Oui. Bah oui, je suis contente. En fait,
8: elle aussi.
7: J'ai eu beaucoup... je travaillais au lycée Marcel Gimond, donc j'ai eu beaucoup... on s'occupait de l'internat aussi. Oui. J'ai eu beaucoup d'élèves qui, à aujourd'hui, 7 ans après, me reconnaissent dans la rue et me disent merci parce que... J'ai toujours le sourire.
8: Oui.
7: J'ai toujours été là pour les écouter, même si je ne peux pas les aider. Une écoute pour un enfant, c'est primordial, en fait. Il faut toujours être à l'écoute. Donc, j'essaye, s'il y a des élèves qui viennent me voir, j'essaye d'être là présente pour eux. Même si je ne peux pas les aider, au moins, je les écoute. Ça les soulage. Et puis, quelques années après, on se souvient de moi. Et on me dit merci. Donc, oui, ça fait plaisir. Je te remercie, Léa.
5: De rien. Allez, bisous.
7: Ben, bisous à vous aussi.
5: Bisous. Du coup, vous préférez qui entre Paris et Marseille?
7: C'est Marseille, bébé.
5: Totalement. Marseille, bébé, ici, on dit là.
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1: La solidarité était au cœur du projet « Ce qui compte » mené au lycée agricole Olivier de Serres. Le collectif Bolnodac est intervenu en résidence auprès des terminales SAPAT, Service aux personnes et animation du territoire. Ensemble, ils ont créé les portraits de personnes âgées suite à leur rencontre avec les résidents de l'EHPAD Saint-Joseph à Aubenas. Voici l'un de ces récits de vie.
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5: Il faut blaguer dans la vie, nous dit Monsieur Martin avec une vraie joie de vivre. Michel Martin, âgé de 75 ans, est né le 15 septembre 1951 au Vence. Aujourd'hui, à l'EHPAD Saint-Joseph, Monsieur Martin est atteint d'Alzheimer. Depuis ses 20 ans, il est prêtre, mais il n'exerce plus. Lorsqu'il était en activité, Michel a fait construire deux terrains de tennis pour les enfants de la paroisse. Il a créé et exercé dans de nombreuses paroisses. Michel est très actif pour son âge. Il fait beaucoup de sorties avec Paulette, sa dame de compagnie. Il a également fait beaucoup de voyages en Afrique, notamment au Mali et aussi au Canada. Il est très gourmand. Il aime beaucoup les millefeuilles et les bombines que sa mère lui préparait quand il était jeune. La bombine, c'est une sorte de bœuf bourguignon, mais à l'ardéchoise. Cependant, il n'aime pas le blé. Lorsque j'ai discuté avec M. Martin, j'ai remarqué qu'il était très gentil, souriant, drôle et aimable et instruit. J'ai aussi remarqué qu'il parlait beaucoup avec ses mains. Il a trois sœurs, Monique, Catherine et Cécile, la petite dernière, mais aussi un frère qui s'appelle André. Il aime beaucoup jouer à la pétanque, mais n'aime pas trop écouter de la musique. Dans sa jeunesse, Michel a étudié en Belgique pour devenir prêtre. Du fait de sa profession, il n'a pas eu d'enfant ni de femme. L'objet qui lui tient à cœur est un tableau accroché au mur de sa chambre. Michel l'a reçu en cadeau de la part d'un jeune de Tournon. Dès qu'il nous a montré son tableau, il a eu le sourire aux lèvres. Il était très fier et voulait absolument nous le présenter. Sur ce tableau, une peinture. On apercevait des viticulteurs en train de cueillir des grappes de raisin. Le ciel est couvert d'une grosse grappe de raisin noir. D'un seul coup, je sens que Michel revit sa jeunesse et s'épanouit.
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8: Quelle singularité percevez-vous dans les radios en milieu scolaire comme la nôtre et qu'en pensez-vous ?
9: Moi, ce que je crains le plus, c'est souvent la désinformation. Et je crois que c'est quelque chose qui doit nous mobiliser. Et donc, de pouvoir au contraire disposer d'une information fiable, juste et disponible à tout moment, justement, permet de lutter contre ça. Aujourd'hui, il y a des dérives au travers des réseaux sociaux, notamment. Donc, que nous ayons des gens investis pour apporter de l'information au grand public et de pouvoir permettre aux gens justement d'avoir une information large, diversifiée et en toute objectivité, ça me paraît essentiel. Donc je tiens à vous saluer pour ce travail et je souhaite que vous puissiez faire des émules et continuer dans cette voie.
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2: Dans it's, mais it's.
3: En fait, je crois que il chante dans une langue étrangère. Et en même temps, quelqu'un danse.
4: Il médite peut-être
2: dans
4: une autre langue.
5: Moi, j'ai entendu dans Reddit et peut-être que la chanson, c'est pour un sacrifice.
6: Je crois que c'est un monsieur qui chante.
7: Et moi, à mon avis, c'est peut-être la langue anglaise. Je sais pas, moi, j'entends rien.
8: C'est pas d'anglais.
7: T'es sûr?
4: Il a peut-être une barbe, un chapeau.
3: Peut-être que c'est quelqu'un qui a des feuilles. Ici, des feuilles ici, comme les Indiens. Il est peint en blanc. Il y a du rouge. Là, il y a du rouge, il y a du bleu, il y a du bleu. Enfin, il est peint comme les Indiens et il essaie de faire un sacrifice. Il y a quelqu'un ici, il est attaché. Après, il fait la chanson des dieux pour qu'ils les appellent et après, ils vont tuer la personne pour qu'ils aillent aux dieux.
9: Bah, ils tuent des personnes pour rien, en fait.
7: Moi, j'aime pas, en fait, quand on tue des personnes. Enfin, quand ils sont tués tout seuls. Bon, ça, c'est la vie. Mais quand ils sont tués, par exemple, par la police. Parce que moi, j'ai un oncle, je l'ai jamais vu.
10: Il tournait avec les Indiens.
7: Moi, je crois pas qu'on puisse parler aux dieux parce que moi, j'essaye de lui parler des fois en fait pour voir s'il peut me répondre.
4: Moi aussi, j'essaie de parler aux dieux et je me réponds moi-même.
3: Peut-être qu'au temps ancien, il y avait d'autres dieux. Et qu'ils arrivaient à communiquer. Mais peut-être que nous, comme ils nous reconnaissent pas à cause de notre civilisation, eh ben ils répondent pas.
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1: La compagnie L'Arrache-et-Belle vous propose un stage de danse contemporaine en résonance à la création Viendra le temps du feu, qui est en résidence à Pont-d'Aubenas en septembre et en octobre. C'est la chorégraphe Mylène May qui propose ce stage de danse contemporaine le samedi 17 et le dimanche 18 octobre 2026 de 14h à 18h. Durant deux après-midi, Mylène proposera des ateliers, des outils en lien avec cette nouvelle création de la compagnie. Ce sera un prétexte pour partager, découvrir, développer sa créativité, récolter, mais surtout danser et jouer ensemble. Aucun prérequis en danse n'est nécessaire. Ce stage est ouvert à tous à partir de 15 ans. L'idée est que chacun et chacune trouve sa place et choisisse son degré d'implication. N'hésitez pas à contacter la compagnie L'Arrache-et-Belle si ce stage de danse contemporaine vous intéresse. Il est possible de s'inscrire pour une après-midi ou pour les deux après-midi. C'est à prix libre, avec tout de même une adhésion annuelle obligatoire à l'association, c'est-à-dire à la compagnie L'Arrache-et-Belle, qui coûte 5€ et qui est valable pendant un an de date à date. C'est en résonance à la création Viendra le temps du feu qui sera en résidence à Pont-d'Aubenas cet automne. Une création autour des expériences des femmes. Vous pouvez aussi d'ailleurs témoigner, il y a un questionnaire en ligne sur le site de la compagnie L'Arrache-et-Belle pour témoigner de cette expérience. En attendant, on reste ensemble avec Doua Salé qui, elle aussi, réfléchit au feu avec son morceau Firestorm.

0: c'était Firestorm de Dua Salé sur le 88.6.
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3: 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L'émission culturelle qui part à la découverte de toutes les formes d'art, de la peinture au patrimoine industriel, dans les musées, des expositions, près de chez vous. En cette rentrée de septembre, je vous emmène dans un musée, une ancienne maison familiale, qui raconte comment la passion, l'engouement, la recherche, la persévérance permet les plus grandes découvertes du 19e siècle. On part à la découverte d'un jeune garçon qui part retrouver son grand frère à Vif, à côté de Grenoble, un passionné d'ailleurs, un insatiable, un chercheur de sens, de compréhension des lettres, des signes, pour comprendre notre histoire. Nous sommes sur les traces de Jean-François Champollion, surnommé l'Égyptien, le cadet, le décrypteur des hiéroglyphes, le chercheur, l'inventeur de génie, le premier conservateur des antiquités égyptiennes au musée du Louvre. Nous sommes sur les traces de Jean-François Champollion, au musée Champollion, à Vif, en Isère. Avec Caroline Dugan, directrice et conservatrice du musée, et Emmanuelle Iberni, médiatrice culturelle, nous traversons les salles et les époques à la rencontre de la création de l'égyptologie et à la formidable relation fraternelle entre les deux frères Champollion, un vrai binôme passionné par l'Égypte, les hiéroglyphes, les civilisations antiques. Exposition permanente à découvrir et redécouvrir, surtout en cette période d'anniversaire du déchiffrement des hiéroglyphes. Puisque les hiéroglyphes ont été découverts le 14 septembre 1822. Vous aimez les voyages, les civilisations, les autres cultures, mais aussi le travail de recherche, de dessin, de réflexion, d'échange, d'entraide, de découverte. Laissez-vous porter à travers les époques et les salles, au musée Champollion, à Vif.
4: Nous sommes dans la cour d'honneur, l'ancienne cour d'honneur de la maison Champollion.
3: Caroline Dugan, directrice et conservatrice du musée Champollion.
4: C'était l'entrée du domaine, de ce domaine qui était un domaine champêtre à l'époque des frères Champollion. Et c'est la cour qui permet d'accéder aujourd'hui au musée où l'on va découvrir la vie et l'œuvre des frères Champollion et la naissance de l'égyptologie. Voilà. Donc c'est une cour, comme tu le vois, qui a été réaménagée au moment des travaux que l'on a fait en 2019-2020, qui est une cour qui est envahie de glycines, de rosiers grimpants, et qui est vraiment la première impression des visiteurs lorsqu'ils arrivent sur le seuil de cette maison.
5: Et cette maison, donc, c'est la maison familiale des deux frères Champollion. C'est là que c'est la naissance de plein de choses. On peut dire que c'est des moments de réflexion, des moments de philosophie, des moments de test. Et c'est un peu ça aussi qu'on va découvrir. Et avant de rentrer dans le musée, est-ce que tu peux nous donner un peu la relation très particulière qu'ont ces deux frères ?
4: Oui, alors c'est une histoire qui est très attachante et très particulière. Et c'est vraiment ce qu'on a voulu restituer dans cette maison, qui est une ancienne maison familiale, hein, qui a été achetée par le département de l'Isère aux descendants du frère aîné. Et tout ce que tu vas voir à l'intérieur du musée a été conservé par cette famille. Donc il y a une charge émotionnelle assez forte. Et ce qu'on observe en premier lieu, c'est effectivement la relation très fusionnelle qu'avait Jean-François Champollion, le futur déchiffreur des hiéroglyphes, avec son frère aîné, Jacques-Joseph Champollion-Figeac, qu'on va découvrir ensemble. Ils avaient 12 ans d'écart, donc c'est une grande différence d'âge, mais le frère aîné a eu le rôle d'un père, d'un protecteur, d'un précepteur aussi. D'un parrain, oui, c'était son parrain. Et toute sa vie durant, il a vraiment accompagné le jeune égyptologue dans ses recherches. Il l'a encouragé quand celui-ci baissait les bras. Et les objets qui sont conservés ici permettent vraiment de comprendre cette relation assez exceptionnelle.
6: Jacques-Joseph, Jean-François, deux frères qu'un lien très fort unit.
3: Extrait INA du Journal des Alpes du 4 septembre 2004, France 3 Grenoble.
6: S'ils sont nés à Figeac, la famille est bien originaire de l'Isère. C'est donc naturellement que tous deux se retrouvent à Grenoble. Nous sommes au début du 19e siècle. C'est à Vif que l'aîné accueille son jeune frère. C'est ici que Jean-François va vivre sa passion pour l'Égypte. La maison n'a pas bougé, transmise de père en fils, puis de mère en fille. Elle devient aujourd'hui un musée. À Grenoble, Jean-François fait ses études. Il devient à 19 ans le plus jeune professeur d'histoire ancienne, puis bibliothécaire. Il poursuit inlassablement ses travaux pour comprendre le peuple égyptien et comprendre surtout la langue égyptienne. L'écriture est la clé de la connaissance. Il va donc, durant 2 ans, tenter de déchiffrer la pierre de Rosette, ramenée de l'expédition d'Égypte. En 1822, il résout l'énigme. Jean-François Champollion entre dans l'histoire.
7: Dans notre famille, c'était un culte, on ne pénétrait ni dans sa chambre, ni dans la bibliothèque. Ma grand-mère avait les clés. Bon, mais je dirais que c'est en même temps que c'est un polisson.
5: Allez, on te suit.
4: On y va. Voilà, donc on rencontre dès le vestibule. L'égyptologue Jean-François Champollion, avec ce beau portrait sculpté dans le marbre, qui est un buste voilà, que la famille a toujours conservé ici. Et c'est vraiment pour moi le symbole de la mémoire de l'égyptologue conservée par sa famille, par ses proches. Et faisant face à ce buste, on découvre effectivement le frère aîné, Jacques-Joseph Champollion-Figeac, et son épouse Zoé Beria. Et en fait, c'était elle la propriétaire de cette maison que l'on visite ensemble aujourd'hui. C'est par le mariage avec Zoé Beria que le frère aîné vient fréquenter ce domaine de Vif. Les frères Champollion habitent à Grenoble au début de leur carrière, mais ils viennent ici, dans ce domaine champêtre, prendre le bon air, recevoir, se retrouver et échanger. Donc on a vraiment voulu ici restituer ce milieu familial, cette ambiance, pour faire connaître l'homme derrière le génie déchiffreur des hiéroglyphes. Donc ces portraits ont été conservés par les descendants et font maintenant partie de la collection du musée.
5: Et c'est très beau parce que du coup on est vraiment sur des grands cadres en dorure. Et on les voit de buste, de trois quarts, hein, c'était la pose un peu de l'époque. Et on peut vraiment du coup avoir l'impression qu'on est comme reçu par eux quand on ouvre la porte. C'est eux qui nous accueillent en premier, donc ça immerge directement dans cet esprit familial.
4: Exactement, ce sont eux qui nous accueillent et c'est vraiment l'une des innovations de ce musée, c'est de montrer le rôle très important du frère aîné qu'on a essayé de réhabiliter ici, hein, dans cette maison qui appartenait à sa famille, parce que souvent son rôle est un peu occulté, puisqu'on connaît davantage, bien entendu, le travail extraordinaire de son cadet.
5: Et pourtant, ils faisaient un binôme.
4: Et pourtant, ils formaient un binôme incroyable. Alors, on le sait aussi parce que dans cette maison qui a été achetée par le département de l'Isère, il y avait 60 volumes de lettres reliées, près de 900 pièces d'archives, et notamment les lettres que l'égyptologue adressait à son frère aîné. Et dans ces lettres, on trouve des expressions très frappantes. « Moi, c'est toi, nous ne formons qu'un. » Donc il y a vraiment la nature de cette relation exceptionnelle qui transparaît dans ces échanges. Alors échanges de bonnes nouvelles ou échanges concernant l'égyptologie ou des recherches plus pointues.
5: Ouais. Et donc c'est vrai que cette relation des deux frères, c'est ça qu'on découvre quand on vient dans ce musée pour comprendre l'univers familial et l'importance du soutien de son frère pour justement l'encourager et lui ouvrir des portes, parce qu'on en parlera par la suite, c'est un peu lui aussi qui lui met un peu le pied à l'étrier dans cette passion commune.
4: Oui, c'est complètement ça, c'est-à-dire que quand je me suis interrogée sur le parcours de ce futur musée, parce que j'ai eu la chance de pouvoir travailler sur le propos de ce musée et son parcours pour une ouverture qui est récente, hein, on a inauguré ce site en 2021.
5: Et ce qui est très rare, je le précise aux auditeurs, parce que c'est vrai qu'en tant que conservatrice, toi tu es conservatrice du patrimoine, directrice de ce musée, et les conservateurs généralement... change de poste en fonction des différents musées, et c'est très rare d'avoir la possibilité de créer ou en tout cas de réaménager un musée. Et du coup, donc, c'est vraiment toi qui as participé à la mise en valeur du patrimoine et de cette acquisition pour le montrer au grand public. De passer d'une histoire familiale, des héritiers, des petits neveux et nièces qui ont souhaité aussi cette volonté de transmission pour l'intérêt général. Et ça, merci à eux aussi.
4: Oui, tout à fait. Ils ont fait un travail de conservation absolument incroyable. Et lorsqu'ils ont vendu leur propriété au département, le département s'est engagé en 2001 à créer un musée qui soit ouvert à tous pour valoriser ce patrimoine, comme tu le dis, qui était familial et qui maintenant est un patrimoine commun conservé par une collectivité, en fait. Donc oui,
5: c'est ouvert à tous avec la volonté de la gratuité aussi.
4: Ouvert à tous, et ce qui est assez exceptionnel aujourd'hui, avec une accessibilité totale, puisque le musée est gratuit, aussi bien dans son parcours permanent que dans ses expositions temporaires.
5: Et dans son parc.
4: Et dans son parc, il y a un très beau parc de 2,5 hectares. Et comme tu le dis, effectivement, c'est rare dans une carrière de conservateur hein, de pouvoir avoir la chance de penser le parcours d'un musée et de travailler à la rénovation d'un site, puisque ici, le site est protégé au titre des monuments historiques. Donc j'ai eu la chance de travailler avec les architectes, les entreprises, les muséographes chargés du projet. Et ce qu'on avait à cœur de transmettre et de ne pas perdre ici, effectivement, c'est cet esprit des lieux. La présence des frères Champollion dans cette maison. Donc avec des œuvres, un bâtiment, on peut concevoir 10 projets différents. Hein. Ici, ce qu'on a voulu proposer aux visiteurs, c'est de plonger tout de suite dans l'époque des frères Champollion au 19e siècle, de rencontrer les protagonistes. Et après, tu vas le voir, il y a un parcours chronologique avec d'autres découvertes.
5: Ah, super. Et là, on arrive du coup après l'entrée dans un salon jeune. Et du coup, on a tous ces portraits qui nous regardent. Alors du coup, on est intrigués. Qui sont ces différents personnages qui sont sur les murs ?
4: Oui, alors c'est vraiment l'accueil par la famille Champollion du visiteur. On découvre ici ce beau salon que les frères Champollion ont connu, qui a conservé ses moulures, ses boiseries, ses lambris, son parquet, du mobilier que la famille a connu. Et puis cette galerie de portraits au sein de laquelle on retrouve le frère aîné dans son jeune âge, à l'époque où il rencontre Zoé Beria, qui est à côté de lui. Et on peut aussi rencontrer leurs 5 enfants, qui sont les 5 neveux et nièces de l'égyptologue. On sait qu'il venait ici en fin de semaine, par exemple, pour donner des cours à Ali, le premier d'entre eux, qui doit son prénom oriental à son oncle. On sait aussi que Aimé Champollion-Figeac, qui est ici, a eu un rôle très important de transmission de l'œuvre de son oncle. Donc on voulait accueillir les visiteurs dans cette ambiance du 19e siècle. Et dans le cadre du projet, tout a été restauré pour qu'on ait le sentiment que rien n'a bougé.
5: Ça, en fait, on a ce côté encore historique, tout en gardant le côté très contemporain où on voit en effet toutes ces rénovations, un gros travail de rénovation.
4: Oui, un gros travail de rénovation et on est très contents du résultat. Et donc on a réussi, j'espère, à préserver le charme de cet ensemble. Et dans la cuisine, qui est juste attenante, on commence à raconter l'histoire des frères Champollion, leur arrivée à Grenoble, parce que les frères Champollion ne sont pas nés à Grenoble.
5: Hein. Non, ils sont nés dans le sud-est.
4: Ils sont nés à Figeac, leur père était colporteur, il s'est installé à un moment à Figeac, mais il était originaire du Dauphiné. Et à l'âge adulte, le frère aîné va venir s'installer dans la région paternelle. Et c'est là que démarre voilà, l'histoire que l'on raconte ici au musée. À l'époque, le petit Champollion reste à Figeac. Et son frère aîné, par correspondance, surveille son éducation. Et puis très rapidement, il va le faire venir auprès de lui parce qu'il juge qu'à Grenoble, le cadre sera plus propice à son développement. Et c'est là que se font les grandes rencontres. Donc c'est ce qu'on raconte avec ses portraits et avec des bustes que tu vas découvrir juste après. Grenoble est une ville foisonnante, il y a une vie intellectuelle incroyable, il y a un musée des beaux-arts, une bibliothèque publique, une société des sciences et arts. Et tous ces réseaux doivent beaucoup au docteur Gagnon, hein, le grand-père de Stendhal. Donc pour le petit Champollion, ça va être un cadre incroyable.
5: Faire des liens, faire des correspondances, liens. De mettre des visages, de refaire vivre une histoire pour remontrer qu'en fait, ben, le monde contemporain, de toute manière, il ne vient pas de nulle part. Donc des fois, on l'oublie, des fois, ça nous paraît très lointain. Et en fait, de venir ici et de les regarder les yeux dans les yeux, puisque du coup, on est quand même sur des portraits qui sont très figuratifs. Hein. Mm-hmm. On est sur une période où justement, la peinture et la photo n'existaient pas forcément. Donc du coup, on était sur le portrait doit être la représentation de la personne pour être connu comme il est à l'instant T. Et donc, tout d'un coup, on a une proximité qui arrive avec, avec les anciens propriétaires, donc les parents de la belle-sœur.
4: La belle-sœur de l'égyptologue. Et ce sont des portraits très naïfs, hein, tu le vois, mais qui sont très amusants par les costumes portés par Pierre Beria et son épouse, les petits accessoires, la tabatière, le nécessaire à couture. Lorsque j'ai fait visiter pour la première fois le musée à certains descendants, ils m'ont dit « mais c'est Pépé et Mémé Beria ». Et ils se souvenaient d'avoir vu ces portraits dans la maison, comme des photos de famille, comme tu le dis. Donc c'est la famille Beria qui nous invite à poursuivre la découverte. On a consacré une petite pièce à la première éducation de Jean-François Champollion à Grenoble.
5: Il est arrivé à quel âge à Grenoble justement ?
4: Alors il est arrivé à l'âge de 11 ans. On sait qu'à Figeac il était assez turbulent, qu'il ne s'intéressait qu'à ce qui lui plaisait. Et son frère le sermonne à ce sujet en lui disant « il faut s'appliquer si tu veux réussir ». Et à Grenoble, finalement, il a trouvé un cadre plus favorable. Alors, on sait que ce qui l'intéresse, ce sont les langues anciennes et les langues orientales. À 10 ans, il réclame, il étudie déjà le latin et le grec, mais il veut étudier plus, il veut étudier l'hébreu. 2 ans après, il a le droit d'étudier l'arabe, le syriaque, l'araméen. Et puis, à 14 ans, il commence le copte. C'est assez rare quand même.
5: C'est très rare. Ça lui montre une appétence. Voilà, appétence, vraiment quelque chose qui, pour lui, c'était instinctif. Que le début du génie, on le ressent là aussi, dans cette appétence de connaître sous toutes des langues différentes, que de trouver des lieux communs pour pouvoir communiquer les uns avec les autres. Et finalement, pour ça, il faut apprendre la langue de l'autre.
4: Oui, donc si on se demande d'où vient le goût pour l'Égypte, au départ, il vient vraiment des langues anciennes. Les frères Champollion sont fils d'un colporteur, d'un libraire, il ne faut pas l'oublier, qui était bibliophile, qui collectionnait les ouvrages rares.
5: Au livre, voilà. Qui a réussi à s'immerger à l'intérieur de ça dès son enfance.
4: C'est ça. Et donc tu vois dans cette pièce les décors de livres, c'est pour rappeler que le petit Champollion va vraiment faire ses premières armes dans la bibliothèque de son frère. Et son savoir est livresque. Et de l'intérêt pour les langues anciennes, il passe à l'Égypte ancienne et aux écritures égyptiennes. Une personne qui a un rôle important dans cette aventure, c'est aussi Joseph Fourier, qui est un mathématicien, physicien, ancien membre de l'expédition menée par Bonaparte en Égypte. Et il va être nommé préfet de l'Isère en 1802. Et le frère aîné,
5: c'est une vraie rencontre. Dans toute la carrière et dans tout ce que ça va permettre de développer, il y avait une appétence, il y avait déjà une inspiration. Mais la rencontre, c'est vraiment ça qui va déterminer, ouvrir des portes, mais déterminer la carrière.
4: Oui, complètement. C'est une rencontre absolument fondamentale. Le frère aîné, qui est déjà bien introduit dans la société grenobloise, va pouvoir assister Joseph Fourier dans divers travaux et notamment dans la rédaction de la préface de la description de l'Égypte. Donc c'est le grand ouvrage qu'on va publier au retour de l'expédition. Et donc le petit Champollion a accès voilà, à cette matière-là. Et donc à partir de 1805, voilà, il se voue entièrement à l'étude de l'Égypte antique à 14-15 ans. Hein.
5: Oui, sachant que vraiment cette période-là, c'était une découverte. C'est-à-dire qu'aujourd'hui, grâce à lui, on comprend mieux l'Égypte ancienne. Mais en fait, à cette époque-là, c'était juste des expéditions pour découvrir, comprendre ce qu'il y a, faire des premières fouilles, ou essayer déjà de... Voilà, d'appréhender ces grands monuments qu'on ne comprenait pas, qui étaient géométriques. Mmh. Et en fait, petit à petit, c'était vraiment un peu à la mode d'avoir ce côté lointain, de l'autre côté de la Méditerranée, et de se dire comment ça fonctionne de l'autre côté.
4: Oui.
5: Parce qu'il faut vous rappeler aussi que vraiment, rien n'existait. Il n'y avait pas de connaissance. La connaissance va arriver par cette rencontre avec ce préfet, son frère et lui-même.
4: C'est vrai que c'est absolument passionnant. On a du mal aujourd'hui à comprendre le contexte de cette époque. C'est ce qu'on espère transmettre ici. C'est-à-dire que Champollion a travaillé depuis le Dauphiné, hein, sa carrière commence en Isère, depuis la France, sur ce pays lointain et sur cette époque lointaine, à une époque où on est en pleine égyptomanie, au début du 19e siècle, avec cette expédition menée en Égypte, on redécouvre complètement ce pays. Et jusqu'alors, on en avait une vision qui était conditionnée par la connaissance de la Bible, les épisodes de l'Ancien Testament, Moïse et Pharaon, les dix plaies d'Égypte, la fuite en Égypte.
5: De la philosophie ou de la spiritualité religieuse, mais pas le côté scientifique, pas le côté vraiment de recherche pour comprendre.
4: Et dans l'esprit des Lumières, on va redécouvrir effectivement ce territoire. Donc les frères Champollion se lancent dans cette aventure, dans ce contexte-là.

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1: Et dans cet espace, on essaie de montrer par des portraits peints, sculptés, quelles sont les rencontres déterminantes, les grands professeurs. Champollion étudie la botanique et le classement des plantes va beaucoup le marquer.
2: Ce qui va lui permettre de réfléchir aussi à comment on inventorie. En fait, c'est toute une méthodologie en étant dans l'action, en découvrant d'autres choses, que ce soit par les pierres, par les plantes, mais d'apprendre une méthode qui va devenir scientifique, qui lui permettra par la suite ses recherches de les prouver et de montrer son analyse aussi sur l'égyptologie ancienne.
1: Oui, tout à fait. Donc voilà, il y a plein d'objets différents qui permettent de comprendre ce contexte. Et cachés sous-mains, dans des tiroirs, on a des petites pépites qui permettent de découvrir des objets qui ont été conservés par la famille ou acquis pour le musée. Ici, c'est une Bible en hébreu sur laquelle Champollion a étudié l'hébreu. Et donc, effectivement, c'est là qu'on explique que la Bible, c'est une source pharaonique importante à l'époque où le petit Champollion commence ses premières études. Donc, c'est une Bible qui est annotée, corrigée signée. De sa main, signée avec son numéro d'interne au lycée. Et puis, à côté, il y a des dessins que nous avons trouvés au moment où nous avons inventorié ce que la famille avait conservé ici. C'était des dessins qui n'étaient absolument pas connus,
2: complètement inédits. Ils n'avaient pas été montrés au grand public.
1: Et on ne savait plus vraiment qui les avait exécutés. Et on a pu, en les étudiant, prouver qu'il s'agit bien de dessins que Champollion a effectués à l'âge de 14 ans, lorsqu'il étudiait le dessin à Grenoble, sous la férule de Louis-Joseph Jay, c'était le premier conservateur du musée de Grenoble. Donc il y a des dessins à la sanguine, au fusain, qui représentent des modèles vivants ou des bustes à l'antique. Et quand on a échangé sur ces dessins, quand je les ai découverts ici, et qu'on en a parlé avec les égyptologues qui faisaient partie du comité scientifique, alors on n'était pas tous d'accord, puis au bout d'un moment ça s'est imposé à nous. On s'est dit, mais oui, bien entendu, pour arriver ensuite à faire de l'épigraphie, à relever des milliers de signes hiéroglyphiques, il faut quand même avoir une aisance un peu en dessin, ça peut aider. Voilà. Et donc cette éducation classique qui ne devait pas nous étonner finalement, mais elle a un sens par rapport au parcours ensuite du jeune égyptologue.
0: Oui, donc ça c'est vraiment des petites pépites inédites parce qu'en fait ça n'a jamais été montré ailleurs et il faut vraiment venir ici pour les découvrir parce que vous-même vous les avez redécouverts et remis dans le contexte pour savoir parce qu'elles ne sont pas signées. Donc après c'est toute une étude aussi pour savoir le papier et tous les éléments pour savoir à quelle période ça a été fait, par qui.
1: Alors elles sont signées au revers, mais il y avait d'autres dessins, d'autres membres de la famille dans le portefeuille que l'on a trouvé ici. Et ce qui nous a mis sur la bonne voie, c'était les signatures des professeurs de dessin de l'époque. Et puis quand même une datation du calendrier révolutionnaire. Et donc c'était l'époque à laquelle Champollion étudiait.
0: Mais c'est vrai que la correspondance, en se disant... les signes, la symbolique des hiéroglyphes, ça paraît logique, il faut savoir avoir une base de dessin, quoi. Mm-hmm. Et je sais que c'est intéressant de pouvoir voir ça ici.
3: Écoute, dans cette salle, moi ce que je trouve touchant en fait...
4: Emmanuelle Hiberny, médiatrice culturelle.
3: C'est qu'on a un rapport à l'humain. Vis-à-vis de Champollion, à sa démarche, à ses recherches, à ses centres d'intérêt, à ses agacements, à ses frustrations. Et là, par exemple, dans cette salle, on voit les dessins qu'il a fait quand il était jeune. Et cette Bible hébraïque sur lesquelles, enfin, qu'il a tellement voulu et qu'il a enfin vu et qu'il a griffonné. Et ça, arriver à voir ça, c'est quand même pas anodin. C'est, derrière ces objets, on voit un être humain, on voit un gamin qui est génial, qui a un esprit brillant, mais qui aussi griffonne les livres, qui se fait reprendre parce que son dessin n'est pas assez beau, alors qu'aujourd'hui, nous, ce dessin, il serait presque... ce serait presque un chef-d'œuvre. Voilà, c'est ce côté humain. Et moi, j'ai fait une formation d'égypto et de me confronter à la figure mythique de Champollion et d'avoir entre les mains ou juste derrière une petite vitre des objets qu'il a touchés, des objets qui l'ont aidé dans sa démarche.
2: Qui l'ont construit. En tant qu'humain, parce que là, c'est vraiment tout sur cette période d'éducation. Donc, en fait, de ses 14 à ses découvertes, on va dire, jusqu'à son âge adulte, ce par quoi il s'est construit.
3: Oui.
2: Et en fait, on voit comment la construction se fait parce qu'on est bien accompagné, mm-hmm. évidemment. Son frère mm-hmm. est derrière lui, il accompagne, il le soutient, il lui fait rencontrer les bonnes personnes, mm-hmm. on va parler du préfet, mm-hmm. mais c'est aussi avoir de bonnes conditions mm-hmm. Quand on a voilà, de l'intérêt, quand mm-hmm. on a envie de développer les. Il faut être curieux. Et pour être mmh. curieux, bah, faut mettre la tête dans les livres, il faut mettre la tête dans les choses qui nous intéressent et oser y aller vraiment. Mmh. Et je pense qu'en fait, c'est ça aussi qui montre, c'est que en fait, s'il y a quelque chose qui vous plaît aujourd'hui, bah, allez-y pleinement.
3: Sa passion, il l'a vécue à 100%. Il est allé jusqu'au bout et son frère l'a soutenu dans cette démarche, a nourri son engouement. Ils ont progressé comme ça ensemble et je trouve ça magnifique. Ce parcours qu'ils ont eu tous les deux et d'avoir des vrais objets. Moi, j'aime beaucoup ce contact au réel, aux vrais objets. Moi, je vais dans les musées pour ça, pour voir des vrais objets, pas une reproduction, pas... Enfin, je veux dire, il y a des œuvres par leur format, qu'elles soient toutes petites ou qu'elles soient très grandes, vous touchent par leur matérialité. Il y a des tableaux qui vous touchent parce que le regard de la personne représentée, il se confond avec votre regard. Et ça, vous ne pouvez l'avoir que quand vous vous déplacez et que vous voyez l'œuvre en vrai. L'humain est au cœur de notre métier et aussi que les objets sont au cœur de notre métier.
1: On gravit les marches de l'escalier pour arriver au premier étage. Et au premier étage, on a imaginé passer à une autre histoire, celle de la redécouverte de l'Égypte, qu'on a introduit avec un film qui est projeté dans une première salle, qui fait le lien entre le milieu familial au rez-de-chaussée et puis la redécouverte de l'Égypte. Et on évoque également l'expédition que Bonaparte mène en Égypte, qui va être fondamentale. Puisque
2: celle qui va lui être racontée par le préfet.
1: C'est celle qui lui est racontée, dont il suit les nouvelles, les avancées. Mais c'est aussi pendant cette expédition qu'on va découvrir la fameuse pierre de Rosette. Donc à plusieurs titres, c'est une expédition fondatrice.
2: Oui, puisque c'est vraiment la pierre qui a permis de décoder, de déchiffrer, puisqu'on avait les trois écritures.
1: Oui, c'est un document bilingue qui va être une base de travail absolument fondamentale. Donc on a tenu, tu vois, dans la pièce attenante, à parler de cette expédition, de cette incroyable expédition. Et là, on propose à nos visiteurs de découvrir aussi des prêts d'autres musées, des dépôts qui nous ont été accordés par des musées nationaux, le musée du Louvre, le musée du Quai Branly ou des musées de région. Parce qu'on voulait montrer l'étonnement, la fascination des scientifiques qui accompagnent cette expédition. Puisque c'est une expédition militaire qui ne s'est pas très bien finie pour la France, mais qui était aussi une expédition scientifique. Et ce qu'on en retient hein, souvent dans la mémoire collective, c'est la réussite scientifique. Et chacun des savants a étudié un domaine différent. Donc on redécouvre l'Égypte, la géographie de l'Égypte, on lève des cartes, on étudie bien sûr les grands monuments. Et ici on présente un tableau qu'on a pu acquérir en vente publique qui représente des scientifiques de l'expédition étudiant le temple de Dendera. On y voit ces dessinateurs, ces ingénieurs qui relèvent chaque couture de ce temple. Et en contrepoint, on a voulu montrer des antiquités égyptiennes telles qu'elles sont reproduites sur les planches de la fameuse description de l'Égypte. Donc tu vois ici dans ces vitrines des fragments de cartonnage, de cercueils très colorés, avec des hiéroglyphes, mais qu'on ne savait bien entendu pas lire à ce moment-là, mais que les scientifiques vont relever voilà, scrupuleusement
2: bien
1: et qui intriguaient. On y trouve des amulettes, des serviteurs funéraires qui sont aussi représentés sur certaines planches de la description de l'Égypte. Et on s'intéresse aussi à la vie quotidienne des Égyptiens au XIXe siècle, à leur musique. Les Français sont fascinés par des systèmes comme les mouches à rabier, les couveuses à œufs qu'on ne connaissait pas en France, des systèmes de serrure étonnants. Et donc toute cette richesse incroyable, elle est retransmise dans cette description de l'Égypte.
2: Elle plante le décor de cette période avant la découverte de... Voilà comment on déchiffre les hiéroglyphes, mais l'ambiance dans laquelle lui, il était bercé, dans laquelle il était admiratif aussi et qu'il avait envie d'y participer. Et comme sa spécialité, c'était les langues, du coup, il a focusé là-dessus. Mais au moins, cette pièce, c'est vrai, nous permet de, voilà, de nous immerger sur
0: cet univers qui l'a passionné et de savoir à cette époque-là, ben, on en était là. C'est-à-dire qu'on avait des expéditions scientifiques, on avait ben, voilà, des petites statuettes qui nous donnaient envie mais qu'on comprenait à moitié parce qu'on n'avait pas encore le nom des pharaons, parce que forcément si les hiéroglyphes ne sont pas décryptés, on n'a pas forcément tous les éléments et ça va venir au fur et à mesure.
1: Exactement. C'est l'histoire d'un puzzle hein, que Champollion va recomposer. Et donc on donne ici des petites pièces, des petits morceaux. On a choisi tous ces objets hein, qui forment un très bel ensemble pour satisfaire à la fois le grand public. Hein, les enfants sont fascinés par le spécimen de crocodile du Nil, par exemple, ou par ces petites amulettes. Mais le propos a aussi été pensé pour les amateurs en égyptologie et les égyptologues qui retrouvent leur compte parce que c'est très fidèle à l'esprit de cette expédition. Et ce sont vraiment les bases sur lesquelles les frères Champollion vont s'appuyer. Ici, nous entrons dans la pièce qui est dédiée au déchiffrement des hiéroglyphes, donc c'est vraiment le cœur du musée. Une section que nous avons pensé à partir des objets que les descendants avaient conservés. Alors, en termes de médiation et d'exposition, c'était un enjeu un peu complexe parce que tu le vois, ce qui a été conservé par les descendants, ce sont des ancrages de la pierre de Rosette, des gravures, puisque le moyen de communication hein, à l'époque, c'était la gravure, la photographie n'existait pas encore, des moulages en plâtre de scarabées hiéroglyphiques avec des inscriptions sur lesquelles Champollion va travailler. Donc tous ces objets peuvent paraître un peu hermétiques hein, à un jeune public d'aujourd'hui, mais justement l'enjeu c'est d'expliquer que Champollion a réussi

0: alors se faire envoyer des relevés d'inscriptions qui pourraient l'intéresser. Et donc le déchiffrement, il le conduit de cette manière. Il va déjà, à partir de 1807, étudier à l'École spéciale des langues orientales à Paris, un très grand nombre de langues, une quinzaine de langues. Et surtout, il va étudier le copte. Parce qu'on sait depuis le XVIIe siècle, depuis Athanase Kircher, que le copte et l'égyptien ancien sont liés. Et donc, il va à des messes, il écoute le copte, il apprend le copte, et il dit qu'il parle l'égyptien. Voilà, il parle le copte comme le latin, dit-il. Donc, il essaye d'apprivoiser la langue des anciens égyptiens. Mais ensuite, il lui faut faire le lien entre la langue et les écritures. Parce qu'on dit toujours que Champollion a déchiffré les hiéroglyphes, mais en fait, il s'est intéressé aux trois écritures des anciens Égyptiens. Donc, il y a les hiéroglyphes, il y a le hiératique et le démotique. Et sur la pierre de Rosette, on a deux écritures, les hiéroglyphes et le démotique. Et l'intérêt de la découverte de cette pierre de Rosette, c'est que c'est le premier document bilingue qu'on va avoir sous la main, qui va déclencher les passions. Hein. Tous les savants vont se pencher sur ce support, parce qu'un même texte est traduit également en grec. Et la partie grecque, on peut la traduire et la comprendre.
1: Et ça, cette pierre, pour autant, elle n'est pas là. Donc, du coup, il travaille sur des documents qui vont être une copie ou qui vont être oui. des éléments presque similaires. Mais en tout cas, ça peut baver parce que bah, forcément, ça, c'est tout l'enjeu aussi de la retranscription. Puisque oui. du coup, il y a des éléments où bah, c'est interrogatif. On n'est pas devant... Déjà, ce document qui est une pierre magnifique sculptée avec ses trois écritures, et en même temps de se dire, ben, je ne l'ai pas vraiment en face. Donc, si j'ai des hypothèses, ou en grec, je me dis, bon, ben, ça peut correspondre à ça. Mais de l'autre côté, est-ce que c'est vraiment ça? Parce que je n'ai pas l'élément totalement devant les yeux, mais une reproduction.
0: Oui, c'est tout à fait ça. On s'est posé des questions hein, sur. La présentation ou non d'une copie de la pierre de Rosette. Alors, tu verras, on a une reproduction en résine d'une pierre de Rosette dans un dispositif de médiation. Mais effectivement, la pierre de Rosette, elle a été prise par les Anglais. Elle est partie à Londres et elle est toujours aujourd'hui présentée au British Museum. Champollion ne l'a jamais vue à Londres. Donc, il travaille sur des ancrages qui ont été effectués directement sur la pierre, qu'il s'est procuré. Et comme tu le dis, c'est assez imprécis. Donc c'est une première difficulté. Et ensuite, bah, il aura quand même fallu 15 ans de recherche acharnée.
2: Dans la salle du déchiffrement, on a voulu un dispositif particulier pour parler de cette question complexe du déchiffrement. C'est des années de recherche et la synthèse de... connaissances d'autres savants, mais aussi des connaissances qu'il a pu acquérir. C'est une démarche qui croise plein de langues différentes. Et donc, au-delà des vrais objets qui sont exposés et des panneaux explicatifs, on a voulu, enfin Caroline et puis l'équipe du comité scientifique qui a suivi le projet, on a voulu un dispositif numérique, donc à partir d'un moulage de la pierre de Rosette. Ce n'est pas la vraie, elle n'est pas venue du British Museum exprès.
3: Mais elle fait son effet quand on voit. Quand
2: elle fait son effet.
3: Il y a quand même un moment un peu...
2: C'est la vraie ?
3: Intimidant, parce qu'il faut rappeler que c'est une grande pierre.
2: Oui, et alors en plus, c'est un morceau de la véritable stèle qui était installée donc, en Égypte.
3: Oui, on est sur pratiquement 1m20 sur 1m. Donc c'est assez imposant.
2: Exactement. Et donc ce dispositif numérique permet de synthétiser de manière plus visuelle ce travail de recherche. Donc en fait, il y a cette pierre de Rosette. Par-dessus, il y a des hologrammes qui permettent de voir en fait des projections qui permettent de faire les liens, les connexions que Champollion a faites. Il y a un commentaire audio qui permet de bien comprendre véritablement sa démarche.
0: La pierre de Rosette est un élément clé, mais pas le seul. Et donc le monde savant, effectivement, s'agite pour savoir si les signes hiéroglyphiques sont phonétiques, un signe transcrit un son, ou s'ils sont symboliques, un signe représente une idée. Et Champollion est le premier à dépasser ce clivage, et c'est là qu'est son génie, parce qu'il maîtrise un nombre de langues incroyables. On sait qu'il va même jusqu'à étudier le chinois en pensant qu'il y a peut-être un lien entre

0: les idéogrammes et l'Égyptien ancien. Et voilà, grâce à certains supports, il va comprendre, par exemple, sur le zodiaque de Dendera, que certains signes ne se prononcent pas, mais qualifient ce qui précède. Et grâce à la pierre de Rosette et à d'autres supports bilingues, il va arriver à établir un alphabet. Et donc, c'est vraiment le génie de sa découverte, alors que d'autres avaient énormément avancé, hein, notamment Thomas Young, le docteur Thomas Young, qui était très en concurrence avec Champollion. Mais finalement, c'est lui qui arrive à théoriser, à déchiffrer dans le détail cette logique. Alors, on dit qu'il a déchiffré, mais c'est un premier pas, hein. C'est-à-dire qu'il commence à comprendre. Et ensuite, il va lui falloir plus de 10 ans, il ne vit que 10 ans après cette découverte, pour éprouver sa découverte, la tester sur tous les textes possibles et imaginables.
1: Et puis la montrer à ses contemporains, aux autres scientifiques, aux autres linguistes, pour qu'eux-mêmes le valident.
0: C'est ça.
1: Donc il y a tout l'enjeu d'un côté où on est en concurrence parce que chacun veut trouver, être le premier, à être le génie, à avoir découvert la retranscription, le décryptage, le déchiffrage des hiéroglyphes. Mais en même temps, il faut aussi le prouver devant comme une assemblée scientifique un petit peu pour montrer que son idée est la bonne.
0: Oui, et puis c'est une lutte assez, assez intense. En fait, il va passer la fin de sa courte vie à essayer de démontrer que sa théorie est la bonne, à la compléter par d'autres publications. Et puis son frère aîné va aussi défendre sa position après son décès. La découverte est un moment fondamental, mais c'est vraiment une première porte ouverte sur l'histoire de l'égyptologie, vraiment. Et donc on présente des objets qui étaient dans la famille qui matérialisent cette grande découverte, c'est-à-dire que le 14 septembre 1822, il va trouver son frère et il crie « Je tiens mon affaire !» Donc c'est « Eureka, j'ai compris, j'ai trouvé !» Et on le raconte qu'il s'évanouit ensuite et qu'il reste dans un état de prostration complet pendant plusieurs jours et que c'est son frère aîné qui va l'aider, comme il l'aide toujours, à mettre en page, en rédaction, sa découverte pour la présenter ensuite devant l'Académie des inscriptions et belles-lettres. Donc c'est ce qu'on appelle la lettre à Monsieur Dacier, qu'on présente ici.
2: L'activité s'appelle Petit Champollion, c'est pour découvrir le dessin que Jean-François Champollion faisait au 19e siècle. Donc ces techniques de dessin, du calque, du moulage et l'ancrage. Donc les enfants, ils ont bien profité et on va maintenant visiter la maison, donc Musée Champollion, avec médiatrice Alexandra.
3: En 6e 6, du collège Le Massaigu, à Vif.
4: Je m'appelle Leslie. Ce que j'ai préféré, c'est... j'ai aimé toutes les activités, mais ma préférée, c'était le moule.
5: Je m'appelle Loni. Et mon activité préférée, c'est le dessin, même si je suis pas très fort. Voilà quoi.
6: Je m'appelle Axel et mon activité préférée, c'était le calque, parce que ça calque.
7: Je m'appelle Julia, j'ai bien aimé toutes les activités aussi, mais j'ai bien aimé le moule et le calque.
8: Je m'appelle Chiara et vu qu'on a tout déjà dit, je vais dire celui qu'on n'a pas dit. On avait mis de l'encre sur un pochoir, je ne sais pas trop ce que c'est. Et après, on avait écrasé notre feuille dessus pour faire le dessin, voilà.
9: Moi, je m'appelle Aria et du coup, on a fait 4 activités. Et ma préférée, c'était celle où on était avec un moulet de l'argile et celle que Chiara vient de dire, du coup. Voilà.
10: Moi, je le connaissais de nom, mais c'est la première fois que j'y viens.
11: Moi, j'étais déjà venue, mais j'avais jamais fait les activités avec un guide et tout.
1: Qu'est-ce que vous préférez, en fait, sur le fait de découvrir les hiéroglyphes ou de les faire vous-même ?
4: J'aime bien les faire, mais je préfère les découvrir.
1: Ah, tu préfères les lire ?
4: Lire, c'est plus dur, mais oui, je préfère.
1: Comment tu fais pour lire ? Est-ce que tu peux expliquer aux auditeurs ?
4: Je sais pas, mais il y en a que je connais, mais qu'il faut que je les voie écrits, parce que sinon je peux pas les reconnaître.
8: Ouais, j'aime bien aussi l'idée de, on a l'alphabet avec les lettres et aussi les hiéroglyphes, et j'aime bien essayer de les lire avec l'alphabet à côté. C'est trop marrant.
0: Nous arrivons au deuxième étage et c'est vraiment l'espace qu'on a voulu dédier à la naissance de la discipline, à la naissance de l'égyptologie, puisque souvent le grand public a la connaissance du moment fort du déchiffrement, voilà, septembre 1822, mais maîtrise mal ce qui se passe après. Et en réalité, tout commence à ce moment-là. C'est-à-dire que Champollion s'intéressait aux textes, c'est un linguiste, un philologue, mais la maîtrise des textes permet, comme nous le disions tout à l'heure, la connaissance de la civilisation. Et donc il va devenir conservateur de musée. En fait, il va étudier les objets, il va se rendre en Italie.
1: Oui, parce que jusqu'à présent, il n'est toujours pas allé en Égypte.
0: Et non, il n'a toujours pas été en Égypte, tout à fait. Il est dans sa quête d'antiquité égyptienne. Une des plus grosses collections arrive en Italie et c'est le noyau du musée actuel égyptien de Turin. Et donc il va être le premier à l'étudier dans le détail, à classer tous ces objets. Il va imaginer un classement qu'il va réutiliser pour le musée du Louvre, parce qu'en fait, il est le premier conservateur de l'actuel département des antiquités égyptiennes au musée du Louvre. Donc on voulait évoquer ce grand moment quand même, ici, dans la maison de Vif, que les gens connaissent peu. Et pour ce faire, on a demandé au musée du Louvre de nous prêter des objets que Champollion avait choisis pour cette nouvelle section qu'il crée. Hein. Il va étudier en très peu de temps plus de 5000 objets qu'il va classer en trois thématiques, hein, les dieux, la vie civile et puis les pratiques funéraires.
1: C'est là qu'on voit aussi tout le parcours intellectuel quand il est arrivé à Grenoble, qu'on parlait tout à l'heure de comment on classe les plantes, etc. Et en fait, du coup, il y a une espèce de méthodologie qui s'est instaurée en lui, qui lui a permis aussi, au fil des années, mais de manière insidieuse, mais qui retransmet à un autre moment, parce que ben, souvent, c'est ça dans l'innovation, dans les génies, il transpose une méthode dans un autre domaine. Et là, c'est évidemment différent. On ne parle pas d'une plante, on va parler d'une civilisation. Mais dans la classification, dans la manière de comment je le transmets aux autres, ben, y a peut-être des lieux communs qui se sont faits au fur et à mesure dans son éducation. Et du coup, de se dire, ben, moi, la manière de l'avoir appris comme ça, pour le restituer, ce qui plaît pas, et d'ajuster.
0: Oui, oui. C'est vrai. Et puis moi, ce que je trouve très intéressant, c'est cette faculté quand même à transmettre ses découvertes. Parce que bon, il aurait pu être mauvais vulgarisateur, mais là, pas du tout. C'est-à-dire qu'il va rédiger un petit guide de cette collection qui s'appelle les monuments égyptiens, la notice descriptive des monuments égyptiens du musée Charles X. Donc chaque objet est décrit. Il y a des renvois vers chaque objet par un système d'étiquettes. Donc tu vois sur certains objets les étiquettes que Champollion a fait poser. Mais en tout cas, c'est une avancée fondamentale. Les antiquités égyptiennes entrent au Louvre. Avant, il y en avait très peu. Et donc ça provoque vraiment un renversement des perceptions, hein, puisque les références au préalable en histoire de l'art, c'était l'antiquité grecque et romaine. Et alors c'est uniquement après avoir déchiffré les hiéroglyphes et après avoir constitué la section du musée du Louvre qu'il va pouvoir effectuer son voyage en Égypte, parce que ce voyage, il faut le faire financer, ça n'est pas une mince affaire. Et donc l'expédition sera franco-toscane, financée par le royaume de France et le grand-duché de Toscane.
1: Oui, parce qu'on l'a compris, il faisait beaucoup de correspondance avec l'Italie.
0: Oui, exactement.
1: Donc c'est une proximité aussi qui fait qu'ils étaient déjà aussi en correspondance sur ces recherches.
0: Voilà.
1: Et donc la facilité fait qu'on demande le financement aux personnes avec lesquelles on a déjà pris l'habitude de travailler.
0: Et effectivement, il entreprend ce grand voyage avec un de ses disciples, qui est Ippolito Rossellini, qui va fonder aussi l'égyptologie italienne. Alors, ce que tu vois ici, ce sont des objets qui ont été conservés par la famille, et notamment un costume égyptien avec une chemise, un manteau et une chéchia. Et il s'est fait représenter, portraituré avec ce costume d'apparat. Et c'est aussi un élément qu'il a réclamé sur son lit de mort quand il s'est senti partir. Il a appelé son neveu et il lui a demandé de lui apporter ce fort souvenir de ce voyage. Donc ça fait partie des pièces vraiment importantes du musée.
12: Là aussi, hein, d'avoir accès aux vêtements que Champollion a portés en Égypte, je trouve ça génial. Parce que c'est concret, et puis il a fantasmé ce pays, il a rêvé de mille manières. Il l'a abordé à travers les livres de tant de façons. Il a échangé avec des gens qui ont fait le voyage. Et après, il a enfin été là-bas. Il avait appris l'arabe, donc il voulait parler arabe avec les locaux. Il voulait se mettre à la mode égyptienne, donc il s'habillait à l'égyptienne. Et tout
1: oui,
12: ça.
1: Il voulait pas venir comme un colon. Il voulait vraiment montrer qu'il connaissait connaissance du pays et qu'il avait envie de les connaître et pas de les Pas les dominer, mais en tout cas de pas avoir un aspect je suis le colon qui vient en Afrique, non. Qui vient en Égypte. C'était vraiment je m'intéresse à vous et j'ai envie de vous rencontrer.
12: Il a envie d'échanger, de découvrir ce pays. Alors il a cette soif de texte. Ça lui bouffe un temps, une énergie monstrueuse avec, pour lui et ses collaborateurs. Et ça va mettre à mal aussi sa santé parce que à force cette boulimie de travail dans des conditions compliquées, hein, quand il est dans la Boussimbelle à moitié ensablé par 50 degrés dans le temple, oui, il est heureux parce qu'en fait il arrive à lire les textes et que du coup il peut dire au monde entier ma méthode fonctionne. Mais en même temps, c'est très éprouvant et donc d'avoir ces objets-là en contact direct, c'est génial. Quand on a touché la chemise, on voyait les traces de sueur, ça paraît bête. Hein.
1: Non, mais il y a beaucoup d'émotions.
12: Mais il y a de l'émotion, enfin, moi, c'est quand même fascinant, voilà.
0: Et donc, nous approchons de la fin de la visite du musée. On s'achemine doucement vers des espaces remeublés, restitués, et on pénètre voilà, par cette bibliothèque dans la chambre du déchiffreur des hiéroglyphes. Alors, c'est une chambre modeste qui a conservé le lit que Jean-François Champollion occupait. Et ce qui fait toute la préciosité, on va dire, de cette pièce, ce sont les cartouches hiéroglyphiques qu'il a dessinées sur la poutre et qui ont toujours été conservées par les descendants. Et dans celui de droite, on retrouve son nom. Il se désigne, alors il était plein d'humour, hein, comme roi divin. Sarir, c'est le petit, le cadet en arabe, c'était le surnom qu'on lui avait donné. Et puis Champollion.
1: C'était le cadet dans le sens où, de toute manière, il y avait son frère déjà qui était le frère aîné. Donc oui. Il y avait aussi ce clin d'œil-là dans la fratrie.
0: Et il se fait appeler Champollion le Jeune. Enfin, les publications sont au nom de Champollion le Jeune. Et donc, voilà, Sarir, c'était son surnom dans le milieu familial.
1: Oui, donc tout comme il a réussi à déchiffrer bah, du coup, les hiéroglyphes, lui, maintenant, du coup, il a créé le sien. Et c'est ça qu'on voit ici.
0: Oui, c'est ça. Et c'est vraiment le témoignage de son passage ici. Et ce qui fait que le département de l'Isère a décidé de créer un musée qui lui soit dédié, enfin, dédié à son œuvre, dédié à celle de son frère aîné aussi, et dédié à l'histoire de l'égyptologie. En fait, c'est un des seuls lieux en France qui fait de l'égyptologie son sujet permanent. C'est-à-dire que dans nos expositions, nous parlons à la fois des frères Champollion, mais aussi de l'histoire de cette discipline, des grandes découvertes, et on sait qu'il y en a encore aujourd'hui beaucoup. Donc nous avons de la matière pour les années à venir.
1: Et en signature, il avait marqué « Vie tranquille et forte » en hiéroglyphe qui a été retranscrit sur les...
0: Oui,
1: les
0: voilà. Il y a la croix ancre et effectivement, ça fait partie de l'inscription qu'a effectuée Champollion.
1: C'est vrai que c'est très riche d'être là, voire même avec un peu d'émotion, parce qu'on l'imagine sur ce lit qui est le même que l'époque, et d'être dans cette pièce où ben voilà, il a déchiffré, et pour avoir la volonté de mettre son empreinte, en fait. Oui. C'est que même si dans ce lieu, comme on disait, il se déplaçait énormément, parce qu'il allait voilà, en Italie, à Paris, à différents lieux, pour trouver en fait, ben, les pièces qui étaient ramenées d'Égypte, donc il avait besoin de se déplacer pour les voir, pour les retranscrire, etc. Mais il revenait toujours ici, dans son lieu ressource, et puis le fait de faire ses cartouches ici, c'était une manière aussi de faire un tampon, de montrer son importance.
0: Oui, on peut dire que c'est un lieu d'ancrage, on dirait ça aujourd'hui, et puis c'est aussi un lieu de mémoire, puisque finalement c'est la mémoire de l'égyptologue conservée par ses proches qui ont eu conscience de l'importance des découvertes et des recherches de leur aïeul.
1: Oui, oui, c'est vrai que du coup, entre 1822 ou 1830 et aujourd'hui, bah, c'était une maison familiale, donc ça aurait pu être repeint, ça aurait pu être tapissé, oui. Il y aurait pu avoir plein de choix individuels. Dans une maison, on change tout, la déco ou autre. Et là, en fait, ça a été gardé parce que bah, justement, en honneur d'avoir cet aïeul célèbre et charismatique, génie, et c'est tout le choix finalement de mise en valeur du département, de créer ce musée ici dans l'héritage, qui ne devient plus un héritage familial, mais un héritage civilisationnel, j'ai envie de dire presque.
0: Oui, oui, mais ouais, tu as tout à fait raison, c'est un message à porter aussi, c'est-à-dire que la vie a continué dans cette maison jusqu'en 2001, c'est une maison qui a été habitée, Et les objets les plus précieux étaient conservés dans certaines pièces, mais les autres étaient investis par la vie quotidienne. Et la famille a eu quand même le souci, voilà, de conserver précieusement un ensemble très cohérent, c'est-à-dire qu'à la fois le domaine dans son intégrité, le jardin, le parc, les bâtiments, les décors intérieurs et tous les objets qui pouvaient témoigner de ces travaux de recherche. Donc c'est aussi un message qu'on peut laisser aux auditeurs, c'est-à-dire quand on a des choses précieuses dans le milieu familial, si elles sont bien conservées, qu'elles ont été préservées, un jour elles peuvent avoir du sens dans un lieu ouvert à tous comme un musée. Ouais.
1: Et plus largement, je pense que ce qui est intéressant aussi de transposer avec la civilisation égyptienne de l'Égypte antique, c'est de se dire que ça a été une civilisation qui a perpétué pendant des centaines d'années, presque des millénaires, et qu'après on a perdu toute compréhension de leur fonctionnement. On avait les bâtiments, mais le langage, on ne le comprenait plus. Et nous, c'est aussi une réflexion à avoir aujourd'hui, c'est-à-dire qu'aujourd'hui, on est dans l'ère qui se transforme dans le tout numérique, et qu'est-ce qu'on veut garder comme trace, et comment ça va pouvoir être lisible par les générations futures pour la construction du temps, des civilisations. Et c'est aussi, je pense, en venant dans ce musée de Champollion, évidemment, de faire la part belle à cette maison familiale, à cet inventeur de génie, à cette relation de fratrie fusionnelle magnifique, mais aussi de peut-être réfléchir aujourd'hui pour pas qu'une civilisation s'éteigne dans sa compréhension, parce qu'elle n'était pas... les bâtiments étaient encore là, même s'il y avait un peu de sable, c'était enseveli, mais il y avait quand même des choses...
13: Il y a du matériel.
1: Du matériel qui était présent, mais en même temps, on ne le comprenait plus.
13: On comprenait plus la religion, on comprenait plus la philosophie, on comprenait plus la mentalité. Il y a des textes qu'on redécouvre encore aujourd'hui et qu'on arrive à déchiffrer seulement aujourd'hui, qui nous permettent de comprendre l'avancée sur la médecine, leur conception du monde, leur rapport à la nature, leurs rapports sociaux. Comment la société égyptienne était constituée, est-ce qu'elle était égalitaire, inégalitaire, quelle était la place de la femme, est-ce qu'il y avait des esclaves en Égypte, quand vous lisez les textes, vous savez que voilà, vous avez des réponses en fait. La place de la femme en Égypte était a priori meilleure quand même que dans la Grèce antique. Elle avait des droits, alors qu'en Grèce antique, elle en avait beaucoup moins. Après, c'est, encore une fois, c'est pas pour comparer, non,
1: y a pas,
13: pour
1: y a
13: comparer.
1: Il n'y a pas une supériorité de civilisation, non. C'est juste pour dire que c'est important en fait, de garder des marqueurs pour comprendre une société.
13: Oui.
1: Et en fait, les hiéroglyphes sont forcément des marqueurs, ce sont des signes, des symboles. Et le fait que Champollion ait pu les déchiffrer, ont participé au déchiffrement, ça donne cette réouverture à cette civilisation qu'on ne comprenait plus et qu'on commence à peine à entrevoir l'étendue de toutes leurs us et coutumes. Et voilà, de le transposer à aujourd'hui, nous, dans notre civilisation, qu'est-ce qu'on a envie de garder, qu'est-ce qu'on a envie de laisser, ou en tout cas, cette notion de la transmission, elle est aussi importante.
13: Oui, puis moi, ce que j'aime bien dans l'Égypte ancienne, c'est que pour eux, tout est magique. Il y a quelque chose un peu de cet ordre-là, c'est-à-dire, c'est un gros résumé, mais l'écriture est sacrée. L'écriture, magiquement, fait que l'objet-cité, la chose-cité, est réel.
1: Le pouvoir du verbe.
13: Le pouvoir du verbe, voilà. Et donc, c'est pour ça que, par exemple, les noms de pharaons, ils les mettent à toutes les sauces et partout. Quand un ancien Égyptien faisait fabriquer sa tombe, il mettait son nom partout, sa représentation partout, parce que magiquement, quand on a une représentation ou quand on a le nom du défunt, il est immortel. Et cette quête d'immortalité, on ne l'a comprise qu'avec les textes, en fait. Même si on la voyait physiquement, vous voyez qu'il y avait 5000 ans plus tard toujours ces vestiges, on a compris le pourquoi du comment grâce à l'écriture. Et ça, c'est quand même fascinant.
1: À bientôt pour une nouvelle parenthèse inspirante autour d'œuvres, d'artistes, d'expositions. Et d'ici là, osez ouvrir la porte des musées, d'une galerie, et ressentir ses propres émotions, interpellations, inspirations, être à l'écoute de ce que ça nous procure. Bonne aventure créative et belle découverte. Expo, muse et vous, expo muse et vous.
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14: Bonjour.
15: Nous sommes les stagiaires d'Info RC Merlin et Havane des lycées Gimond et Astier. Nous continuons la série Découverte des métiers. Aujourd'hui, nous sommes en compagnie de la seule femme professeure de la filière menuiserie aluminium vert de France. Bonjour Madame Caron.
16: Bonjour.
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18: Comme les auditeurs ne vous connaissent pas encore, pouvez-vous nous dire deux mots sur vous ?
16: Oui, bien sûr. Alors, je suis maman en fait de 5 enfants. Je suis investie depuis toujours dans la vie associative d'Aubenas et depuis quelque temps dans la vie politique de ma commune aussi.
15: Êtes-vous originaire d'Ardèche ?
16: Oui, je suis originaire du sud Ardèche, entre Aubenas et le plateau du Coiron, depuis de nombreuses générations, comme beaucoup de gens ici. Très attachée à ce territoire et à ses valeurs, travailler au lycée Astier fut un concours de circonstances qui me permet de participer à la formation des jeunes de notre belle région.
18: Quelles études avez-vous faites ?
16: Je suis rentrée en fait en seconde au lycée Astier afin de m'orienter vers un métier plus technique. On avait moins de possibilités de formation à l'époque et le métier plus technique pour moi était plus concret. À l'époque où nous étions que 15 filles sur plus de 800 élèves. C'était un vrai challenge, non, je plaisante, mais c'était quand même intimidant, oui. J'ai passé donc un bac F1 en mécanique générale. Alors, ce n'est pas de la mécanique auto, c'est de l'usinage par enlèvement de copeaux sur des machines commandes numériques, donc dirigées par des ordinateurs. Puis ensuite, j'ai fait un BTS productique dans la continuité de mon bac mécanique.
15: Quel est votre parcours professionnel ?
16: Eh bien, après avoir passé 3 années dans un bureau d'études d'une entreprise de tôlerie fine de précision, j'ai intégré le lycée Astier en 2000 par hasard. J'ai d'abord effectué 3 années en usinage. Je remplaçais un collègue prof qui était malade. Et puis depuis 2003, j'ai intégré la filière donc menuiserie aluminium vert. J'ai toujours été attirée par les métiers techniques. C'est un concours de circonstances qui a fait que je suis entrée dans l'enseignement. Et la fibre de ce beau métier m'a rattrapée.
15: Alors, vous avez mentionné pour votre premier travail, tôlerie fine.
16: De la tôlerie fine de précision.
15: On pourrait avoir une explication sur ce que c'est ?
16: Oui, c'est une entreprise en fait qui reçoit donc des tôles en feuilles et qui, suivant ce qu'ils ont à faire en termes de carter, par exemple, pour des machines, là en l'occurrence on habillait des générateurs, eh bien vous devez faire différents usinages sur les tôles. Donc il y a tout un process pour faire tous ces usinages. Donc moi j'étais dans le bureau d'études pour les process et ensuite à l'atelier, la tôle passe par du découpage, de l'emboutissage, du pliage et de la soudure.
15: Alors,
18: passons à votre activité. Quel est votre métier ?
16: Alors, je suis actuellement professeure au lycée professionnel en filière MAV, ce qui signifie que j'enseigne sur un plateau technique, plus communément appelé un atelier, avec différentes machines du coup. Mon rôle est d'accompagner et de transmettre des compétences techniques tout en préparant les élèves à leur future insertion professionnelle.
15: Quel niveau de classe enseignez-vous ?
16: Alors, actuellement, je suis sur des secondes, premières et terminales bac professionnel. J'ai déjà été sur des premières années CAP et des deuxièmes années CAP.
15: Quelle classe préférez-vous enseigner ?
16: Alors, personnellement, je n'ai pas de préférence. Le niveau CAP et le niveau bac pro, ce sont deux approches complètement différentes, avec des publics complètement différents et qui apportent chacun beaucoup de choses très positives. Et j'apprécie enseigner dans les deux niveaux.
15: Qu'est-ce que la filière MAV ?
16: Alors, la filière MAV signifie menuiserie aluminium vert. Elle forme les élèves aux techniques de fabrication et à la pose de tous les ouvrages qui sont profilés aluminium. Voilà. Donc, des portes, des fenêtres, des garde-corps, des vérandas, des verrières, des murs rideaux. Alors, le mur rideau, c'est quand vous voyez les grands bâtiments avec ces façades où il y a beaucoup de verre ou de miroirs dessus. Eh bien, forcément, derrière, il y a une structure en aluminium. Voilà. ainsi que le travail du verre. On travaille aussi beaucoup le verre. C'est une filière qui allie le savoir-faire manuel, la précision et l'utilisation de nouvelles technologies.
18: Qu'est-ce qui vous plaît dans votre métier et dans ces filières ?
16: J'apprécie particulièrement le côté concret de la formation, en fait. Les élèves voient rapidement le résultat de leur travail, souvent très varié entre le verre et l'aluminium. C'est également une filière en constante évolution en raison des nouvelles réglementations thermiques et qui intègre régulièrement de nouveaux matériaux toujours plus performants et de nouvelles méthodes de fabrication.
15: Qu'est-ce qui vous a donné envie d'intégrer une filière dite masculine ?
16: Alors là, je ne me suis jamais vraiment posé la question en termes de métier de garçon ou fille. Ce qui m'a attirée, c'est avant tout l'intérêt d'un métier très technique, la créativité qu'il permet et les perspectives professionnelles qu'il offre. Les compétences, pour moi, n'ont pas de sexe, les métiers non plus.
18: Quelle est votre compétence préférée des trois de la filière menuiserie, aluminium et verre ?
16: Alors, en réalité, il n'y en a que deux. C'est soit la menuiserie aluminium, avec la fabrication et la pose d'ouvrage, et le travail du verre, communément appelé miroiterie. Personnellement, j'apprécie les deux. Elles sont très différentes, mais tellement complémentaires. La fabrication demande beaucoup de soins, de précision et de rigueur. La pose nécessite une adaptabilité et une réactivité face aux différentes situations de pose. Et le verre a un côté très créatif.
15: Quel projet réalisez-vous avec vos élèves ?
16: Alors, les élèves réalisent des travaux pratiques pour progresser en compétences. Ils ont un projet à réaliser sur 2 ans sur lequel ils vont devoir présenter un oral le jour du bac. Voilà, ça c'est les TP qu'ils vont faire tout au cours des 3 années. En ce qui concerne la miroiterie, nous organisons les finales régionales des World Skills de miroiterie au lycée Astier. Et bien sûr, nos élèves vont participer à cette compétition en espérant se qualifier pour la finale nationale qui aura lieu à Orléans en 2027.
15: Pouvez-vous nous expliquer ce que sont la compétition des World Skills ?
16: Alors, les World Skills, c'est d'abord des sélections régionales où on va présenter les meilleurs élèves de la région en ce qui concerne la miroiterie sur l'ensemble des établissements de la région. Et le finaliste participera à la finale nationale de miroiterie, donc qui aura lieu effectivement à Orléans en 2027. Alors, les World Skills existent dans beaucoup, beaucoup de domaines. Nous, c'est en miroiterie. Voilà, ils existent dans plein de domaines en fait, en productique, chez les plaquistes, ils existent au niveau des carreleurs, ils existent, c'est beaucoup des métiers, voilà, chez des bijoutiers.
15: Je connaissais pas, c'est sympa.
16: Oui, après on en parlera plus tard parce que j'explique qu'on l'a déjà fait en fait au lycée Assis, on a déjà fait les World Skills en les finales régionales en janvier 2024. Voilà, donc on va les réorganiser à nouveau.
18: Quel changement souhaiteriez-vous pour la suite dans le contenu de vos cours ?
16: En ce qui concerne les nouvelles technologies, le lycée et la région essayent de faire au mieux pour renouveler et compléter le parc machine. C'est important pour nous. On a une table de découpe basculante et peut-être prochainement une nouvelle perceuse à verre. L'obtention de nouvelles machines, surtout, est toujours pour nous un grand pas vers la réalité des entreprises.
15: Passons à des questions qui se rattachent à un sujet plus large, l'égalité homme-femme. Le lycée Astier a organisé une journée dédiée à l'inclusion des femmes dans les filières techniques et scientifiques. Quelle est votre opinion sur l'événement du Girls' Day ?
16: Je trouve cette initiative très positive. Il y a déjà eu beaucoup de progrès. Il en reste encore tellement à faire. Mais je ne peux que regretter que nous en soyons encore là au XXIe siècle.
18: D'après vous, quelle est l'évolution de la parité homme-femme parmi les élèves de votre filière ?
16: Alors, on observe une évolution encourageante. Nous avons de plus en plus régulièrement des filles, même si les garçons restent majoritaires. Elles osent de plus en plus s'orienter vers ces formations techniques et y réussissent très bien. Elles sont très appréciées des entreprises, souvent très soigneuses dans leur travail.
15: Concernant les filles, quelles sont les barrières en amont qui les empêchent dans un premier temps de se projeter en MAV ?
16: Les principaux freins sont souvent liés aux idées reçues. Certaines personnes pensent encore que ces métiers sont réservés aux hommes ou qu'ils demandent uniquement de la force physique, alors qu'ils nécessitent surtout de la précision, de la rigueur et des compétences techniques, qualités qu'elles maîtrisent parfaitement sans difficulté.
18: Et dans un deuxième temps, quelles barrières les empêchent de réussir en MAV ?
16: Mais rien ne les empêche de bien réussir, au contraire, elles réussissent souvent avec brio. C'est une fille à la base qui a été sélectionnée pour les finales régionales des World Skills en janvier 2024. Elle a laissé sa place à Nils Villermo, qui a donc participé lui au final et qui a d'ailleurs eu la médaille d'or.
15: Et concrètement, que met en place le lycée pour contrer ces discriminations ?
16: Alors, le lycée organise des actions de sensibilisation, participe à des événements comme le Girls' Day et favorise le parcours de réussite féminin. La preuve, je suis là pour en témoigner. L'objectif est de montrer que toutes les filières sont ouvertes à tous.
18: Quelles mesures pourraient être prises pour l'égalité homme-femme dans votre domaine ?
16: Eh bien, il faudrait continuer à informer les élèves correctement dès le collège, développer les témoignages de professionnels du secteur et encourager les entreprises à mettre en avant la diversité dans leur recrutement. Rappeler que la grossesse et le fait d'être maman n'est pas un frein, même si la réalité fait que l'avancement, en tout cas dans l'éducation nationale, n'est pas le même. C'est évident. Il faut encore se battre pour ça.
15: Question plus personnelle. À quelles difficultés avez-vous fait face par rapport à votre genre pour atteindre votre poste ?
16: Eh bien, au début de ma carrière, je me suis carrément fait virer à cause de ma deuxième grossesse. Un plan impensable aujourd'hui, heureusement. C'est comme ça que j'ai commencé par hasard mon travail de prof remplaçant, en fait. Après, merci la vie, au départ, j'étais très blessée par cette situation. Cela m'a finalement permis de connaître mon vrai métier, celui pour lequel j'étais faite, celui qui me correspond.
18: Que pensez-vous du manque de reconnaissance des femmes dans les filières manuelles, scientifiques et techniques ?
16: C'est une réalité qui tend à évoluer, mais qui existe malheureusement encore. Il est important de mettre en lumière les réussites féminines afin d'offrir des modèles aux jeunes générations et de montrer que ces métiers sont accessibles à tous.
15: Nous approchons de la fin de l'interview. Voulez-vous ajouter quelque chose ?
16: Oui, je voudrais simplement encourager les jeunes à choisir leur orientation en fonction de leurs envies et de leurs talents, sans se laisser influencer par des stéréotypes. Les métiers techniques offrent de nombreuses opportunités et méritent d'être découverts par tous. Ceci dit, parfois, quand les choix sont difficiles à faire, il faut se concentrer sur ce que nous ne voulons pas faire et avancer pas à pas. Chaque jour suffit sa peine et permet d'avancer vers un avenir choisi. Je voudrais juste rajouter que je suis ravie d'avoir pu participer à votre émission, que j'étais personnellement au Collège Roca quand M. Rochier et Mme Bansillon ont créé cette radio. J'y ai fait quelques émissions avec mon prof de philo à l'époque où j'étais en terminale. Et je remercie le travail que fait Gilles, qui est remarquable. Merci à vous.
18: On termine cette émission avec la question traditionnelle. Que pensez-vous des radios en milieu scolaire comme InfoRC ?
16: Ben évidemment, j'encourage, je ne peux qu'encourager.
15: C'était les stagiaires d'InfoRC Merlin et Avan des lycées Gimon et Astier.
18: Pour la série Découverte des métiers, nous avons aujourd'hui accueilli Madame Cayron, la seule femme professeure de la filière menuiserie aluminium vert de France.
15: Merci beaucoup d'avoir participé à cette interview.
16: Merci à vous.
15: Au revoir.
16: Au revoir.
18: Restez sur nos fréquences, le 88.6 et le 97.2.
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1: Le jeu de la semaine s'appelle Flowers, direction la boutique Le Point Jeu, où j'ai rendez-vous comme chaque semaine avec Olivier.
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1: Alors aujourd'hui, on va parler du jeu Flowers, un jeu de cartes également, avec des cartes sur lesquelles il y a des petites fleurs, des couleurs et des chiffres.
3: Exactement, Flowers, c'est un jeu de Paul-Henri Agiot illustré par Julie Gruet. Ça se présente sous la forme de petites cartes rectangulaires, donc je crois on va être sur des cartes de 3 à 4 cm de côté, qui sont numérotées de 1 à 4 et qui sont présentes en 4 couleurs différentes, en jaune, vert, bleu et rouge.
1: Dans Flowers, chaque joueur va créer une zone de jeu devant lui en essayant d'associer les cartes de manière à marquer un maximum de points.
3: Le principe est tout simple. On va avoir 3 piles de cartes. 2 piles sur la carte du dessus est visible. Et puis une pile où c'est face cachée. Et donc à mon tour de jeu, je choisis une carte. Donc là j'ai le choix entre un 2 jaune, un 4 vert. Ou bien, si les deux ne me plaisent pas, je pioche face cachée et je découvrirai ce que j'ai. Hop, et je vais poser, par exemple, mon 2 devant moi, c'est au joueur suivant, et ainsi de suite. Quand ça revient à mon tour de jeu, bah, même chose, je vais venir choisir une carte. Donc là, j'ai le choix entre un bleu, un 4 vert ou face cachée. Je vais prendre face cachée, et je vais venir le disposer orthogonalement par rapport à une carte qui est déjà présente. Mon objectif, il est double. On va jouer comme ça, chacun son tour jusqu'à ce que l'une des piles soit épuisée. Quand l'une des piles est épuisée, il y a des cartes qui vont être éliminées de mon jeu. Tout simplement, par exemple, un 2 doit être à côté d'un autre 2. Les 4, il faut que j'ai 4 4 qui se touchent. Les 3, il faut que j'ai 3 3 qui se touchent. Les 1, il faut qu'ils soient en solo. Il faut que, si je reprends mes 2 par exemple, il faut que un 2 soit strictement à côté d'un seul autre 2. C'est-à-dire que si j'ai un groupe de 3 2, je les perds.
1: Ça ne marche pas.
3: Ça marche pas. Les 1, il faut qu'ils soient tout seuls. Si mon 1 touche un autre 1, ça ne marche pas non plus. Donc ça, c'est y a un petit côté des mineurs, on va dire. Ça, c'est la mécanique de comment je vais valider mes cartes. Et comment je vais scorer. Tout simplement, je vais scorer cette fois-ci avec la couleur. Et je vais scorer les zones de couleur de minimum 5 cartes adjacentes. Donc il faut à la fois que j'essaye de faire des ensembles de couleurs, puisque c'est comme ça que je vais marquer des points, mais il faut que je fasse attention aux valeurs des cartes pour pas qu'elles soient éliminées et qu'elles disparaissent à la fin du jeu, la fin de la partie. Il y a presque un petit côté un peu casse-tête, un peu sudoku presque dans les sensations qu'on va avoir en disant ok d'accord je le place ici, c'est un 2 donc j'ai validé mon 2, mais donc maintenant si je pioche mon 1, bah, je peux le mettre là comme ça j'essaye d'avoir une zone de bleu et on va avancer comme ça pas à pas. Donc ça fait pas partie des jeux sur lesquels on a beaucoup d'interactions avec les autres joueurs. Clairement on est concentré sur son plateau et on va essayer d'être le plus efficace possible, mais c'est vrai qu'on va pas spécialement regarder ce qui se passe chez les autres, on va pas être taquin avec eux, chacun fait sa vie de son côté. Alors du coup ça fonctionne très bien qu'on soit un, on peut même jouer tout seul avec une variante solo jusqu'à 4 joueurs, mais on retrouve ces petites sensations de casse-tête quoi, avec quelque chose qui est assez accessible parce que dès 7-8 ans on comprend la mécanique, mais voilà, on va faire fonctionner les neurones pour essayer d'avoir les bons placements et d'être le plus judicieux possible sur les choix des cartes qu'on va prendre, quoi.
1: Alors après, il y a des petites étiquettes pour scorer, c'est ça ?
3: Ouais, c'est ça. Alors c'est un jeu qui va jouer en manches, comme dans plein de manches. Donc on va retrouver les noms qu'on va pouvoir marquer. Donc on va avoir la pénalité des cartes qu'on enlève, parce qu'en plus, c'est des cartes qui comptent pas, mais en plus, c'est des cartes qui nous font perdre des points. Donc c'est double pénalité. On va avoir le listing des différentes couleurs qui vont scorer. Et puis on a les petites cartes de bonus. Alors, est-ce que j'en trouve une là? Par exemple, là j'ai un 4 avec un petit papillon jaune dans l'angle. Ça veut dire que si mon 4 est validé, parce qu'il est dans un groupe de 4-4, je marquerai un point de plus s'il est à côté d'une carte jaune. Donc c'est une contrainte supplémentaire, enfin une contrainte et un objectif de plus supplémentaire dans la façon dont je vais choisir les cartes et dont je vais essayer de les poser, quoi.
1: Et s'il n'est pas à côté d'une carte jaune, on l'enlève aussi comme...
3: Non, on ne l'enlève pas, mais juste tu n'auras pas le bonus de 1 point.
1: D'accord.
3: C'est un petit bonus de points qu'on a avec les papillons si on arrive à être avec les bonnes couleurs de fleurs côte à côte. Donc c'est pas une contrainte supplémentaire, c'est un bonus que je gagne si j'ai réussi à le respecter.
1: Qu'est-ce qui te plaît toi dans ce jeu ?
3: Moi ce que j'aime bien c'est le format, on est pareil sur un petit format rapide à jouer. Et puis ce côté casse-tête en fait. Et puis c'est du casse-tête progressif. C'est-à-dire que ça va, au début on joue avec une carte. Et puis à la fin on va se retrouver avec une vingtaine de cartes. Et donc il faut qu'on construise, voilà, est-ce que je prends des risques, est-ce que je rattaque une zone de 4. Parce qu'une zone de 4 bah, c'est plus difficile à faire. Parce qu'il va falloir trouver 4 cartes avec la même valeur, etc. Donc c'est vraiment du petit jeu sympa, voilà, en mode de concours de casse-tête. On est presque là-dessus quoi. Et puis il y a la satisfaction qui est du coup sur ces jeux-là, autant dans les jeux où il y a de l'interaction, si je gagne ou je perds, je peux avoir la frustration de me dire bah c'est parce que
1: il s'est acharné sur moi
3: ou parce que j'ai pas eu telle ou telle carte. Et là c'est vraiment la satisfaction du travail accompli quoi. J'ai fait mon casse-tête tout seul et est-ce que j'ai réussi à bien optimiser et être meilleur que les autres quoi. Et ouais, c'est, moi j'aime bien ce genre de petits jeux là, c'est tout simple, ça mange pas de pain. Et puis c'est pareil, on est sur des jeux à double lecture entre guillemets, c'est-à-dire qu'à la fois on peut le jouer vraiment de façon très, très accessible avec les grands-parents ou des enfants à partir de 7-8 ans, ou autant on peut y jouer vraiment en mode castrogne et je vais vraiment, vraiment réfléchir à optimiser au mieux mes actions quoi.
1: Un jeu stratégique donc, Flowers est un jeu de réflexion très sympathique, il y a finalement assez peu de règles et il est facilement accessible. Le jeu est disponible chez votre ludicaire albenacien.
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1: Le jeu de la semaine s'appelle Flowers, direction la boutique Le Point Jeu, où j'ai rendez-vous comme chaque semaine avec Olivier.
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1: Alors aujourd'hui, on va parler du jeu Flowers. Un jeu de cartes également, avec des cartes sur lesquelles il y a des petites fleurs, des couleurs et des chiffres.
3: Exactement. Flowers, c'est un jeu de Paul-Henri Agio, illustré par Julie Gruet. Ça se présente sous la forme de petites cartes rectangulaires, donc je sais pas, on va être sur des cartes de 3 à 4 cm de côté, qui sont numérotées de 1 à 4 et qui sont présentes en 4 couleurs différentes, jaune, vert, bleu et rouge.
1: Dans Flowers, chaque joueur va créer une zone de jeu devant lui en essayant d'associer les cartes de manière à marquer un maximum de points.
3: Le principe est tout simple. On va avoir 3 piles de cartes. 2 piles sur lesquelles la carte du dessus est visible. Et puis une pile où c'est face cachée. Et donc à mon tour de jeu, je choisis une carte. Donc là j'ai le choix entre un 2 jaune, un 4 vert, ou bien si les deux ne me plaisent pas, je pioche face cachée et je découvrirai ce que j'ai. Hop, et je vais poser par exemple mon 2 devant moi, c'est au joueur suivant, et ainsi de suite. Quand ça revient à mon tour de jeu, bah, même chose, je vais venir choisir une carte. Donc là j'ai le choix entre un bleu, un 4 vert ou face cachée. Je me dis je vais prendre face cachée. Et je vais venir le disposer orthogonalement par rapport à une carte qui est déjà présente. Mon objectif, il est double. On va jouer comme ça, chacun son tour, jusqu'à ce que l'une des piles soit épuisée. Quand l'une des piles est épuisée, il y a des cartes qui vont être éliminées de mon jeu. Tout simplement, par exemple, un 2 doit être à côté d'un autre 2. Les 4, il faut que j'ai 4-4 qui se touchent. Les 3, il faut que j'ai 3-3 qui se touchent. Les 1, il faut qu'ils soient en solo. Il faut que, si je reprends mes 2 par exemple, il faut que un 2 soit strictement à côté d'un seul autre 2. C'est-à-dire que si j'ai un groupe de 3-2, je les perds.
1: Ça ne marche pas.
3: Ça marche pas. Les 1, il faut qu'ils soient tout seuls. Si mon 1 touche un autre 1, ça ne marche pas non plus. Donc ça, c'est y a un petit côté de démineur, on va dire. Ça, c'est la mécanique de comment je vais valider mes cartes. Et comment je vais scorer? Tout simplement, je vais scorer cette fois-ci avec la couleur. Et je vais scorer les zones de couleur de minimum 5 cartes adjacentes. Donc il faut à la fois que j'essaye de faire des ensembles de couleurs, puisque c'est comme ça que je vais marquer des points, mais il faut que je fasse attention aux valeurs des cartes pour pas qu'elles soient éliminées et qu'elles disparaissent à la fin de la partie. Il y a presque un petit côté un peu casse-tête, un peu sudoku presque dans les sensations qu'on va avoir en disant ok d'accord je le place ici, c'est un 2 donc j'ai validé mon 2, mais donc maintenant si je pioche mon 1, bah, je peux le mettre là comme ça j'essaye d'avoir une zone de bleu et on va avancer comme ça pas à pas. Donc ça fait pas partie des jeux sur lesquels on a beaucoup d'interactions avec les autres joueurs. Clairement on est concentré sur son plateau et on va essayer d'être le plus efficace possible, mais c'est vrai qu'on ne va pas spécialement regarder ce qui se passe chez les autres, on ne va pas être taquin avec eux, chacun fait sa vie de son côté. Alors du coup, ça fonctionne très bien qu'on soit 1, on peut même jouer tout seul avec une variante solo jusqu'à 4 joueurs. Mais on retrouve ces petites sensations de casse-tête, quoi, avec quelque chose qui est assez accessible, parce que dès 7-8 ans, on comprend la mécanique, mais voilà, on va faire fonctionner les neurones pour essayer d'avoir les bons placements et d'être les plus judicieux possible sur les choix des cartes qu'on va prendre, quoi.
1: Alors après, il y a des petites étiquettes pour scorer, c'est ça ?
3: Ouais, c'est ça. Alors c'est un jeu qui va jouer en manches, donc plein de manches. Donc on va retrouver les noms qu'on va pouvoir marquer. Donc on va avoir la pénalité des cartes qu'on enlève, parce qu'en plus, c'est des cartes qui ne comptent pas, mais en plus, c'est des cartes qui nous font perdre des points. Donc c'est double pénalité. On va avoir le listing des différentes couleurs qui vont scorer. Et puis, on a les petites cartes de bonus. Alors, est-ce que j'en trouve une là? Par exemple, là, j'ai un 4 avec un petit papillon jaune dans l'angle. Ça veut dire que si mon 4 est validé, parce qu'il est dans un groupe de 4-4, je marquerai un point de plus s'il est à côté d'une carte jaune. Donc c'est une contrainte supplémentaire, enfin une contrainte et un objectif de plus supplémentaire dans la façon dont je vais choisir les cartes et dont je vais essayer de les poser, quoi.
1: Et s'il n'est pas à côté d'une carte jaune, on l'enlève aussi comme...
3: Non, on ne l'enlève pas, mais juste, il n'aura pas le bonus de 1 point.
1: D'accord.
3: C'est un petit bonus de points qu'on a avec les papillons si on arrive à être avec les bonnes couleurs de fleurs côte à côte. Donc c'est pas une contrainte supplémentaire, c'est un bonus que je gagne si j'ai réussi à le respecter.
1: Qu'est-ce qui te plaît toi dans ce jeu ?
3: Moi ce que j'aime bien c'est le format, on est pareil sur un petit format rapide à jouer. Et puis ce côté casse-tête en fait. Et puis c'est du casse-tête progressif. C'est-à-dire que ça va, au début on joue avec une carte. Et puis à la fin on va se retrouver avec une vingtaine de cartes et donc il faut qu'on construise voilà, est-ce que je prends des risques, est-ce que je rattaque une zone de 4, parce qu'une zone de 4 bah, c'est plus difficile à faire, parce qu'il va falloir trouver 4 cartes avec la même valeur, etc. Donc c'est vraiment du petit jeu sympa voilà, en mode de concours de casse-tête, on est presque là-dessus quoi. Et puis il y a la satisfaction qui est du coup sur ces jeux-là, autant dans les jeux où il y a de l'interaction. Si je gagne ou je perds, je peux avoir la frustration de me dire c'est parce que
1: il s'est acharné sur moi
3: ou parce que j'ai pas eu telle ou telle carte. Et là, c'est vraiment la satisfaction du travail accompli, quoi. J'ai fait mon casse-tête tout seul et est-ce que j'ai réussi à bien optimiser et être meilleur que les autres, quoi. Et moi j'aime bien ce genre de petits jeux là, c'est tout simple, ça mange pas de pain. Et puis c'est pareil, on est sur des jeux à double lecture entre guillemets, c'est-à-dire qu'à la fois on peut le jouer vraiment de façon très, très accessible avec les grands-parents ou des enfants à partir de 7-8 ans, ou autant on peut y jouer vraiment en mode castrogne et je vais vraiment réfléchir à optimiser au mieux mes actions, quoi.
1: Un jeu stratégique donc, Flowers est un jeu de réflexion très sympathique. Il y a finalement assez peu de règles et il est facilement accessible. Le jeu est disponible chez votre ludicaire albenacien.
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1: L'association sur le sentier d'Eloz en Ardèche lance ses résidences labo ouvertes aux artistes et scientifiques de toutes disciplines. Le principe, accueillir 4 professionnels par an pendant environ 3 semaines dans un atelier refuge situé au cœur de la vallée de la Drobie pour leur offrir un temps de recherche, de création et d'expérimentation au plus près du paysage. Il n'y a pas de commande imposée, chacun ou chacune vient développer un projet personnel, notamment autour des grands enjeux et des transformations du monde actuel. Une trace de ce travail, texte, images, sons, vidéos, dessins ou peintures sera ensuite partagée par l'association. La résidence dure 15 jours minimum, 3 semaines étant recommandées et une bourse de 850 euros est prévue pour chaque projet. Les candidatures sont ouvertes jusqu'au 30 septembre. Il faut envoyer un dossier comprenant une note d'intention, un dossier artistique ou scientifique et un CV. À noter, le lieu étant isolé, un moyen de transport est indispensable pour séjourner sur place. Pour candidater, rendez-vous par mail à residencelabo@gmail.com, résidence au pluriel labo@gmail.com.
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1: Black Box, il s'agit d'un titre de Automatique.

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3: Bonjour à toutes et à tous et bienvenue dans un nouvel épisode de Pop Collection. Je vous propose ici de nous intéresser de très près au titre de Arthur Sims, It's Only Mystery, à Mickey 3D et leur tube Respire, à Katrina and the Waves avec Walking on Sunshine, Since Emilia avec Tout le bonheur du monde. Et tout de suite, on débute avec les Jamaïcains de Inner Circle et un morceau intitulé Sweet que vous connaissez peut-être sous son sous-titre à La La La La Longue.

Direction la Jamaïque avec l'un des plus grands tubes reggae des années 90, le titre Sweet à la longue du groupe Inner Circle. Sorti en 1992, ce morceau est extrait de leur album Bad to the Bone et va connaître un succès phénoménal dans le monde entier. Et c'est vrai que dès les premières notes, hein, ça vient de vous le faire, impossible de ne pas reconnaître ce célèbre refrain. Avec ce mélange de reggae, de pop et de sonorités caribéennes, la chanson dégage une ambiance estivale qui en fait encore aujourd'hui un incontournable des vacances et des soirées d'été. Si beaucoup considèrent Sweet comme une simple chanson romantique, ses paroles sont en réalité beaucoup plus sensuelles. Et encore, j'utilise le terme sensuel pour être poli. Le groupe y exprime le désir de séduire une femme avec un texte suggestif, mais toujours porté par une mélodie légère et un refrain irrésistible. Le titre a été écrit par les frères Ian et Roger Lewis, fondateurs d'Inner Circle, et interprété par le chanteur Carlton Coffey, dont la voix contribue largement au succès de ce morceau. Le succès de Sweet a complètement relancé la carrière du groupe Inner Circle, un groupe qui existait déjà depuis la fin des années 60, mais c'est ce titre qui lui ouvre véritablement les portes du marché international. L'année suivante, le succès de Sweet entraîne la réédition de l'album sous le titre Bad Boys, qui va remporter même un Grammy Award du meilleur album reggae. Côté charts, eh bien Sweet réalise un parcours exceptionnel. Le morceau atteint la 16e place du Billboard Hot 100 aux États-Unis. Au Royaume-Uni, il grimpe jusqu'à la 3e place de l'Official Single Charts. Mais c'est surtout en Europe qu'il explose, décrochant la première place en Allemagne, en Suisse, en Belgique, aux Pays-Bas, au Portugal, en Nouvelle-Zélande et dans plusieurs autres pays. Il se vend à plus d'un million d'exemplaires en Europe, devenant l'un des plus grands succès reggae de la décennie. L'album Bad to the Bone contient également un autre classique du groupe Bad Boys, qui va devenir quelques années plus tard le célèbre générique de l'émission américaine Cops et de la saga cinématographique Bad Boys. Bien des années après sa sortie, Sweet à la longue reste un classique absolu du reggae pop. Son refrain est connu dans le monde entier et le morceau continue d'être diffusé chaque été, preuve qu'il a su traverser les générations sans perdre une once de sa fraîcheur. Ça tombe bien, on a besoin de se rafraîchir, alors on l'écoute. Puisque Sweet, je vous le rappelle quand même, ça veut dire transpiration. On peut l'interpréter à bien des égards, mais on va prendre le contre-pied et se laisser rafraîchir par cette musique caribéenne.

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1: Un véritable message d'espoir, c'est ainsi qu'on pourrait résumer ce titre de Sin Semilla, Tout le bonheur du monde, un morceau sorti en janvier 2005 qui est extrait de l'album Debout, les yeux ouverts, paru quelques mois plus tôt. Il s'agit du plus grand succès de la carrière du groupe grenoblois Sin Semilla. Dès les premières notes, le morceau séduit par son mélange de reggae, de pop et de chansons françaises, mais ce qui fait surtout sa force, c'est son texte. Plutôt que de parler d'amour ou de rupture, Tout le bonheur du monde est construit comme une lettre pleine de bienveillance, adressée à un enfant. Le groupe y formule des vœux simples mais universels, trouver sa voix, être heureux et rester libre. Un message positif qui explique pourquoi la chanson est encore aujourd'hui souvent choisie lors de mariages, de cérémonies ou de fêtes, même de fin d'année scolaire. Près de 17 ans après sa sortie, Sin Semilla a imaginé une suite à cette histoire avec la chanson « Je te souhaitais ». On y retrouve le même personnage devenu adulte dans un monde bien différent de celui de 2005. Une manière pour le groupe de montrer que son message d'espoir reste plus que jamais d'actualité. On se souvient qu'en pleine promotion du titre, le groupe avait été invité au journal télévisé de 13h sur France 2. Tout commence avec Tout le bonheur du monde, mais après quelques secondes, les musiciens interrompent leur prestation pour interpréter leur chanson engagée « Bienvenue en Chiraki ». Un coup d'éclat qui provoque un véritable scandale médiatique et rappelle que Sin Semilla est avant tout un groupe de reggae militant. Côté charts, le succès est remarquable. En France, le single atteint la 4e place des ventes et reste classé 73 semaines. Vous avez bien entendu, bien plus qu'un an. Un parcours exceptionnel pour une chanson française de reggae. En Belgique, il termine même 4e des meilleures ventes de l'année 2005, tandis qu'il apparaît également dans les classements suisses. L'album, lui, profite largement de cet engouement. Il atteint la 7e place des ventes en France et reste classé plus de 90 semaines, installant définitivement Sin Semilla comme l'un des groupes majeurs du reggae français. Bien longtemps après sa sortie, ce titre n'a rien perdu de sa force. Son refrain est toujours repris en cœur et son message de tolérance, de liberté et d'optimisme continue de toucher toutes les générations. Et je vous propose tout de suite de l'écouter, tout en vous souhaitant bien sûr tout le bonheur du monde.

On s'intéresse à l'un des titres les plus joyeux de l'histoire de la pop, Katrina and the Waves et Walking on Sunshine, un morceau sorti en avril 85, un titre extrait de l'album Katrina and the Waves qui est devenu rapidement un immense succès international. Dès les premières secondes, c'est vrai que la chanson nous emporte et nous fait sourire. Il faut savoir que lorsque le guitariste et compositeur Kimberly Rue présente la chanson au groupe, l'accueil est plutôt glacial. La chanteuse Katrina Leskanich estime que le morceau ne ressemble pas au style du groupe, tandis que le bassiste Vince Delacruz le trouve carrément irritant. Finalement, il décide tout de même de le réenregistrer en 85 pour leur premier album chez Capitol Records, une décision qui va changer leur carrière. Car oui, ils l'ont réenregistré, car Walking on Sunshine existait déjà dans une première version sortie en 83 sur un album distribué uniquement au Canada. Ce n'est qu'après la signature du groupe avec une grande maison de disques que le titre est entièrement réenregistré avec une production plus percutante, et c'est bien sûr cette version que le monde entier va découvrir. Le succès est immédiat, la chanson atteint la 9e place au Billboard Hot 100 aux États-Unis, la 8e place au Royaume-Uni, la 4e place en Australie. Elle devient le premier grand tube international de Katrina and the Waves et va rester leur plus grand succès jusqu'à leur victoire à l'Eurovision en 97 avec Love Shine a Light. L'album éponyme Katrina and the Waves connaît lui aussi un très beau parcours, entrant dans le top 30 aussi bien aux États-Unis qu'au Royaume-Uni, et il installe définitivement le groupe sur la scène pop rock internationale et leur ouvre également les portes des plus grandes salles de concert. Le véritable exploit de Walking on Sunshine, c'est sa longévité. Utilisée dans des dizaines de films, de séries, de publicités, d'émissions de télé, cette chanson est devenue un véritable phénomène culturel. Ses droits d'exploitation ont généré des revenus considérables pendant des décennies, faisant de ce morceau l'un des plus rentables des années 80. Un morceau qui nous met toujours le sourire et qui nous aide à nous aussi marcher sur un soleil éclatant. Et c'est ce que je vous propose de faire tout de suite en l'écoutant.

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1: Respire est le premier single extrait de l'album Tu ne vas pas mourir de rire, troisième album studio du groupe stéphanois Mickey 3D, sorti en mars 2003 chez Virgin Records. Porté par la voix fragile et reconnaissable du chanteur Michael Fernon, le morceau mêle une apparente simplicité musicale à un texte d'une grande force, évoquant la dégradation de la planète et les inquiétudes laissées aux générations futures. À travers l'histoire racontée d'un enfant à qui on tente d'expliquer le monde, Mickey 3D imagine un dialogue entre deux époques, celle d'avant, où la nature semblait encore préservée, et celle d'après, où l'être humain doit vivre avec les conséquences de ses choix. La chanson devient ainsi un véritable manifeste écologique sans jamais tomber dans le discours moralisateur. D'ici quelques années, on... Anecdote intéressante autour de ce morceau, eh bien, c'est la suivante. Michael Fernon a écrit « Respire » après avoir découvert un documentaire consacré aux dégâts causés par l'homme sur l'environnement. L'idée lui vient alors d'écrire une chanson sous la forme de ce récit adressé à un enfant. Côté classement, le succès est au rendez-vous. En France, « Respire » atteint la 12e place du top single, mais son impact dépasse largement son classement commercial. Le titre devient un véritable phénomène radiophonique et reste plusieurs semaines parmi les chansons les plus diffusées en France en 2003. Le morceau connaît également un beau parcours en Belgique francophone et en Suisse. Et c'est pas rien de le dire. L'album profite de cet immense engouement, il devient le disque qui révèle véritablement Mickey 3D au grand public. Il sera même récompensé en 2004 par une victoire de la musique dans la catégorie Album Révélation de l'année. En 2004 aussi, Respire reçoit une reconnaissance majeure. Mickey 3D remporte la victoire de la musique de la chanson originale de l'année pour ce titre, confirmant son statut de chanson emblématique du début des années 2000. Bien longtemps après sa sortie, Respire conserve hélas une étonnante actualité. À une époque où les questions environnementales sont plus présentes que jamais, son message résonne toujours avec la même force et on l'écoute.

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y a des chansons qui sont indissociables d'un film, It's Only Mystery, de Arthur Sims, et de celle-ci. Sorti en 85, ce titre accompagne le film Subway, deuxième long-métrage de Luc Besson. Et elle est devenue, cette chanson, l'une des bandes originales françaises les plus marquantes des années 80. Le morceau est composé par Eric Serra, fidèle compositeur de Luc Besson. Et les paroles sont écrites par Corinne Marieno et Louis Bertignac, deux membres du groupe de Téléphone, qui participent activement à la création de cette chanson. L'histoire en est d'ailleurs particulièrement étonnante, puisqu'au départ, Luc Besson souhaitait confier les paroles à une auteure américaine, mais celle-ci se désiste au dernier moment. En urgence, Corinne Marieno est appelée alors qu'elle termine l'enregistrement de l'album Un autre monde de Téléphone en Angleterre. En une seule nuit, elle écrit les textes de It's Only Mystery et Guns and People. Une première version est refusée par Luc Besson avant que Lou Bertignac ne retravaille les arrangements. Cette nouvelle maquette séduit finalement le réalisateur et devient la version que l'on connaît aujourd'hui. Pour interpréter la chanson, Eric Serra fait appel au chanteur américain Arthur Sims, installé en France. Doté d'une voix puissante et soul, il apparaît d'ailleurs à l'écran dans Subway, où il incarne le chanteur du groupe Underground qui se produit dans les couloirs du métro parisien. Ce rôle contribuera à faire de lui une figure culte, même si sa carrière restera, il faut bien le dire, relativement discrète. Il faut savoir que côté classement, le single connaît un succès d'estime. En France, il atteint la 54e place du top single, mais sa véritable notoriété vient surtout du succès du film et des nombreuses diffusions en radio. Avec le temps, It's Only Mystery est devenu un classique des années 80 et l'un des titres les plus emblématiques d'une bande originale française. Pour mémoire, le film Subway a été un immense succès populaire avec plus de 2,9 millions d'entrées en France et sa bande originale a contribué largement à installer Eric Serra comme l'un des grands compositeurs de musique de cinéma français avant ses collaborations sur Le Grand Bleu, Nikita ou encore un peu plus tard, Le Cinquième Élément. En tout cas, It's Only Mystery, ça reste une valeur sûre de la musique et on se l'écoute tout de suite avec beaucoup de plaisir.

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Bonjour et bienvenue dans ce nouveau numéro de Latin America présenté par El Nono. Aujourd'hui, on part au Brésil avec Geraldo Azevedo. Geraldo Azevedo de Amorim est né le 11 janvier 1945 à Petrolina, dans l'état de Pernambuco, sur les rives du fleuve San Francisco. Dès son plus jeune âge, il baigne dans la musique. Sa mère, Doña Nenzinha, institutrice, chantait et organisait des événements culturels dans l'école qu'elle tenait chez elle. C'est lors de ces événements que Geraldo, dès l'âge de 4 ans, chantait et se produisait déjà. À l'âge de 5 ans, il reçut sa première guitare, fabriquée par son père, et inspiré par sa famille, il s'essaya à ses premiers accords. Plus tard, à l'adolescence, avec l'émergence de la bossa nova, Geraldo se passionna pour la musique de Juan Gilberto et commença à étudier la guitare avec plus d'assiduité, allant même jusqu'à assister à des bals pour observer et apprendre de nouvelles harmonies auprès des musiciens. On commence par écouter « Quem é muito querido a mim ».

La carrière musicale de Geraldo Acevedo a débuté à Petrolina lorsqu'il a été invité à collaborer avec Reynaldo Bello à une émission de rock sur radio locale. Peu après, la première station de radio de Petrolina a été créée. Geraldo y a animé l'émission Por Falar en Bossa Nova. Des années plus tard, il a été invité à rejoindre le groupe Sambossa. Afin de poursuivre des études supérieures, il s'installa à Recife, capitale du Pernambuco, et se prépara au concours d'entrée en architecture. Il travailla comme dessinateur et participa à des projets d'architecture traditionnelle. Cependant, il n'acheva pas ses études, la musique prenant une place de plus en plus importante dans sa vie. Il fit bientôt la connaissance de Nania Vasconcelos, Teca Calanzans et Paolo Guimarães et intégra le groupe Constosan. Il joua dans les boîtes de nuit de Recife, dans les universités et les lieux culturels. C'est dans la capitale qu'il reçut sa première guitare professionnelle, un cadeau d'un groupe d'étudiants. En 65, il fonda le groupe Raix, axé sur le théâtre, la littérature et la musique. Il y rencontra l'un de ses plus importants partenaires, le compositeur et producteur Carlos Fernando, et travailla à la production musicale des pièces d'Emilio Bordofillo au Teatro Popular do Nordeste, où il composa les mélodies des poèmes. Les week-ends, il animait le bar Aeora, présentant des danseurs de Ciranda, pratique musicale, chant, danse, rythme, communautaire et inclusif originaire du Pernambuco, ainsi que des fanfares de fifres à la scène culturelle de Recife. Toujours avec le groupe Raïs, il fut invité à une émission sur la chaîne TV. Geraldo y présentait la rubrique Che Guaves. Il y rencontra Eliana Pittman, chanteuse et actrice qui à l'époque accompagnait son père, le clarinettiste Booker Pittman. Voici Cadet Meu Carnaval.

En 66, Geraldo Azevedo composa Aquella Rosa, sa première œuvre complète, en collaboration avec Carlos Fernando, présentée au Festival de musique populaire du Nord-Est, où elle remporta le premier prix. En 67, Geraldo prit la direction musicale du deuxième Festival de musique du Nord-Est et fut considéré comme l'un des meilleurs guitaristes de son époque. La même année, il fut invité par Eliana Pittman à l'accompagner pour son premier spectacle solo, le père de la chanteuse, étant dans l'incapacité de poursuivre sa carrière. Geraldo s'installa à Rio de Janeiro, où il accompagna et rejoignit le groupe pour le spectacle Eliana M. Tom Mayer. Il continua avec Eliana lors de la tournée de son deuxième spectacle, aux côtés de musiciens tels que Marcos Vinicius de Andrade, Antonio Adolfo, Novelli et Victor Manga. Après la fin de la tournée, Geraldo rejoignit ses amis Nana Vasconcelos, Nelson Angelo et Franklin da Flauta, récemment arrivés de Recife, et forma le Quattro Livre, accompagnant Geraldo Vendré lors de ses concerts. À cette époque, le pays vivait sous la dictature militaire et les musiciens subissaient une persécution constante. Durant sa tournée au Brésil avec Geraldo Vendré, ce dernier composa avec lui la chanson Canção da Despedida, chanson d'adieu. Cependant, en raison des persécutions dont il était victime, Vendré s'enfuit du pays et acheva la composition en exil. Suite à la dissolution du groupe et la persécution politique, Geraldo participa à des réunions clandestines aux côtés de nombreux artistes et rencontra Glauber Rocha, Caetano Veloso, Walter Lima Jr. Il fut chargé de recueillir des signatures pour le manifeste contre la censure. Voici Morena Linda Flor.

En 69, l'armée fit une descente dans l'appartement où Geraldo Acevedo vivait avec sa femme et quelques amis et les arrêta. Geraldo passa 40 jours en prison où il subit des graves tortures. Son épouse, Victoria, y passa 80 jours. Après sa libération, Geraldo reprit son travail de dessinateur et collabora même à des journaux protestants contre le régime militaire en place. Avec l'arrivée d'Alceu Valença à Rio de Janeiro, Geraldo reprit peu à peu ses activités musicales. Déjà amis depuis Recife, les deux hommes se revoyèrent et à l'invitation de Geraldo, Alceu se présenta chez son ami de bon matin. Ce même jour, ils composèrent ensemble leur première chanson, Talisma, qui fut censurée par la dictature. Ils participèrent ensemble au 4e Festival universitaire de musique populaire philippine, ainsi qu'au Festival international de la chanson aux côtés de Jackson do Pandero. La performance a attiré l'attention des producteurs du label Copacabana. Les deux ont reçu une invitation pour enregistrer le premier album du duo intitulé Alceu Valença et Geraldo Acevedo en 72, populairement connu sous le nom de Quadrafonico, car il s'agissait du premier LP enregistré en utilisant la technologie quadriphonique influencée par le psychédélisme. Voici Planetario avec Alceu Valença.

Malgré l'enregistrement de l'album en duo, Alceu Valença et Geraldo Acevedo poursuivent une carrière solo. Et en 1974, Geraldo compose Caravana. Toujours en 1974, il fut de nouveau arrêté par la dictature militaire. Son épouse, Vittoria, enceinte de leur deuxième enfant, fut emprisonnée et contrainte d'entendre les cris de torture de son mari. Elle fut rapidement libérée. Geraldo passa des jours en isolement et subit de graves traitements. Après sa sortie de prison, il travaille comme directeur musical de la pièce Lampion no Inferno et rencontre Elba Ramayo. Il compose pour la télévision à cette époque. En 1977, il sort son premier album solo, Geraldo Acevedo, sur le label Somme Livrée, qui comprend les tubes Caravana, Barcola de San Francisco et Talisma. En 1979, il est invité par CBS à enregistrer une nouvelle œuvre, Bicho de Sete Cabezas, et le deuxième album solo de Geraldo Acevedo. De grands noms de la musique brésilienne ont travaillé sur le disque, comme Alceu Valença, Zé Ramalho, Renato Rocha, Caetano Veloso, Milton Nascimento, ou encore la mère de Geraldo, Doña Nizenia de Jotoba. Voici Taxi Lunar.

En 81, Geraldo Acevedo sort son troisième album solo, Unclean Sound Musicais. En 82, il sort For All Para Todos, son quatrième album solo. Le titre fait référence à l'une des histoires sur l'origine du foro, le rythme principal de l'album. En 84, il rejoint Shanghai, Eleomar et Vital Farias qui font une tournée au Brésil avec le projet Cantoria, ce qui donne lieu à deux albums, Cantoria Uno et Cantoria Dois, sortis respectivement en 84 et 88, étant les premiers albums enregistrés en direct numériquement au Brésil. Toujours en 84, il sort l'album Tempo Tempero. En 85, il enregistre son premier album solo live, intitulé Geraldo Acevedo, dans le cadre du projet Luz do Solo. Il présente des apparitions spéciales de ses amis, Zé Ramalho et Elba Ramalho. Pour la première fois, Geraldo a réussi à enregistrer Canção da Despedida, qui avait été censuré par la dictature militaire. Geraldo a créé Gerasound Produtora, sa maison d'édition exclusive, étant l'un des premiers artistes à entamer le processus d'indépendance vis-à-vis des maisons de disques. En 86, il sort son premier album indépendant intitulé De Outra Manera. L'œuvre est devenue disque d'or et est devenue l'un des plus grands albums. On écoute Doña de mi Cabeza en live.

En 88, il sort Eterno Presente, son 8e album solo. En 89, il sort Bossa Tropical. Cet album marque la dernière collaboration de Geraldo avec une grande maison de disques, car il décide ensuite de poursuivre une carrière d'artiste indépendant. En 92, Geraldo sort son 10e album solo et le premier enregistré à l'étranger. Berequeque a été enregistré à Los Angeles et présente la participation de musiciens américains. La chanson Berequeque est dédiée à son père. Elle figurait dans la bande originale du film Sabor d'Apachaon avec Penélope Cruz et Morio Benicio. Pour moi, cette chanson est sacrée. Elle est dans mon panthéon musical. Elle est ma chanson ressource, celle qui m'accompagne partout quand j'ai besoin et qui sera sur mon lit de mort pour passer un bon moment de l'autre côté. Elle m'a sauvé des ténèbres lors d'un trip ayahuasca et je me la chante à tue-tête dès que j'ai besoin de réconfort. Voici Berequeque.

Geraldo Acevedo, avec son deuxième album, Live Solo, Live With Me, est sorti en 1994. Cet album lui a valu un disque d'or. En 1995, il lance le projet Dueto, en partenariat avec Zé Ramalho. Les deux artistes parcourent le Brésil, interprétant ensemble leurs plus grandes compositions. Lors d'une représentation à Rio de Janeiro, leurs amis Alceu Valença et Elba Ramalho, présents dans la salle, les rejoignent sur scène pour chanter. Ainsi naît l'une des plus grandes réunions musicales du Brésil, O Grande Encontro. Voici Moça Bonita en live avec Alceu Valença.

En 96, l'album Au Grande Encontro est enregistré. Les quatre amis y interprètent des classiques de leur carrière respective et des reprises de tubes. L'album est certifié triple disque de platine. Ce projet célèbre l'amitié et les collaborations entre les artistes.

La même année, Geraldo sort l'album Futura America. Le deuxième album, Au Grande Contre Deus, est sorti en 1997, enregistré en studio, sans la participation d'Alceo. À l'invitation de BMG, Geraldo entre en studio en 1998 et enregistre le double album Raíces y Frutos. Voici Bicho de Sete Cabeças avec Zera Mayo et Elba Ramayo.

En 2000, Geraldo Acevedo enregistre le DVD au Grandjean contre Thaïs, en direct à Rio de Janeiro, avec des apparitions spéciales de Lenine, Moraes, Moreira et Belchior. Toujours en 2000, Geraldo sort son deuxième album enregistré à Los Angeles, Hoje Amanhã, au Brésil, Existe em Mim. Son 15e album solo est sorti en 2007, mélangeant des rythmes comme la samba et le foro. En 2009, il sort son premier DVD solo, Uma Geraldo Acevedo. L'artiste conçoit lui-même les décors. Défenseur infatigable de l'environnement et résident de la rivière San Francisco, Geraldo a sorti le CD et DVD Salve San Francisco en 2011, un projet conçu par l'artiste pour célébrer et prendre soin de la rivière. Il rassemble de grands noms de la musique brésilienne pour attirer l'attention sur la préservation de l'environnement du fleuve, comme Alceu Valença, Ivete Sangalo, Javan, Maria Bethânia, tous originaires des États traversés par le fleuve San Francisco. L'œuvre a été nominée pour le 12e Latin Grammy dans la catégorie régionale. En 2013, en plus des spectacles Voice et Violon et Salve San Francisco, il a créé le format M Familia, un spectacle où il joue et chante avec ses enfants, Lucas et Thiago aux percussions, Clarisse au chant et Gabriela à la production. En 2014, avec Elba Ramayo, il a lancé le projet Une rencontre inoubliable, dans lequel les deux artistes ont célébré 40 ans d'amitié en chantant les tubes qui ont marqué leur carrière respective. En 2015, le spectacle Noites de Frevo a été créé au Circo Voador de Rio, apportant le frevo, genre musical, carnavalesque et une danse de récifé, auprès de Rio. Voici Caravana.

Geraldo Acevedo enregistre le projet Témoignages pour la postérité, produit par le MIS, Musée de l'image et du son, qui rassemble des témoignages de personnalités, de l'art et de la culture brésilienne. En 2016, Alceu Valença, Elba Ramalho et Geraldo Acevedo se sont réunis pour célébrer le 20e anniversaire de leur projet au Grande Encontro et ont enregistré un DVD, leur quatrième album au Grande Encontro, Venti Anos. Après 6 ans d'absence, l'artiste entame en 2019 avec la sortie numérique du titre inédit En Paraíso Sem Lugar, une collaboration avec Fausto Nilo, originaire du Sahara. Durant le carnaval de la même année, Geraldo a sorti en format numérique l'EP Frevo, Eu Frevo e Brasil. En 2019, il sort le CD-DVD Solo Contigo, En Vivo. En 2021, il rejoint Chico César pour tourner Violi Voice, voici For All Para Todos.

Écouter Geraldo Acevedo, c'est faire résonner des siècles d'histoire, des cris de courage, des chansons écrites pendant les années de plomb de la dictature militaire, aux chansons romantiques et entraînantes composées en temps de démocratie. L'œuvre de cet enfant de Petrolina continue de marquer des générations. Après un demi-siècle de carrière, sa Canción da Despedida, composée avec Geraldo Vandré, est encore aujourd'hui un hymne lors des manifestations. Plus de 30 ans après sa création, la chanson Dia Branco, jour blanc, accompagne toujours les mariages des amoureux à travers le pays. Voici ce morceau avec Chico César.

Voilà, c'était donc Latin America avec Geraldo Acevedo do Brasil. Merci à toi, cher auditeur, auditrice. Merci à Toff à la réalisation et merci à toutes les radios qui diffusent mes émissions. Merci également au site Wikipédia qui m'a permis de préparer cette émission. Je te laisse avec le morceau « Canção da Despedida » et une citation de Paulo Coelho. Il n'y a qu'une seule chose qui rend un rêve impossible à réaliser, la peur de l'échec. À ciao, bonsoir.

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1: À partir de cet instant, la liberté sera quelque chose de vivant et de transparent. Et sa demeure sera pour toujours le cœur de l'homme.

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avait décrété qu'il ne sera plus jamais nécessaire d'user de la cuirasse du silence ni de l'armature des mots. L'homme s'assiera à table avec un regard bleu.

0: faut que l'homme sache ce qu'il doit regarder. Mais la plupart des endormis diront naturellement qu'ils ont un but et qu'ils suivent une direction définie. Pour un homme, se rendre compte qu'il n'a pas de but et qu'il ne va nulle part est le signe que l'éveil devient réellement possible pour lui. L'éveil d'un homme commence en cet instant où il se rend compte qu'il ne va nulle part et qu'il ne sait pas où aller.
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Les paysages se sont vidés de leurs personnages. L'eau, le ciel, les pierres, les herbes, torrents, rivières, feuilles mortes, nuages, soleil, poussière, des lignes, des points. Voilà tout ce qui reste. Le bruit de la terre qui se raréfie et s'amenuise.

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2: Bonjour à toutes et à tous et bienvenue dans un nouvel épisode de Pop Collection. Je vous propose ici de nous intéresser de très près au titre de Arthur Sims, It's Only Mystery, à Mickey 3D et leur tube Respire, à Katrina and the Waves avec Walking on Sunshine, Sinsemia avec Tout le bonheur du monde. Et tout de suite, on débute avec les Jamaïcains de Inner Circle et un morceau intitulé Sweet que vous connaissez peut-être sous son sous-titre à la.